Fun Radio, c'est Théo. Notez bien ce rendez-vous, 18h, 21h. C'est chaque jour en direct sur Fun Radio, la team Fun Radio. Clément, Valentin, Justine, c'est vraiment votre bande de potes qui vous ramène à la maison chaque soir ici. On vous accompagne avec plein d'infos, plein de jeux. Soyez là demain, 18h, 21h. Et puis Gilo maintenant avec David Guetta, Jennifer Lopez. Save Me Tonight sur Fun Radio.

en ce moment sur Fun Radio, la dance music en non-stop. Soyez les bienvenus. Bienvenue aussi à tous ceux qui nous écoutent là, que vous soyez par exemple dans les transports en commun, que vous soyez au boulot, à la maison, grâce à l'application Fun Radio. On est là avec vous à n'importe quel moment. Il suffit de télécharger l'appli Fun Radio et puis la dance music qui va continuer avec la Swedish House Mafia. Ça sera avant 3h le nouveau morceau de la Swedish et Angel Justice. C'est parti, What You Want sur Fun Radio.

3h du mat sur Fun Radio, CTO. Salut à tous ceux qui nous écoutent la 7 nuit branchés sur Fun Radio. Je pense à tous les chauffeurs, tous les taxis, les VTC, tout le personnel hospitalier aussi qui écoute Fun Radio. Vous tous, bienvenue à tous. Dimitri Vegas et Like Mike, Robin Schulz et la CUGL avec Moving to the Sun. 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

Justice, un instant sur Fun Radio. Justice qu'on a reçu en interview, c'était il y a quelques jours à peine avec Alex et Matt dans l'After Fun Radio. Le podcast est dispo sur funradio.fr et l'appli. Adèle Castillon remixé par Trinix, version qu'on est les seuls à vous passer sur Fun Radio. Voilà ce qu'on écoute après Calvin Harris et Offenbach avec Wasted Love pour vous souhaiter une belle nuit sur Fun Radio.

Fun Radio, il sera de retour tout à l'heure, comme chaque jour de la semaine, de 6h à 10h, pour vous accompagner pendant que vous vous préparez à la maison sur l'application Fun Radio ou alors en direct dans toutes les voitures. 6h-10h, Bruno sur Fun Radio. On est là avec vous chaque matin, soyez là. Et puis là, c'est Chris Cross, Amsterdam, Mr. Light to Me sur Fun Radio, première radio dance.

0: Et à 4h du matin, je vous souhaite à tous un bon réveil et la bienvenue sur Fun Radio. On est jeudi, on est le 10 septembre. Merci d'avoir choisi Fun Radio, première radio dance. Le programme jusqu'à 5h, que de la dance music en non-stop avec Jungeli, avec Edouard Maya et Farouk. On écoute Y'a Paquet sur Fun Radio.
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Allez, bon réveil, bienvenue tout le monde sur Fun Radio. Nouveau rendez-vous aussi à pas louper tous les dimanches, 10h midi. On fait la fun list, on se fait le récap des meilleurs sons de la semaine. Le classement des meilleurs sons de Fun Radio. Soyez bien là dimanche, 10h midi, je vais vous retrouver. Et là, c'est Offenbach, on écoute ce matin Henri PFR et DJ Snake en classique, forcément, pour bien attaquer la journée. On écoute le morceau Middle sur Fun Radio.

réveil tout le monde sur Fun Radio. Dès 6h, ce sera Bruno sur Fun Radio. Dès 5h, Samy, le best-of de Bruno. Et avant ça, Sound of Legend, il y aura aussi Clan Café Conron. Et ce morceau, les amis, c'est le morceau officiel de GTA 6 qui sort dans quelques semaines. Ça s'appelle Inner Light. C'est signé Elderbrook. Franchement, montez le son, c'est excellent. C'est ce qu'on écoute maintenant sur Fun Radio.

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1: Il est 5h pile, bonjour tout le monde, soyez les bienvenus sur Fun Radio, la famille, c'est Samy, je vous accompagne comme chaque matin en direct, évidemment, entre 5h et 6h, avant de pouvoir retrouver toute l'équipe de Bruno sur Fun Radio. C'est jeudi, aujourd'hui on est le 10 septembre, bon courage pour cette toute nouvelle journée de boulot qui démarre ici à l'écoute de Fun Radio, je vous souhaite plein de courage, la famille, force et honneur, bientôt c'est le week-end. Calvin Harris Summer, on se rappelle un peu l'été, même si ça pique un peu, c'est ce qui va arriver là dans le prochain quart d'heure. Et puis au programme dans le best-of du jour, on va vivre ensemble bien sûr les meilleurs moments de Bruno sur Fun Radio, tout ce qui s'est passé hier, on va se refaire à l'info, c'est rigolo, avec une news plus incroyable dont on vous a parlé hier dans l'émission. Et évidemment, on vous fera une petite compile, enfin en tout cas on reviendra sur une compile des pires accents anglais, des pires gens qui sont nuls en anglais, de l'histoire de la France en entier. Bref, vous allez comprendre. On écoute ça juste après. Le son de Riviera, tout de suite, c'est She Doesn't Mind pour bien attaquer cette journée. Calvin Harris, je vous l'ai dit, c'est calé. Et il y aura aussi le son de Timmy Trompette avec John Martin, All My Life. Et puis, soyez au rendez-vous, hein, juste avant 6h, je vous filerai aussi votre horoscope du jour. Bon réveil à l'écoute des Fun Radio.

0: Mais chaque chose en son temps. Pour l'instant, démarre ensemble le best-of de Bruno sur Fun Radio. Best-of qui commence avec une compile dont Bruno nous a parlé hier dans l'émission. Ça m'a fait beaucoup rire. La compile des nuls, des gens nuls en anglais. Des gens connus, des politiques, des footballeurs. Cherchez pas, vous allez comprendre.
1: Des gens qui parlent pas bien anglais. Parce que là, on s'est moqué. Enfin, nous, pas nous, hein. C'est les gens qui se sont moqués d'Indira Ampio.
2: C'est pas si pire en plus, elle s'est débrouillée.
3: J'ai pas entendu, mais elle a fait un message d'excuse quand même sur les réseaux.
1: C'est quoi? On l'aime, voilà.
3: Bah oui, elle
1: Et après,
3: magnifique.
1: Il faut se dire que, voilà, tout à l'heure, je faisais écouter un son de Macron.
4: Which sometimes is too slow. For sure.
1: Alors lui, il est énervant parce que c'est le premier de la classe en anglais et il met les formes et c'est un peu. Tu vois, moi je préférais, excuse-moi de te le dire, et je parle pas de politique, mais François Hollande, quand il parlait anglais, il y avait un truc, quoi.
4: Be you. Be proud of you because you can be do what we want to do.
1: Voilà.
3: Mais oui, mais on est français.
5: Tu sens qu'il met des mots à la suite et c'est pas où il va.
1: Jacques Chirac, un ancien président de la République,
5: oui.
1: Quand il s'était énervé, le What do you want?
6: Je commence à en avoir assez. What do you want? Me to go back to my plane and go back to France? Is that what you want? Then let them go and let them do. No, that's no danger, no problem.
1: Ah, tu vois, il y avait un petit côté.
5: This is not a method.
1: Là, Macron, il se tapait plus.
7: And that's. Why we are here.
1: On a l'impression que c'est ton prof d'anglais qui te faisait the avec la langue, tu fais en mode the et tu te bavais dessus. Bon, il y a des footeux qui sont pas mal. Nabil Fekir en interview.
8: Bien sûr.
1: Après le match Manchester City Lyon, c'était en Ligue des Champions. Comment tu dis je récupère la balle?
9: Last question, tell us about that goal you scored today.
10: I don't understand.
9: The goal.
10: Yes.
9: Describe it. Description.
10: Yes, description. No, I recoup the ball.
1: Ah, il récupère. Hein.
3: Je l'adore.
1: Do you recoup the ball?
8: I recoup the ball.
1: Après, on se moque de la gueule des footballeurs, mais les supporters de foot sont pas mieux, notamment celui qui répond à une question de journaliste qui lui demande ce qu'il pense de Giroud. Il lui demande si Giroud, pour lui, est le meilleur joueur.
11: How are you?
12: Je suis français.
11: But how are you? Can you speak in English?
12: Thank you very much.
11: Why are you here tonight?
12: Très bien. Respect you at England. Adversaire très fort et très respectable sur le terrain.
11: Why do you think that Giroud is the best French player?
12: Yes, he's a Giroud.
1: He's a Giroud. He's a Giroud, et puis c'est tout.
0: Et on fera pas mieux, on va pas se mentir que ce supporter. Franchement, il est 5h12 la famille. Dans moins d'une heure, vous allez pouvoir retrouver toute l'équipe de Bruno sur Fun Radio en direct entre 6h et 10h. Pour l'instant, on continue le best-of. On écoute vos artistes Fun Radio préférés. Timmy Trumpet, tout de suite, All My Life.

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1: Il est 5h18, merci d'avoir choisi Fun Radio pour attaquer cette toute nouvelle journée, la famille. Moi c'est Samy, je vous accompagne comme d'hab jusqu'à 6h avant de retrouver toute l'équipe de Bruno sur Fun Radio. Love Lo, Stromae, des fleurs, c'est ce qui va arriver là pour se mettre dans le bon mood sur Fun Radio. Il y aura David Guetta aussi. When We Were Young. Mais chaque chose en son temps. Pour l'instant, on continue évidemment le best-of de Bruno sur Fun Radio. Best-of qui continue directement avec un rendez-vous que j'aime beaucoup. C'est l'info, c'est rigolo. Ça s'est passé comme ça hier matin, on écoute.
2: Bien sûr, il y a Koh-Lanta qui était diffusé hier soir. On est en plein Koh-Lanta All-Star, hein, c'est ça, Pino?
3: Exactement.
2: C'était hier soir, Koh-Lanta?
3: Oui, c'est tous les mardis soirs désormais.
2: D'accord, mais je sais pas, moi j'ai regardé, pour le coup, j'ai regardé le reportage sur Céline Dion sur la 2.
4: Il était une voix.
2: Il était vachement bien.
3: J'en ai vu un bout, puisque les pubs sur TF1 durent environ 30 minutes. J'avais pas le temps de regarder le reportage, quoi. Et c'est les All-Stars, donc c'est les binômes. Et hier, il y avait une épreuve qui était trop trop bien, c'est l'épreuve d'immunité. Et en gros, t'en as un des deux qui a les yeux bandés. Et l'autre en face, qui est très loin, doit le guider en criant.
4: Okay.
3: Donc franchement, c'était incroyable. Il y avait Clémentine et Jacques, et ils nous ont cassé les oreilles.
5: Non ! Charlotte ! Non ! Jacques ! Oui ! Là ! Je suis là ! Je suis là ! Elle m'a dit
2: du coup, il n'y
5: aura pas.
2: C'est que je n'ai pas regardé l'émission et ça me fait rire.
4: C'est très marrant.
2: C'est très très drôle. Alors il paraît qu'il y a une nana dans Koh-Lanta qui s'appelle Laure et qui a une voix qui ressemble à un personnage de dessin animé.
3: Ah, tu vas voir, elle a trop crié elle.
6: Sur notre première saison avec Vincent, c'est comme ça aussi qu'on s'est rapprochés. C'est en se racontant de nos histoires un peu, de se sentir un peu à l'écart.
2: Ah, un petit peu Marche Simpson.
3: Ouais, ouais, vite fait.
2: Du
3: ouais,
2: côté Marche Simpson.
3: Alors, ce qui m'a fait rire, c'est le conseil. Il y avait Jacques, donc qu'on a entendu crier.
2: Ouais.
3: Alors, je veux pas dire qu'ils avaient une tête sur lui, enfin une mauvaise image de lui, mais ils ont eu un problème lors du conseil.
7: Jacques. Jacques.
2: Ah, merde.
7: Jacques.
2: Ah, c'est horrible.
7: Trois voix Jacques, deux voix Tania. Jacques. Jacques.
2: Mais je me mets à la place du gars.
7: Jacques.
2: C'est horrible.
7: Jacques. Jacques,
2: ouais.
7: Je vais procéder à la suite du dépouillement, mais il ne changera pas l'issue du vote. Jacques,
2: ouais.
7: Jacques,
2: oh là là là.
7: Jacques,
2: oh.
7: Jacques, Jacques, prenez votre sac et venez me rejoindre.
2: Non mais c'est horrible.
4: Ah, c'est affreux.
2: Ça, tu vois, ce genre de truc quand tu passes tout un moment avec des gens et tu te dis bah tiens ça se passe bien et qu'à l'arrivée ils te foutent tous dehors.
3: Ah oui, pas un qui.
2: Non, pas un pour l'aider. On devrait faire ça un jour avec l'équipe.
4: Bah ouais.
2: Ouais, si on faisons-le.
4: Allez.
8: Mais c'est terrible.
4: Bon, ça va, c'est marrant. Tout le monde prend un papier, on fait un vote.
3: Et Christina, c'est aussi la vie, des fois, on doit partir.
4: Okay. Bah oui.
2: Alors, tu sais quoi, faisons ça.
4: Tout le monde,
2: toute l'équipe. Toute l'équipe, d'accord. Vous écrivez le prénom d'une personne que vous pourriez éliminer de l'équipe maintenant.
8: Mais moi, j'ai envie d'éliminer personne.
2: Non, non, c'est un jeu.
3: On va t'éliminer si ça continue, toi. Hein.
4: Fais gaffe.
2: Prends pas tout au pied. Alors, prenez une feuille entière. Non, prenez une feuille blanche parce que sinon on va savoir de qui il s'agit. Et on va voir qui serait éliminé si on faisait Koh-Lanta.
4: On fait un conseil, quoi.
2: Alors, Lucas, hop, tu notes, Agathe.
3: Hein.
2: Lucas, j'ai quoi? J'ai Dimitri. Et entre parenthèses, il y a quelqu'un, parce que des fois, il rajoute entre parenthèses. Il y a quelqu'un qui a mis Dimitri entre parenthèses, il est roux.
4: Oh, la rouxophobie, là.
2: Ça se tient, hein, Dimitri, il y a vraiment un truc. Lucas.
9: Nickel.
2: Voilà.
9: Ça fait déjà deux.
2: Dimitri.
4: Oh.
2: Lucas. Les patrons de fun n'ont pas joué.
4: Non.
9: Si.
4: C'est quelle équipe?
2: Lucas. On va noter le nombre de votes, on va le dire après. Julia.
4: Ok. Bon.
2: C'est hyper
8: gratos.
2: Lucas.
9: Bon bah, je pense que...
2: Et Lucas.
9: Bon bah, je pense que je peux partir.
2: Ça fait combien contre Lucas? Il y en a combien?
4: Ça fait 6 votes contre
2: six
4: Lucas. 6
2: votes contre Lucas.
3: Lucas, prenez votre sac à dos.
9: Bon bah, à la prochaine, merci beaucoup.
4: Attends.
2: Je ne demande pas de prendre son totem parce que je connais Lucas. Ça, ça
3: l'autre.
2: Ça risque vraiment d'être gênant pour tout le monde. Lucas, moi j'ai pas voté pour toi.
9: Ben merci beaucoup.
2: Moi je tiens à te le dire. Bah non, mec, je t'ai assez défendu l'année dernière pour que tu restes, c'est pas pour voter.
4: Toi, t'as voté contre Dimitri parce qu'il est roux, c'est
2: non,
4: ça?
2: Non, pas du tout. C'est toi, je suis sûr, qui a voté contre Dimitri.
4: Non,
2: parce
4: moi j'ai
2: qu'il
4: voté
2: est roux.
4: Contre
3: t'as
4: Lucas.
3: T'as voté qui contre qui, Bruno, alors?
2: Moi j'ai voté contre Julien, mais
3: ah bah,
2: mais c'est celle, mais oui, mais c'est celle qu'on connaît le moins. C'est la dernière, donc je me suis moins attaché.
4: Non,
2: mais
4: c'est horrible.
3: Je suis pas éliminé un stagiaire.
2: Julia, tu m'en veux pas?
10: Non, à peine.
4: C'est dégueulasse.
2: T'as voté contre qui, toi?
4: Contre Lucas. Bien sûr.
2: Et toi, t'as voté contre qui, Pino?
3: Bah, Lucas.
2: Et toi, Karina?
4: Contre Lucas.
9: Ça a l'air tellement normal.
3: Bon, bah, attends, j'y vais. 2 ans et demi, on a vu.

0: Samy. Ouais, entre 5h et 6h, je vous accompagne avant de retrouver toute l'équipe de Bruno sur Fun Radio entre 6h et 10h. Il est 5h30 d'ailleurs dans le prochain quart d'heure, vos artistes Fun Radio préférés toujours. Sick Bromance, Timberg, c'est ce qui va arriver là dans le quart d'heure. Après le son de la Coupe du Monde, Shakira. Et Burna Boy, Die Die. Mais pour l'instant, on continue ensemble le best-of de Bruno sur Fun Radio. Best-of qui continue avec un jeu que j'ai bien kiffé hier matin dans l'émission. Est-ce qu'on ferait mieux que les candidats? On reprend les questions posées à des candidats d'émissions de jeu sur les chaînes de télévision. Et là, en l'occurrence, on a repris les questions du jeu Tout le monde a son mot à dire pour tester les connaissances de l'équipe. Voyons s'ils sont forts ou si y a du taf. Écoutez.
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3: J'ai envie qu'on se fasse un petit « Est-ce qu'on ferait mieux ?»
4: Ah oui,
3: est-ce
4: bien.
3: Est-ce qu'on ferait mieux, c'est simple. Et c'est Lucas, notre réalisateur. Bonjour,
5: ouais.
3: Lucas.
5: Bonjour.
3: Qui a récupéré des questions de jeux télé. Et nous, on doit voir si on est capable de répondre, parce qu'on se fout souvent de la gueule des gens qui passent à la télévision. Mais est-ce qu'on ferait mieux qu'eux? Ouais. Aujourd'hui, tu es parti sur quel jeu?
5: Tout le monde a son mot à dire, ton jeu.
3: Non, c'est Cyril Ferraud, tout le monde a son mot à dire.
5: Ah bah, d'accord.
3: Très bien. Physiquement, il y a deux, trois trucs. Il y a deux, trois trucs qui nous distinguent.
6: Bah non, Bruno, tout le monde veut prendre sa place, Cyril Ferraud. Toi, tout le monde a son mot à dire, c'est ton
4: c'est
6: jeu.
4: C'est avec Sidonie Bonnet.
6: C'est le jeu où je vais.
4: Ouais. Bah, t'es sérieux, enfin.
3: Putain.
4: J'avais un doute, là, moi aussi.
7: C'est vrai
4: là.
7: Que tu nous as mis le doute très, très fort.
5: Ah, putain.
3: C'était pour voir si vous regardiez.
4: Ouais, mais bah, la réponse est non, visiblement.
3: J'ai suivi. Bah, tu fais quoi? Vas-y, allez, je commence.
8: Lettre A, animal auquel se rapporte l'adjectif aquilin en parlant d'un nez.
3: Adjectif auquel se... Bah c'est...
4: J'ai rien compris.
3: C'est quoi?
8: L'aigle.
7: Ah là là. Alors ouais, c'est toi-même qui te pose la question.
3: J'arrive à me planter à une question que je me pose moi. C'est-à-dire que j'ai entendu la réponse. Je suis vraiment une merde.
6: Pour ta défense, dans le jeu, il y a quelques lettres déjà affichées dans la réponse, ouais. Pour voir...
7: Oui, mais bon, attends, ah, ça je... va, tu vas pas le sauver
3: non,
7: à chaque
3: non,
7: fois.
3: Pas là, non, c'est la finale.
6: Ah, bah, c'est
3: tiens,
6: la finale.
3: Vas-y, Pino, vas-y,
6: oh,
3: tiens.
6: Putain, ouais.
8: Je sais, il est au lapin ce que l'écurie est aux chevaux.
6: La cage?
9: Le clapier?
8: Oui.
4: Ah, et toi aussi tu participes à ce jeu.
6: Ah oui,
4: plus,
6: mais
4: Pino.
6: Je fais pas la finale moi.
3: Karina, vas-y pour Karina.
4: Vas-y.
8: Le dé, résultat d'une soustraction en arithmétique.
7: Le dividende.
8: La différence.
4: Ah. C'est dur.
6: La dividende s'appelle amour.
3: Vas-y, Christina.
4: Vas-y.
8: Lettre F, infinitive du verbe conjugué au futur dans la phrase il faudra finir.
4: Bah faire.
9: Falloir.
8: Oui.
7: Bon, bah la conclusion, c'est qu'on est tous
3: alors,
7: nuls.
3: Moi, est-ce que ouais, bah, non, bah, pas. Et tu sais quand il y a le classement PISA qui est sorti
4: oui.
3: Hier du niveau des élèves en France, on a, ça y est, on est bien.
4: On est à leur niveau.
3: On refait un tour de table.
4: Vas-y.
3: D'accord, je veux finir en dernier. Je veux finir parce que là, t'as l'air attaqué.
6: Je peux commencer.
3: Vas-y, allez, tu commences, Pino. Vas-y, question.
8: Lettre I, série française créée en 2020, qui se déroule dans une école de cuisine en Camargue.
4: Ah, j'ai
6: ici l'air. Tout commence.
8: Ici, tout commence.
6: Yes!
4: Bravo! Bravo! Bravo!
3: C'est bon, puis nous relève le niveau. Karina, à toi.
4: Vas-y.
8: Le L, envie capricieuse et souvent saugrenue.
7: Un louet? C'est comme un souhait, mais.
3: C'est lubie.
7: C'est lubie?
10: Une lubie?
8: Oui.
7: Ah, je serais éliminée.
3: Je l'avais. Christina?
4: Vas-y.
8: Le M, répéter avec insistance pour enfoncer le clou tel un bricoleur.
4: Matraquer.
10: Martelé.
8: Oui.
6: Je voulais matraquer toute la journée. Wow. J'en ai marre.
3: Un grand coup de matraque dans la gueule. Non mais je me moque pas. Vas-y, vas-y pour moi.
8: Lettre N, phénomène météorologique dont t'as peur, un chionophobe.
3: Les nuages.
10: Nuages.
8: Non, il a peur de la neige.
3: Putain.
4: Ah.
6: Il se fait corriger par lui-même.
7: Mais invite-nous un jour si t'as pas envie de faire
3: bah,
7: l'audience.
3: Excuse-moi, je vais m'inviter moi. Dans un premier temps, ça me paraît nécessaire.
0: C'est fort de répondre aux questions de son propre jeu quand même. Il est 5h34, la famille Bruno sur Fun Radio va débarquer chez vous à partir de 6h et ce jusqu'à 10h. Pour l'instant, on continue de se réveiller ici tranquille avec le son de Shakira et Burna Boy. Voici Die Die sur Fun Radio et votre horoscope du jour va arriver également.

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1: Il est 5h42, soyez les bienvenus sur Fun Radio la famille. Je m'appelle Samy, je vous accompagne jusqu'à 6h avant de retrouver toute l'équipe de Bruno sur Fun Radio, bien sûr en direct entre 6h et 10h. Ava Max, My Oh My, c'est ce qui va arriver là dans le prochain quart d'heure pour se mettre dans le bon mood et bien attaquer la journée justement. Nous avons du gel aussi avec Moving to the Sun. Et bien sûr votre horoscope du jour qui arrive juste après ça. Bon réveil la famille.
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1: On est de retour sur Fun Radio FM, il est 5h46, c'est jeudi, aujourd'hui le 10 septembre. Bon courage pour cette toute nouvelle journée de boulot qui démarre maintenant avec vos artistes Fun Radio préférés comme le son du gel qu'on écoute tout de suite, Moving to the Sun, et je vous file votre horoscope du jour juste après.

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1: Let's go. Il est 5h51 et dans moins de 10 minutes, vous allez pouvoir retrouver toute l'équipe de Bruno sur Fun Radio. La famille, c'est jeudi. Aujourd'hui, on est le 10 septembre. Dans le prochain quart d'heure, le son de Karol G. Il y a aussi le qui dit mieux hein, chez Bruno sur Fun Radio. Nouveau jeu, si vous voulez jouer, vous avez juste à envoyer Bruno par SMS au 74 900 si vous êtes en France, 63 22 si vous êtes en Belgique. Pour l'instant, comme promis, je vous file votre horoscope du jour.
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1: On commence avec vous les béliers, vous foncez avec confiance aujourd'hui, mais prenez le temps d'écouter les autres. Les taureaux, une bonne nouvelle pour égayer votre journée. Les gémeaux, vous êtes particulièrement convaincants aujourd'hui, profitez-en. Les cancers, vous avez besoin de douceur, accordez-vous une vraie pause. Les lions, votre énergie attire l'attention, faites-en bon usage. Les vierges, une organisation efficace vous permet de gagner du temps aujourd'hui. Les balances, une rencontre pourrait vous réserver une jolie surprise. Les scorpions, faites confiance à votre intuition, elle ne vous trompera pas. Les sagittaires, l'envie de changement vous pousse à sortir de votre routine. Les capricornes, vos efforts commencent enfin apporter leurs fruits. Les Verseaux, une idée originale pourrait débloquer une situation. Et enfin, on finit avec vous les poissons, écoutez vos émotions sans les laisser décider à votre place.
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1: C'était votre horoscope de ce jeudi 10 septembre 2026. Dans moins de 10 minutes, tout pile, vous allez pouvoir retrouver toute l'équipe de Bruno sur Fun Radio en direct, bien sûr, entre 6h et 10h. Pour l'instant, on écoute Karol G, Scientist et Obiela Conocido sur Fun Radio. Bon réveil.

0: Jennifer Lopez et David Guetta à 5h59. Jeudi aujourd'hui, c'est le 10 septembre. Bonjour tout le monde. Bonjour Samy.
1: Salut Bruno. Bonjour tout le monde.
2: Coucou.
0: Oui, j'en déduis que. Mais non, je m'en fous. Ouais, mais si, vu que t'as mis le maillot de Paris, je suppose qu'ils ont gagné hier.
2: Bah,
1: ouais, victoire écrasante, ouais.
2: Écrasante. 6-1.
1: 6-1, ouais.
0: Et contre quelle équipe?
1: Oula, c'était je me rappelle même plus du blason.
2: Oh, le supporter en carton.
1: Bratislava.
0: Ils sont dans un tel délire, maintenant ils regardent même plus l'équipe en face en fait.
1: Franchement.
0: Ils mettent un papier sur la moitié de la télé, puis ils regardent que leur côté de
3: Oui, mais on l'a gagné deux fois de suite. Donc,
0: oui, oh, ça y est, les blasés. Je parle plus de foot moi de toute façon, mais pas chier, ça m'intéresse pas. L'équipe Bruno sur Fun Radio est là, il y a Karina.
2: Bonjour.
0: Je pense. Vous êtes Christina.
2: Oui, bonjour.
0: C'est Pinon, la forme au fond. Non, j'ai plus mes lunettes, les amis.
3: C'est le moment de l'arnaque.
1: Je vais te les chercher après.
0: Bah déjà, Karina m'a fait signer un papier tout à l'heure, je ne sais pas ce que
2: Bien
0: j'ai
2: sûr.
0: Signé.
2: Alors j'ai écrit sur une feuille blanche, je sous-signais Bruno Guillon, donne tous mes biens à Karina Siamer, et il a signé, donc là ça part chez le notaire. Il a passé les lunettes, il voit que dalle, faut en profiter, c'est maintenant les gars.
0: J'ai amené...
4: Non mais c'est ouf que tu vois si peu.
0: Ah ouais, non mais je m'en rends compte. Hein. Je vois que tu me fais un doigt, Pino, par contre.
3: Ah merde.
0: Non mais j'en ai une paire au bureau, mais c'est des loupes, je crois. Mais tu peux me les récupérer, ouais. En fait, j'ai amené une veste au pressing et j'ai laissé les lunettes dedans.
3: Ah merde.
4: Et t'as pas de lunettes de secours du coup?
0: Si, mais qui sont un peu trop.
3: J'y vois plus pas.
0: Ouais. Fais gaffe, je suis pas sourd. Hein.
3: Ah ouais, d'accord.
0: Attends, vraiment, je préfère te gaffe. On va attaquer l'émission avec Mauvais Joe Pilé. On a du cadeau évidemment dès 6h10. Vous envoyez maintenant Bruno par SMS au 74-900 depuis la France, 63-22 depuis la Belgique. On vous offre une Lamborghini, j'ai l'impression. Bah excusez-moi, je vois pas. Il y a écrit quoi, toi?
4: C'est une enceinte JBL.
0: Ah ouais. Mm. Ah bah c'est pas le même.
4: Non,
0: ah,
4: si c'est pas la même chose.
0: Ouais, c'est vrai. Et vous allez voir, et c'est notre première info du jour, que quand on se plaint des fois de notre garage, quand on doit récupérer sa voiture, et ben on est tombé sur le champion du monde du retard. Extraordinaire. L'info est extraordinaire. C'est l'info, c'est rigolo. Après les vraies infos du jour, il est 6h sur Fun. Oriane Doro pour les premières infos du matin. Bonjour Oriane.
5: Bonjour Bruno, bonjour à tous. Le soleil brille sur la majeure partie du pays, mais les orages persistent sur la Côte d'Azur et en Corse.
0: Le mois d'août a été le plus chaud jamais mesuré dans le monde.
5: Selon le rapport publié ce matin par Copernicus, la planète n'avait pas connu de telles températures depuis au moins 100 000 ans, avec une température moyenne de 16,96 degrés. C'est un tout petit peu plus chaud que celle de juillet 2023. Tant que l'humanité continuera de brûler des quantités colossales de charbon, de pétrole et de gaz, la pollution générée continuera de faire surchauffer notre planète et des vagues de chaleur extrêmes continueront de pulvériser des records absolus, estime le patron de l'ONU Climat. En France, 64 000 personnes sont toujours privées d'eau du robinet selon le ministère de la Transition écologique. 61% des nappes phréatiques sont en dessous des normales. Des événements climatiques qui sont lourds de conséquences sur la scolarité des enfants, canicules, incendies, tempêtes. La scolarité de 171 millions d'enfants a été perturbé l'an dernier selon l'UNICEF, soit environ un élève sur 10. En France, le ministre de l'Intérieur a ordonné un contrôle de la police municipale de Carcassonne après la diffusion d'une vidéo dans laquelle des policiers municipaux tiennent des propos racistes, homophobes et misogynes, des propos captés par accident en novembre dernier par la caméra piéton d'une patrouille. Laurent Nunez condamne des propos indignes de l'uniforme et le policier qui avait participé au service d'ordre du Rassemblement National a été exclu du parti.
0: L'avion du président ukrainien a failli être percuté par un drone.
5: C'est ce qu'affirme en tout cas le premier ministre norvégien alors que Volodymyr Zelensky assistait hier aux funérailles du roi Harald à Oslo. Un drone russe a en effet violé l'espace aérien moldave juste avant son décollage, mais Kiev affirme que l'explosion s'est produite à environ 160 km de l'aéroport de Chisinau.
0: Et puis Samy le disait tout à l'heure, du foot et la victoire écrasante du PSG hier soir.
5: Les Parisiens ont réussi leur entrée en Ligue des Champions en écrasant le Slovan Bratislava 6-1. Au prochain match, le 14 octobre, les tenants du titre affronteront Manchester City. Autre résultat de la soirée, le Barça a vaincu Rotterdam, Liverpool s'est imposé face à l'Atlético Madrid et Naples s'est incliné face à Arsenal.
0: On finit avec la météo de cette journée.
5: Eh bien, le soleil va s'imposer quasiment partout, mais les températures sont fraîches ce matin, parfois moins de 10 degrés dans le nord-est. Le ciel est plus couvert sur la Bretagne et la Normandie, mais le temps reste sec dans le nord-ouest. En revanche, une perturbation persiste sur l'extrême sud-est avec des orages en Corse et en région PACA. D'importants cumuls de pluie sont attendus dans la région de Nice et en Haute-Corse. Et puis, le Mistral va souffler jusqu'à 90 km/h dans la vallée du Rhône. Il fait 8 degrés à Tulle ce matin, 10 à Guignon, 11 à Paris, au Touquet, 12 à Pornic, 13 à Granville. Cet après-midi, il fera 22 à Reims, 26 à Bonifacio.

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1: 6h04, c'est Fun Radio. Jeudi, aujourd'hui, nous sommes le 10 septembre. Tout va bien. Ravi de vous accompagner pour cette nouvelle journée, même si je l'ai attaqué du pied gauche. C'est les journées où tu te lèves, où tu dis, eh merde.
2: Eh ouais, la boulette.
1: Mais je suis sûr, là, au moment où je suis en train de parler à des auditeurs de Fun Radio, il y a des auditeurs qui se sont réveillés ce matin en se disant, eh merde. Mais ça peut être un, eh merde, le chien a fait dans la maison. Eh merde, j'ai oublié de racheter du café. Et merde, il n'y a plus de jus d'orange. Et merde, j'ai pas fait le plein d'essence.
2: Je suis comme toi, Bruno. Moi, ça a parlé à toutes les filles. Et merde, j'ai renversé tout mon sac à main dans la voiture. En freinant, tu sais, le sac, bam, il est tombé partout.
1: C'est quoi? Je propose que nous lancions tout de suite ce sujet.
3: Et 0, merde.
1: 42, 48, 5000. Non, mais tu sais, on essaye de positiver le matin, mais des fois, il y a un truc qui fait que tu te dis, et merde, il n'y a plus d'eau chaude.
2: Et ça s'enchaîne après,
1: mais
2: en
1: oui.
2: plus.
1: Et puis, c'est le matin.
4: Moi, j'ai glissé dans l'escalier ce matin.
3: Ah bon?
4: Ah ouais.
1: Mais t'es tombé?
4: Bah, sur 4 marches. C'est chiant comme chute, c'est nul en plus. C'est pas spectaculaire, 4 marches.
1: Non, mais après, on est là pour positiver. Évidemment, voilà, tout va bien se passer, ça va être une belle journée. Mais tu sais, ces petits trucs. Et il n'y a que les gens à qui je parle, là, à 6h05 en direct, qui connaissent ce truc, puisque il n'y a personne pour t'aider à 6h. Il n'y a pas bien un sûr. Magasin d'ouvert qui va te dépanner. Voilà, t'es seul au monde.
4: Si ta machine à café ne marche pas, elle
1: et
4: marche
1: bah, t'as pas. De... Exactement. Et ben bah, voilà. Et t'as juste ce constat, cette phrase. Et merde. Et voilà. Merde. Et ben bah, lançons ce sujet dans un quart d'heure. 01 42 48 5000. On fait de la radio ensemble. Karina est là, vous l'avez entendu.
5: Bonjour.
1: Vous avez entendu Pino, vous avez entendu Christina. Les potes du réveil sont là pour vous accompagner avec le son de Fun Radio. Dans la demi-heure, il y aura Jax Jones.
4: Et merde.
1: Non, alors pas là par contre. Le rêve psychogé également. Et puis on attaque chaque heure l'info, c'est rigolo. L'info, c'est rigolo.
6: L'info, c'est rigolo.
1: Vous avez déjà eu des tannées avec un garagiste?
2: Bien bon, sûr.
1: T'as pas de voiture, Christina, ça te
2: non,
1: parle
2: bah,
1: pas.
2: Non, j'ai eu une voiture, mais mon père était garagiste, donc c'est toujours mon père qui m'a réparé mes voitures, tout le temps. Ouais.
1: Cette attente que tu peux avoir des fois par rapport à tes voitures, tu sais, où tu dis, oh là là, mais ça fait 4 jours, oui, mais on a découvert ça, etc. Bon, bah, le record est battu. Si vous êtes garagiste, que vous êtes en train de m'écouter, vous pourrez pas faire pire que ce gars.
2: Ce gars qui est anglais, le garagiste est donc un garagiste anglais. Et là, c'est une dame qui s'appelle Pénélope. Et elle a une Porsche, une très jolie Porsche, Pénélope.
3: Ah oui.
2: Sauf que le problème, c'est qu'elle roule sur un nid de poule. Et là, paf! Fuite d'huile. Donc, ce qu'elle fait, comme tout le monde, elle va chez le garagiste. Et le garagiste lui dit, oui, je vais réparer la fuite, vous inquiétez pas. Et puis, elle le rappelle une semaine après. Ah oui, non, mais il y a un autre problème, vous inquiétez pas, je vais le réparer. Puis, elle le rappelle une semaine après. Et semaine après semaine après semaine après semaine, nous arrivons 10 ans plus tard. Le garagiste a gardé sa voiture pendant 10 ans. Elle a été obligée de faire une bataille judiciaire pour pouvoir la récupérer. Il va même devoir lui verser des dommages et intérêts.
3: Bah oui, normal.
1: Comment te dire? Et là, c'est con. J'ai oublié de faire la vidange.
4: Et le contrôle technique, c'est l'heure maintenant.
1: Parce que paperasserie, on parle. Excusez-moi, j'ai oublié l'essentiel. Vous pouvez me la ramener, c'est pour l'huile. On attaque l'émission ce matin avec Mauvais Joe Pilé. C'est Fun Radio au réveil. Bonjour, bienvenue.

0: Comme la chanson.
1: Quelle chanson?
0: Majesty, such a lonely world.
1: Oh la vache! Wow. D'aller la chercher, mais si loin!
0: Excusez-moi d'avoir des références. J'essaye de taper la version originale, mais comme je vois plus, si tu veux, sur mon ordinateur, je tape.
2: Ouais, mais un sous hasard, et puis
0: ouais,
2: on chantera.
0: Non, ça va aller. Il y a Jennifer qui est face à toi. Bonjour, Jennifer.
3: Bonjour, la famille.
1: Salut, Jennifer.
0: Saint-Lambert-la-Poterie, c'est dans le 49, c'est bien ça?
3: C'est ça, oui.
0: Ensemble, enceinte JBL à vous offrir ce matin, enceinte connectée. On rappelle le principe du qui dit mieux. Le qui dit mieux, c'est un jeu d'enchères, d'accord? Je vais vous poser une question, par exemple, combien de noms de danse vous êtes capable de me donner? À tour de rôle, vous allez proposer un chiffre, puis il y en a un de vous deux à un moment qui va dire je laisse, et celui qui a la main va être obligé de remplir son contrat, d'accord? S'il y arrive, il marque un point, s'il n'y arrive pas, il donne le point à l'adversaire. Le but, c'est de marquer deux points, il y a trois manches. On est OK?
4: Allez.
3: OK.
0: Guillaume, je commence avec toi. Combien de noms d'animaux, commençant par la lettre L, es-tu capable de me donner, Guillaume?
4: Deux.
0: Ok, Jennifer?
3: Je laisse la main.
0: Deux noms d'animaux qui commencent par la lettre L, Guillaume, je t'écoute.
4: Lapin, léopard, lionne.
1: C'est bon.
2: Impeccable.
0: Il y avait le lien, la lâche.
2: La langouste.
0: Bien sûr, le lameau.
1: Le ligre.
0: Il n'avait pas capté, Pino. Il n'avait pas capté que j'étais en train de dire
2: n'importe quoi. C'est comme animal, le lameau.
0: Guillaume, un premier point. Jennifer, deuxième question. Combien de noms de vêtements tu peux me donner?
3: Trois.
0: Pour Jennifer. Guillaume, à toi.
4: Cinq.
0: Ok. Jennifer.
3: Six.
0: Ok. Guillaume?
4: 7.
0: Très bien. Jennifer?
3: Je laisse la main.
0: On y va pour 7 noms de vêtements, Guillaume, je t'écoute.
4: Alors, slip, chaussettes, t-shirt, pull, jean, casquette, sous-pull.
0: Bah, Guillaume, bah, c'est gagné.
1: Bien fait.
0: On a rarement gagné aussi rapidement une enceinte JBL. On a aussi rapidement perdu, Jennifer.
3: Oui, je sais.
0: Jennifer, t'avais pris ton café? T'avais pris ton
3: petit... Oui, j'ai bien pris mon café.
0: Okay. Bah, essaye la drogue, alors peut-être. Hein. Guillaume, l'enceinte est pour toi. Jennifer, on t'envoie un kit Bruno sur Fun Radio.
3: Merci beaucoup.
1: Gros bisous,
0: les amis. Belle journée à vous. Il est 6h13. Bienvenue sur Fun.
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0: 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Et Jax Jones.

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1: Alors ce que je vous disais tout à l'heure sur Fun Radio en direct, j'ai oublié mes lunettes ce matin, donc j'ai récupéré une autre paire de lunettes, mais que je mets pas tout le temps parce que c'est un peu des loupes.
2: Et ouais.
1: Et donc le problème des loupes, c'est que quand je les mets, je vous raconte ma vie, mais c'est vrai, c'est quand je les mets, je vous vois plus de loin du tout. Mais par contre, je vois très bien de près.
2: Bon, mais on est un peu flou, ça veut dire. Est-ce qu'on est plus beau quand on est flou?
1: Genre là. J'ai Greg qui est au téléphone avec nous ce matin, parce que j'ai lancé cette émission en disant voilà, je suis sûr qu'il y a, au moment où on est en train de parler, des gens qui comme moi ce matin sont faits émerde. Moi je dis émerde, j'ai oublié mes lunettes. Greg, il est chauffeur livreur à Valence. Salut Greg.
3: Salut, salut.
2: Coucou.
1: Qu'est-ce
2: Coucou.
1: Qui t'arrive toi ce matin?
3: En fait, moi du coup j'étais en train de livrer le dernier client, parce que je travaille la nuit entière, hein, je roule toute la nuit.
1: Ouais.
3: Je travaille en fruits et légumes. Et en grossiste, et du coup, en dépliant le haillon, j'ai reculé, j'ai pas vu le pylône du magasin et...
1: Ah, t'as planté ton camion?
3: Ouais.
1: Ah, merde.
2: Aïe.
1: Mais ça t'est arrivé quand ce matin?
3: Là, j'ai fini ma tournée à 5h.
1: Oh
3: voilà, je suis sur une heure, je fais ma coupure. Mais voilà. Mais après, le haillon n'a pas grand chose, mais le pylône est mort. Mais c'est pas grave, mais
1: évidemment, t'es parti sans rien dire.
3: Ouais, je l'ai remonté, on verra au
2: dépôt.
1: Bon, Greg, fin de journée, du coup, là?
3: Ouais, je vais aller, déjeuner, après dodo.
1: Bon, écoute, bon courage à toi, merci de nous écouter.
3: En tout cas, franchement, on vous écoute tous les matins sur la route.
1: T'es un amour.
2: Merci, Greg.
3: Faut dire à Pinot qu'il continue les blagues, parce que franchement,
2: Oh, il avait pas prévu d'arrêter, hein.
4: Je poursuis mon travail, voilà.
1: Greg, merci à toi, mon pote.
3: Allez, merci la team.
2: Bisous, bisous.
1: Pierre, 28 ans, infirmier en pédopsychiatrie. On est à Merville dans le 31. Ça va, Pierre?
5: Ça va, oui.
1: Qu'est-ce qui t'arrive? C'est fou le nombre de gens qui appellent depuis tout à l'heure, qui ont une loose. Mais tu vois, il est 6h18 dès le matin. On réveille, t'as quoi, toi?
5: Je suis parti au boulot sans prendre mes clés de boulot et sans prendre mon porte-monnaie.
1: Oh là là.
5: Donc, j'ai besoin de ma carte de transport et des clés pour rentrer, parce que c'est un service de psychiatrie, donc sécurisé.
2: Ah, quelle mauvaise journée qui commence pour toi.
5: Ouais.
1: Mais tu vas t'arranger comment?
5: Je pense à l'équipe de nuit qui doit se dire « Eh merde, l'infirmier du matin, il arrive pas. »
1: Ouais, c'est ça. Bon courage. Écoute, Pierre, tu sais, en fait, on est là pour ça, nous, ici en direct sur Fun Radio. On est pour transformer ces moments un peu chiants en bons moments et essayer que tu oublies pendant quelques minutes. Bon courage à toi.
5: Merci beaucoup. Merci bisous. Pour ce que vous faites.
2: Gros bisous, Pierre.
1: Ciao, ciao.
2: Oh, le pauvre.
1: DJ Gojam et Chico, ça arrive sur Fun Radio. Vous savez que M6 a annoncé ses programmes de rentrée là, et alors ils vont faire revenir une émission qui avait cartonné il y a 20 ans qui s'appelait Le Pensionnat de Chavagne.
2: Oui, bien sûr, Monsieur Navarron.
1: Et Le Pensionnat de Chavagne, c'était mettre des enfants d'aujourd'hui dans une école avec les méthodes d'hier pour voir s'ils seraient capables d'avoir leur certificat d'études. Restez sur Fun Radio avant 6h30, on va voir si nous on serait capable d'avoir notre certificat d'études. Et je vais jouer avec vous, d'accord? C'est Agathe, la productrice de cette émission, qui a récupéré des questions qui étaient posées à l'époque, il y a une cinquantaine d'années, aux élèves.
2: Ouais.
1: Donc fin de troisième, hein, c'est ça le niveau en gros?
2: Oui, à peu près, ouais.
1: Et ben on va voir si on a le niveau.
4: Ah, on a l'excuse de l'horaire.
1: Je veux pas vous spoiler parce que je connais pas les questions, mais j'ai une grande envie de dire non tout de suite. C'est tout de suite sur Fun Radio.
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1: 6h26, je le disais tout à l'heure, il y a la keynote d'Apple là, qui a eu lieu hier. Ils ont présenté le nouvel iPhone pliant. Son prix va débuter à 2 339 euros. Et attention, il devrait sortir une version pro. Vu le prix, peut-être qu'il devrait rajouter Ctologue. Proctologue, non oui. J'explique pour ceux qui sont pas bien rêvés. DJ Koja, Michiko, c'est où? Bah, hey.

0: 10h28.
1: Et Fun Radio. Ils ont annoncé ça sur M6. Alors les plus jeunes qui nous écoutent là maintenant n'ont pas connu cette émission qui s'appelait Le Pensionnat de Chavagne. Le principe, une école remise à la sauce des années 40-50, l'époque du certificat d'études. Et donc ça s'appelait le Pensionnat de Chavagne avec un mec qui dirigeait le truc qui s'appelait Monsieur Navarron et les profs qui étaient un peu foufou. Hein.
2: Arthur n'a pas triché puisqu'il a eu 4 à la première interrogation et 4 à la deuxième, vous êtes constant dans la nullité.
1: Les profs qui te défonçaient un peu.
3: Ah ouais.
1: Et donc le certificat d'études, c'était le niveau du bac aujourd'hui quoi.
4: Ouais, c'est
1: quand
4: ça,
1: on voit
4: c'est...
1: ce qui s'est passé là avec l'étude PISA, il nous disait qu'on était tous devenus un peu nuls. Donc on va voir si on est capable de répondre à des questions du certificat d'études. Vache. D'accord, donc moi c'est mes parents, vous non, je pense pas, ils sont trop jeunes, vos parents
4: ils l'ont fait.
3: Moi ils l'ont fait mais ils l'ont pas eu.
1: C'est Agathe, notre productrice, qui va poser les questions. Comme ça veut dire que personne de l'équipe au micro ne sait de connaître les questions qui vont être posées.
5: Est-ce que vous êtes prêts?
1: Ouais,
3: oui,
1: vas-y.
5: Bruno, je démarre par toi. Bruno, quelle est la fonction de « à son frère » dans « Paul écrit à son frère »
1: Le complément d'objet direct.
5: Et non, c'est le complément d'objet indirect.
3: À qui?
1: Ah oui, c'est vrai. Ok.
5: Karina,
3: oui.
5: Si une horloge sonne 6 coups en 5 secondes, combien de temps met-elle pour sonner 12 coups en supposant le même intervalle entre les coups?
3: 15 minutes?
5: Pas du tout, Karina, c'est 11 secondes.
4: Ah oui.
3: C'est hyper dur.
5: Pino, qui dirige la France pendant les 100 jours en 1815?
4: Waouh. 1815, c'est Napoléon.
5: Napoléon quoi?
4: Premier.
5: Eh oui, Pino, c'est une bonne réponse.
3: Wow, bravo.
1: Eu. Moi, je l'aurais eu, hein, franchement.
4: J'hésite avec François Hollande, mais...
5: Christina,
3: oui.
5: Dans quelle mer se jette le Rhône?
3: Dans la mer Méditerranée.
5: Et oui, Christina, c'est une bonne réponse.
1: Excuse-moi, mais alors les deux, c'était super simple.
3: Bien
1: par
3: sûr,
1: rapport à Karina et moi.
5: Alors, on ne remet pas en question les
1: moi,
5: questions
1: du professeur.
3: C'est trop dur pour nous. Hein.
1: Tu sais quoi, on fait un deuxième tour après les infos de 6h30.
3: Yes.
1: C'est Fun Radio, 6h30.
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1: Les infos avec Oriane Dereau, qui est bien contente de ne pas participer à ce petit quiz.
7: Surtout les intervalles, là, c'est rien que ce mot, c'est horrible.
1: Allez, on y va pour les infos. Bonjour Oriane.
7: Bonjour Bruno, bonjour à tous. Le temps reste orageux dans le sud-est, mais le soleil s'impose quasiment partout ailleurs.
1: Le ministre de l'Intérieur a ordonné un contrôle de la police municipale de Carcassonne.
7: Après la diffusion d'une vidéo dans laquelle des policiers municipaux tiennent des propos racistes, homophobes et misogynes, des propos captés par accident en novembre dernier par la caméra piéton d'une patrouille, Laurent Nunez condamne des propos indignes de l'uniforme. Le policier qui avait participé au service d'ordre du Rassemblement National a été exclu du parti. On connaît désormais la date du procès en appel de Cédric Jubilard. L'homme de 38 ans, condamné à 30 ans de réclusion pour le meurtre de son épouse Delphine, sera jugé du 30 avril au 14 mai à Toulouse. Il était passé aux aveux en juillet dernier après plus de 5 années passées à nier en bloc. Les fouilles avaient permis de retrouver les ossements de Delphine Jubilard à une dizaine de kilomètres de son domicile dans le Tarn.
1: Le mois d'août a été le plus chaud jamais mesuré dans le monde.
7: Oui, c'est ce que révèle le rapport publié ce matin par Copernicus. La planète n'avait pas connu de telles températures depuis au moins 100 000 ans avec une température moyenne de 16,96 degrés. En France, 64 000 personnes sont toujours privées d'eau du robinet. L'Agence nationale de sécurité du médicament alerte les femmes sur un risque de tumeur du cerveau lié à la pilule. Plus d'1,5 million de femmes s'apprêtent à recevoir un courrier. Sont concernées celles ayant pris un contraceptif à base de désogestrel comme l'Optimisette ou Antigone en raison d'un risque faible de développer un méningiome, en particulier chez les femmes de plus de 45 ans. Les femmes souffrant de maux de tête persistants, de troubles de l'équilibre ou de perte de mémoire doivent consulter leur médecin.
1: Du foot et le PSG qui a réussi son entrée en Ligue des Champions hier soir.
7: Les Parisiens tenants du titre ont battu Bratislava 6-1 grâce à un doublé d'Ousmane Dembélé, un triplé de Ferran Torres. Ce soir, un troisième club français entre en lice. Le RC Lens est attendu sur la pelouse du Slavia Prague à 21h. Et puis en tennis, Alexander Zverev disputera les demi-finales de l'US Open. Le numéro 2 mondial s'est qualifié. Il affrontera le russe Karen Khachanov demain.
1: Allez, on finit avec la météo de cette journée, Ariane.
7: Eh bien, le soleil va s'imposer quasiment partout, mais les températures sont très fraîches ce matin. Parfois, moins de 10 degrés dans le nord-est. Le ciel est plus couvert sur la Bretagne et la Normandie, mais le temps reste sec dans le nord-ouest. En revanche, une perturbation persiste sur l'extrême sud-est avec des orages en Corse et en région PACA. D'importants cumuls de pluie sont attendus en Haute-Corse. Et puis, le Mistral va souffler jusqu'à 90 km/h dans la vallée du Rhône. Il fait 7 degrés à Épinal ce matin, 11 à Colomiers, 14 à Valence, 23 à Galeria. Cet après-midi, il fera 19 à Houlgat, 20 degrés à Valenciennes, 21 à Paris, 25 à Istres.
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1: 6h33, c'est Fun Radio, jeudi aujourd'hui, c'est le 10 septembre. On est en train de jouer au pensionnat de Chavagne, cette émission qui revient donc sur M6, avec des profs qui étaient un peu durs avec les élèves. Hein.
8: Charlotte, vous sortez immédiatement, c'est plus la peine que vous alliez en cours. Vous êtes inintéressante au possible, vous dégagez.
1: Voilà, ça c'était ça. Ouais, non, les profs à l'époque, c'était un peu ça. On a fait un premier tour de questions du certificat d'études, donc des années 50, ce qui pouvait être posé comme question à nos parents ou nos grands-parents. Pour l'instant, Karina et moi, on est un peu à la ramasse.
3: On est au fond de la classe, quoi.
1: On n'est pas reçus. Ouais, en même temps, est-ce que c'est pas nous?
3: Non.
1: Je t'en supplie, deuxième tour, tu me poses pas une question de maths, hein, Agathe.
5: Non, non, c'est une question d'histoire, Bruno.
1: Ah, vas-y.
5: Est-ce que t'es prêt?
1: Ouais.
5: Quel roi français est surnommé Saint-Louis?
1: Charlemagne.
5: Pas du tout, c'est Louis IX.
1: Oh.
5: Allez,
3: Louis IX, on le connaît moins.
4: Ouais, il a moins percé.
1: Ouais. C'est ça, Louis XIV, Louis XVI.
4: Ouais, c'est comme les iPhones, il y en a un qui marque au moins.
1: Ouais, ouais, bien sûr. Il se pliait ou pas? Il était pliable, Louis IX. Louis IX, il coûtait 2300 euros ou pas? Vas-y, Karina.
5: Karina, qui a écrit les paroles et composé la musique de la Marseillaise?
3: Bah, Rouget de Lille.
1: Oh, là, ça
5: bravo,
1: fait...
5: Karina.
1: Non, franchement. Et tu sais quoi? Si. T'as cherché vraiment à me...
5: Non.
1: Mais si.
5: Non, non, c'est des questions posées complètement au hasard, Bruno.
1: Ouais, vas-y. Alors, Pinot.
5: Allez, Pinot. Un article coûte 240 euros. Il est soldé à 15%. Quel est son nouveau prix? Allez, Pinot, 5 secondes.
4: 200 euros?
5: Non. 204 euros.
4: Oh bah attends, tu aurais pu me l'accepter.
5: Non, non, t'es
3: bah
5: pas au niveau.
3: Non, non.
1: Allez, je le fais à 204.
4: Je suis pas une canson. Mais...
5: Christina, quel est l'aire d'un carré de 12 cm de côté?
1: Bah ça, je savais ça.
3: Bah 12 fois 4, non.
5: L'air de rien.
3: 100, je sais pas, 128.
5: Non, 144 cm.
1: Ah, je l'avais, pourquoi tu m'as pas posé ça moi? Je l'avais, le
5: bon, Bruno, j'ai une autre question pour toi.
1: Mais non, parce que du coup, on a... Alors si, ok, vas-y, mais on a... j'aurais pas le temps pour les autres.
5: Quel est le plus long fleuve entièrement français?
1: Bah le Rhône.
5: Et non, c'est la Loire.
3: Bon, bien sûr. Moi-même, je l'avais
1: recalé,
3: quoi.
4: Il est con.
1: Et vous savez pourquoi je suis là. 6h35, il y a eu la dernière des vlogs d'août de l'ENA Situation. C'est, beaucoup de gens en ont parlé, c'était à la Défense, l'Arena. Mm-hmm. Et elle a fait venir une nana qui s'appelle Adèle Castillon.
3: Oui.
1: Et depuis, c'est en train de faire le buzz, notamment sur les vidéos TikTok. J'ai le remix de Été avec toi. L'été.

0: J'aime bien, hein. Non, parce qu'on était partagé dans l'équipe. Moi, je l'aime bien, ce titre d'Adèle Castillon.
1: Bah oui, gentil, je vois ça, tu l'as écouté jusqu'au bout.
0: Bah ouais, j'ai bien aimé.
2: Voilà, elle a un nom prof, Adèle Castillon.
0: Oui, c'est vrai. 6h38, c'est Fun Radio, on paye de la facture en direct tous les matins. Vous envoyez facture par SMS 74 900 si vous êtes en France, 6322 si vous êtes en Belgique. Puis on vous tire au sort, on vous appelle tout à l'heure en direct. Ce sera dans une dizaine de minutes. Bonjour Jonathan.
3: Salut Bruno.
4: Salut Jojo. Salut.
0: Militaire dans l'armée de terre à Bazé. J'ai lancé un sujet ce matin, mais qui était vraiment un truc qui m'est arrivé. Voilà, je suis parti ce matin sans mes lunettes de vue. Donc là, j'en ai récupéré des loupes qui me font un peu mal aux yeux. Je dis, voilà, c'est le truc où tu te lèves, tu dis, merde. Et toi, il t'est arrivé un truc ce matin en série merde ou pas, Jonathan?
3: Ouais, c'est ça, ce matin. Tu vois, je monte dans la voiture pour partir au travail tranquillement. Et puis, merde, le petit voyant qui s'allume sur le tableau de bord.
0: Est-ce que c'est le voyant?
3: Pression des pneus faible.
0: Moi, j'ai eu voyant moteur il y a une semaine.
1: C'est le plus inquiétant. Tu mets un scotch dessus, comme ça, tu le vois pas.
3: Ouais, j'ai dû descendre quand même pour vérifier que j'avais pas les deux pneus. En plus, c'est les deux pneus avant, donc j'ai quand même dû descendre pour vérifier que j'avais pas les deux pneus à plat. Ça fait chier de rouler jusqu'au boulot, quoi.
1: Moi, j'y crois pas au voyant.
0: Jonathan, fais attention à toi. Il y a Cindy qui est là. Bonjour Cindy.
5: Bonjour Bruno, bonjour la famille.
1: Coucou.
4: Salut Cindy.
0: Qu'est-ce qui s'est passé, toi?
5: Eh ben, du coup, c'était merde, j'ai une souris dans la maison.
0: Attends, au réveil?
5: Oui, un tout petit mulot coincé derrière la porte, et vu que j'ai la phobie, c'était pas joyeux pour essayer de la faire sortir.
0: Dis-moi, ouais, c'est ça. Et Cindy, tu vis seule ou t'as un plus un ou une plus une, mais qui dormait?
5: Non, j'ai mon fils qui dormait, donc j'ai dû le réveiller pour qu'il la sorte, parce que moi je ne touche pas, j'ai la phobie, je peux pas.
1: Bah, quel âge a ton fils?
5: Il a 16 ans.
1: Voilà. Ah, ça va.
0: Le réveil.
5: Oui, ça va. Mais le bon, il a rien compris à la vie, quoi.
0: Pour s'occuper d'une souris, il est dur, quand même.
5: Exactement.
0: Cindy, bonne journée à toi, je te fais des bisous.
5: Eh ben, merci à vous aussi, je vous adore.
1: Bisous. Oh,
4: bisous.
0: Dans 20 minutes, il sera 7h du matin. C'est cool que vous ayez choisi Fun Radio pour vous réveiller aujourd'hui. Alors, on a évidemment le son qu'il faut pour vous réveiller, et notamment au Funback. 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
2: Radio. 6h46, c'est Fun Radio et cette info qui nous vient d'Allemagne, il y a un élu là-bas qui a organisé une partie fine, pour pas dire partouze, à la mairie de Mannheim en Allemagne, sous prétexte d'une réunion politique. Et en ce moment, en Allemagne, niveau politique, tout est tendu. Hein. Le bras droit et le reste, j'ai l'impression. Allez, Offenbach, Fortos de Floor, je paye de la facture là dans 3 minutes.

0: 7h10, c'est Fun Radio. On va jouer avec les chiffres comme chaque matin avant les infos. Et j'ai un chiffre qui est assez fou ce matin. Un Français sur quatre se réveille dans la nuit à cause de ça. Ça vous est peut-être arrivé là. Vous qui êtes en train de m'écouter, vous êtes peut-être réveillé dans la nuit à cause de ce truc. Et c'est pas l'envie de pipi. Voilà, je préfère vous arrêter tout de suite. Pour l'instant, je paye de la facture.
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0: On fait ça tous les matins en direct sur Fun Radio. Vous avez des factures, on a tous des factures. Là, il y a les impôts qui arrivent en ce moment. Ben, vous pouvez envoyer aussi. Voilà, vous envoyez facture directement et nous après on vous recontacte. Si vous êtes tiré au sort le matin, on vous appelle en direct.
2: Allô.
0: On part à Terouanne ce matin. Allô, Vincent.
2: Oui.
0: Vincent, qui est le seul animateur radio qui paye tes factures.
2: C'est Bruno sur Fun Radio.
0: Et
3: oui, Vincent.
4: Bienvenue, Vincent.
0: Vincent, mon pote, dis-moi, tu habites où? Tu fais quoi dans la vie?
2: Alors, j'habite à Terouanne, je suis traiteur sur Béthune.
0: D'accord, oui, t'es dans le nord de la France. Hein.
2: C'est ça.
0: Traiteur, pas spécialement que d'événements genre mariage, etc. T'es traiteur toute la semaine.
2: C'est ça.
0: T'es charcutier, traiteur?
2: Non, traiteur, pur traiteur, plats cuisinés.
0: D'accord, ok, très bien.
2: Des plats cuisinés, des petits sandwichs, tout ça.
4: Mais moi, tu me sauves. Ta profession me sauve mes repas quasiment tous les soirs.
5: Ah oui, tu fais ça toi?
0: T'as les moyens de te payer un traiteur tous les jours, toi?
4: Non, pas vraiment, 5 jours par semaine. Mais en vrai, c'est franchement, ça va, tu t'y retrouves vachement bien parce qu'entre le prix des produits et tout ça, tu prends des petites barquettes.
0: J'avoue, Vincent, que je le fais sur des trucs que je prépare pas moi.
4: C'est
0: des fois quand
2: oui.
0: Là, la dernière fois, j'ai pris, ça va pas vous faire rêver.
4: Ah hein, si, tu m'en as parlé, la tête de veau.
0: Hein. Ouais. Ouais.
5: Ah si, c'est bon ça.
2: Ah, après, quand on commence à faire une tête de veau pour plusieurs personnes, pour nous ça va, mais après pour vous, à l'individuel, c'est compliqué.
0: Bah, quand t'es le seul à en manger, ouais, tu vois, bah, autant aller directement chez le traiteur, sinon ça fait gros la tête. Hein. Je salue en tout cas tous les véganes qui m'écoutent.
4: Mais il arrive quoi au veau sans les têtes du coup?
5: Ah bah il marche.
0: Non, mais
5: il est comme Bruno sans lunettes ce matin, il sait pas où il va.
0: Vincent, j'ai une facture de 196,15 €. De quoi s'agit-il?
2: C'est une facture pour ma licence de triathlon.
0: Non.
5: Non,
0: ça, c'est décathlon, ça. Alors, attends, parce que... Ouais, mais c'est ça. En fait, les mecs qui font des trucs genre les Ironman, machin, déjà, tu te fais mal, mais en plus, tu payes pour te faire mal.
4: Ouais, alors attends, triathlon, c'est quoi? C'est nage, course et vélo?
2: C'est natation, vélo et course à pied.
4: Bravo.
2: Et moi, je fais les formats Ironman, donc comme Bruno l'a dit, donc 3,8 km de natation, 180 km à vélo et un marathon pour finir.
4: Wow.
2: 42 km.
4: Et tu fais ça depuis combien de temps?
2: Depuis 15 ans maintenant.
0: Mais t'en as fait combien du coup des Ironman depuis 15 ans?
2: Des Ironman, j'en ai fait 6. Et après, je fais les demi en préparation tout le long de l'année parce que bah, avec le boulot, c'est pas toujours facile. Entre le boulot, la vie de famille et les entraînements, c'est
4: difficile
2: de tout
4: combiner.
2: Même sans
4: le boulot, c'est pas facile. Hein.
0: J'ai envie de t'embrasser.
5: Mais question, t'as les fesses mouillées sur la selle?
2: Ah bah oui.
5: Ah ouais, c'est pas grave.
0: Ouais. Tu mets du bébantène après. Vraiment, c'est ça le souci, c'est quoi? Vincent,
2: et
0: l'argent est sur ton compte.
2: J'ai participé au championnat du monde en 2023.
0: Eh ben c'est classe.
4: Bravo, continue
0: je viens
4: comme ça.
0: De te faire le virement, l'argent est sur ton compte, 196 euros.
2: Merci beaucoup.
0: Merci à toi Vincent de nous écouter.
2: Merci à toute l'équipe. Bonjour.
4: Bisous.
2: À tous.
4: Bisous.
0: Ciao, ciao. Ouais. Et c'est là qu'on se dit qu'on est vraiment nul.
4: Ouais.
0: Le mec est daron, il est traiteur et il a le temps d'aller faire de la course. Et nous on dit, dis donc qu'avec le boulot, le sport pas facile. Bébé Rixa, David Guetta, Sad Girls, c'est dans le quart d'heure et c'est sur Fun Radio.
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1: Dans 3 minutes, 7h du matin, juste après 7h, l'info c'est rigolo et vous allez voir que dans le monde animal, parfois la taille compte. Mais pour l'instant, on joue avec les chiffres. Un Français sur 4 se réveille la nuit à cause de ça.
2: Et t'as dit que c'était pas le pipi.
1: C'est pas le pipi. Qu'est-ce qui peut vous réveiller la nuit?
3: Un bruit.
1: Alors, ça peut. Ça peut être associé à un bruit.
2: Bah alors moi, je me suis réveillée cette nuit, c'est mon mec qui rentre.
1: Non. À quelle heure il est rentré cette nuit?
2: 3h30.
1: Oh putain. Il a toujours droit à une sortie par semaine?
2: Oh non, bah attends, il a toujours droit, je suis pas comme ça. Non, non, il y a juste une règle, c'est il faut qu'il rentre avant que je me réveille.
3: Elle a une expression, j'adore, c'est un oiseau de nuit.
2: Ouais, c'est un nightbird. Non, c'est pas, tu dis que c'est un bruit, c'est pas la soif, donc rien à voir.
3: Bruit de porte?
1: Non.
2: Bruit de prout?
1: Un Français sur 4 se réveille dans la nuit à cause des notifications de son téléphone. C'est une enquête de l'Observatoire du Sommeil. 36% déclarent qu'être gêné par le bruit la nuit, ça peut les réveiller. 58% dorment avec leur téléphone allumé à proximité. Et près de 8 Français sur 10 sont interrompus dans leur sommeil chaque nuit. Ils mettent en moyenne 39 minutes à retrouver le sommeil.
2: Bah, ils connaissent pas ne pas déranger?
1: Bah, ils mettent pas.
2: Mettez ne pas déranger,
1: mais
2: même
1: oui,
2: en journée.
1: Mais tu sais, moi qui ai mes parents âgés, par exemple,
2: ouais,
1: je laisse
2: le
1: téléphone
2: tout le temps.
1: Au cas
2: mais
1: où,
2: t'es
1: tu
2: joignable avec le ne pas déranger si tu les mets dans tes favoris, hein, les gars.
3: Karina elle-même aimait ne pas déranger sur son corps.
2: Mais moi, je laisse toute la journée. Hein.
1: 78% des contenus, tiens, puisque tu parles de notifications, 78% des contenus sur les réseaux à ce sujet viennent de personnes non qualifiées.
2: Oh, bah, tout, hein.
3: Scientifique. Truc scientifique.
2: Politique, médecin.
1: Ouais.
2: Wow.
1: 78% des contenus santé, c'est quand tu vas sur les réseaux sociaux, sur TikTok, et il y a des trucs, c'est des personnes qui n'ont aucune qualification en termes de médecine. Des chercheurs australiens ont analysé 300 publications populaires TikTok et Instagram, qui utilisent notamment les hashtags healthy lifestyle, tu sais, c'est-à-dire vivre bien de façon saine, nutrition et clean eating, c'est-à-dire manger bio. Les chiffres sont parlants. Environ une publication sur trois imposait des restrictions aux règles alimentaires qui sont contraignantes voire dangereuses et promouvait l'orthorexie. C'est l'obsession de manger parfaitement sain. Quand tu deviens fou à partir de ce truc.
2: Ah oui, d'accord.
1: Donc faites gaffe, hein, y a beaucoup de conneries. En le sachant, ça va mieux. Bébé Rexha, David Guetta après les infos. 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C'est perdu. C'est le coup de pression qui arrive et c'est sur Fun Radio. Il est 7h.
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1: Oriane Doron pour les infos du matin. Bonjour Oriane.
4: Bonjour Bruno, bonjour à tous. Le soleil brille sur la majeure partie du pays, mais les orages persistent sur la Côte d'Azur et en Corse.
1: 4 policiers municipaux ont été suspendus à Carcassonne.
4: Après la diffusion d'une vidéo dans laquelle certains d'entre eux tiennent des propos racistes, homophobes et misogynes, vidéo captée par accident en novembre dernier par la caméra piéton d'une patrouille, le ministre de l'Intérieur Laurent Nunez a ordonné le contrôle de la police municipale de la ville et condamné des propos indignes de l'uniforme. Un agent qui avait participé au service d'ordre du Rassemblement National a été exclu du parti. Le baril de pétrole reste au-dessus des 100 dollars ce matin au lendemain d'un nouvel échange de frappes entre les États-Unis et l'Iran. Lors d'une réunion avec les distributeurs de carburant hier, le ministre de l'économie français a fait savoir qu'il n'était pas favorable à des mesures supplémentaires pour faire face à la flambée des prix à la pompe. L'avion du président ukrainien a bien failli être percuté par un drone. C'est ce qu'affirme en tout cas le premier ministre norvégien alors que Volodymyr Zelensky assistait hier aux funérailles du roi Harald à Oslo. Un drone russe a en effet violé l'espace aérien moldave juste avant son décollage. Mais Kiev affirme que l'explosion s'est produite à environ 160 km de l'aéroport.
1: La chaleur a atteint des niveaux records le mois dernier.
4: Selon le rapport mensuel de Copernicus publié ce matin, la Terre n'avait pas connu des températures aussi élevées depuis au moins 100 000 ans. Tout mois confondu. En Europe, la température moyenne de l'air a été de 20,26 degrés en août, soit plus d'un degré au-dessus de la période pré-industrielle. Un excès de plus de 30 000 décès a été enregistré sur le continent en raison de la chaleur. Des événements climatiques qui sont lourds de conséquences. Canicules, incendies, tempêtes, la scolarité de 171 millions d'enfants a été perturbée l'an dernier selon l'UNICEF, soit environ un élève sur 10.
1: Du foot et la démonstration de force du Paris Saint-Germain hier soir.
4: Les Parisiens ont réussi leur entrée en Ligue des Champions en écrasant le Slovan Bratislava 6-1 au prochain match le 14 octobre. Les tenants du titre affronteront Manchester City. Ce soir, le RC Lens est attendu sur la pelouse du Slavia Prague à 21h. Et puis un mot de basket avec le mondial féminin. Les Bleus affrontent la Chine cet après-midi en quart de finale.
1: On finit avec la météo de cette journée.
4: Eh bien, le soleil va s'imposer quasiment partout, mais les températures sont fraîches ce matin. Il fait parfois moins de 10 degrés dans le nord-est. Le ciel est plus couvert sur la Bretagne et la Normandie, mais le temps reste sec dans le nord-ouest. En revanche, une perturbation persiste sur l'extrême sud-est avec des orages en Corse et en région PACA. D'importants cumuls de pluie sont attendus dans la région de Nice et en Haute-Corse. Et puis le Mistral va souffler jusqu'à 90 km/h dans la vallée du Rhône. Il fait 10 degrés à Guignon ce matin, 11 à Paris, à Briançon, 12 à Pornic, 13 à Granville. Cet après-midi, il fera 19 à Albertville, 21 à Cancale, 22 à Reims, jusqu'à 27 à Sérignan.

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1: 7h03, c'est Fun Radio, bonjour tout le monde. Jeudi aujourd'hui, c'est le 10 septembre, j'espère que ça va bien. Merci d'être là, on est là au taquet en tout cas pour vous amener dans cette journée. Vous accompagner, on chouchoute au réveil. Voilà, on vous accepte tel que vous êtes en train de vous réveiller, vous avez mal dormi, vous allez au petit filet de bave qui colle à l'oreiller, on vous juge pas. Voilà. Vous sentez pas bon de la bouche, on vous juge pas.
2: On vous fait un petit bisou sur le front
1: mais
2: pour vous réveiller.
1: Évidemment, voilà, vous avez ce vieux t-shirt qui est complètement distendu, etc. On vous juge pas.
3: Bien sûr.
1: Voilà, soyez comme vous êtes. Vous pouvez passer devant votre poste de radio, vous grattez une partie de votre anatomie, on sera pas là en train de dire oh, dis donc, oh. Faites comme vous voulez. Voilà, on vous accompagne avec Karina.
2: Bonjour.
1: Avec Pino.
4: Salut.
1: Avec Christina.
5: Coucou.
1: Et avec, j'ai envie de dire, avec une surprise.
6: Ça, t'es dans le calibou de bonsoir. C'est vraiment l'instant Céline Dion.
5: Je suis tellement contente.
7: Bon matin, mon sucre d'orge.
1: Alors ça, vous l'entendez peut-être pour la première fois si vous partez bosser à 8h, parce que en général, cette semaine, je l'ai mis après 8h du matin. Céline Dion est en concert à Paris à partir de samedi. 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
4: Je l'ai bien expliqué.
1: J'ai bien expliqué, ouais. Je trouve. Hein.
2: Ah, c'est son boulot. Hein.
1: Merci. Oui, c'est un peu concert. Ouais, on essaye de vous trouver des infos drôles après les vraies infos tous les jours. Et là, pour le coup, on va partir dans le monde animal. Karina, avec un sujet qui te touche particulièrement.
2: Écoute, un sujet qui me touche, mais surtout un sujet qui me fait rire. Je vais vous parler de la taille de flutio des animaux. Ah, mais avant de vous donner les chiffres, les garçons de l'équipe, j'aimerais savoir de quel animal vous vous sentez comme ça instinctivement le plus proche. Du gorille, de l'orang-outan, du chimpanzé, de la limace, de l'éléphant?
1: Moi, l'orang-outan.
2: Orang-outan, toi, ouais. Tu te sentirais assez proche, ouais, ouais. Ok. Et Pino, toi?
4: Oh, l'éléphant.
2: L'éléphant.
1: Alors, attention, parce que
2: alors,
1: l'éléphant, je crois que la trompe trompe, justement.
4: Ah oui?
1: Ouais, ouais,
2: bah,
1: ouais.
2: Alors, la trompe.
1: C'est-à-dire,
2: trompe...
1: ce qui pendouille d'un côté, pas en face, pas forcément de l'autre.
4: Ah, d'accord.
2: Si, le flutio de l'éléphant d'Asie, c'est un mètre.
1: Ah ouais?
2: Ouais,
1: ah
2: c'est
1: ouais.
2: Pas mal. Alors que toi, Bruno, t'as
1: ah
2: choisi.
1: Non, c'est que, attends, tu le regardes de face, hein. C'est l'autre côté.
2: Toi, t'as choisi l'orang-outan, c'est 8,5 cm. Et alors, on a tous peur des gorilles. Mmh. Tu vois, ouais. Du gorille, c'est quand même pas mal et tout. C'est costaud, un gorille. Mmh. Mmh. Non, 3 à 6 centimètres,
1: ah
2: le
1: bon
2: flutio du gorille.
1: Mais alors, le flutio, puisque pour les enfants qui commencent à se réveiller, qui écoutent la radio avec leurs parents, on parle des instruments de musique, parce que oui, les animaux jouent de la musique. L'animal avec la plus grande flûte
2: La plus grande flûte, c'est la baleine bleue.
1: Ah.
2: 2,40 m.
1: Ah ouais,
2: boîte.
1: Alors ça, là, je peux te dire que je fais de la musique avec ça.
4: Le gorille, je suis étonné quand même.
2: Ah ouais, le gorille, ouais, moi aussi, ça m'avait surprise, 3 à 6 centimètres. Ouais. Ouais.
1: Bah, va lui dire quand même.
2: On lui dira pas, Ouah, c'est énorme.
1: Bébé Rixa, David Guetta, c'est ici sur Fun.

0: les amis, c'est Fun Radio. Dans quelques instants, Christina va nous raconter, comme chaque matin, une belle histoire. Alors, ça parle de quoi ce matin?
1: Je vais vous présenter Thomas, qui a vraiment eu tout un pays pour lui rendre hommage. C'est la Nouvelle-Zélande. Thomas, il est quick aujourd'hui, mais je vais vous raconter sa vie. Oui, il est mort la semaine dernière. Mais c'est vraiment une belle histoire.
0: Ouais. Moi, prom dog, j'allais dire, ah ouais, moi je suis plus Burger King. Il est quick, il est mort. Quoi. Il est mort, il est mort.
1: Oui, il est mort, il est mort.
0: Mais c'est une belle histoire quand même.
1: C'est une très belle histoire.
0: D'accord, ben ça part bien en tout cas, ça fait plaisir.
2: C'est pas il y a 3 ans en plus, c'est la semaine dernière.
1: Il est mort hier. Ah,
0: parce qu'avant, on essaye de garder un petit délai, tu vois, on l'a plus, hein, visiblement. Allez, on joue.

0: dépenser, là, hop, t'as raccroché, tu vas directement sur Amazon, tu fais ton panier, tu valides. La règle du jeu du coup de pression, je te pose des questions, culture G, d'accord? Pendant une minute, j'ai besoin de trois bonnes réponses, mais j'ai besoin de trois bonnes réponses à la suite. Alors, on appelle ça le coup de pression, pourquoi? Parce que t'es obligé de répondre à mes questions, t'as pas le droit de dire je sais pas ou je passe, sinon t'es éliminé. T'es obligé de répondre du tac au tac, t'as pas le droit d'hésiter, si t'hésites, si tu fais un t'es éliminé, d'accord? Et après, évidemment, tu peux me répondre une connerie, mais il faudra pas que ce soit la même à chaque fois, sinon là aussi t'es éliminé. T'es prêt?
1: Ça marche.
0: Top chrono. Quel est le nom de la membrane musculaire qui sépare l'oreille externe de l'oreille moyenne?
1: Le tympan.
0: Un point. Qui a écrit Roméo et Juliette?
1: Léonard de Vinci.
0: William Shakespeare. Quel fleuve traverse Paris?
1: La Seine.
0: Un point. Quelle est la monnaie de Canada, du Canada?
1: Le dollar.
0: Oui, mais il faut une précision.
1: Dollar canadien.
0: Un point. Ça fait deux. Le temps verbal dont nous avions terminé, c'est quoi?
1: C'est le passé composé.
0: Non, c'est le plus que parfait de l'indicatif. Quelle couleur de maillot distingue le leader du Tour de France?
1: Le maillot jaune.
0: Un point. Quelle guerre a opposé le nord et le sud des États-Unis de 1861 à 1865? Oui, deux points. À quel pays Riyad, de quel pays Riyad est-elle la capitale?
1: La Tunisie.
0: L'Arabie Saoudite. Quel roi de France a été guillotiné pendant la Révolution française?
1: Louis XIV.
0: Oui. En grammaire, que veulent dire les initiales COD?
1: Complément d'objet direct.
0: Oui.
2: Oh.
0: Aïe. On est à la fin du chrono.
3: C'est dommage, hein.
4: T'as eu trois chances.
1: Ouais.
0: On est à la fin du chrono. Philippe, je t'embrasse.
1: Ça marche, merci.
2: Bisous, Philippe.
0: C'était pas mal, important.
2: Ouais.
0: Bonjour, Pauline.
5: Bonjour la Pauline. Famille.
4: Salut.
0: Ouvrière viticole à Reuilly, dans l'Indre. Est-ce que tu es prête à jouer avec nous?
5: Oui, je suis prête.
0: Top chrono. Quel traité a officiellement mis fin à la première guerre avec l'Allemagne, la première guerre mondiale?
5: Le traité de paix.
0: Ah bon, on est sur une hésitation. Ça, je peux te dire que Agathe, elle t'a coupé le quick dès
2: le direct.
0: Ça pardonne pas. C'était le traité de... Bah, je vais pas le dire d'ailleurs. Pauline, je te fais des bisous, il y a Corentin qui est avec nous. Bonjour Corentin.
6: Bonjour, c'est de l'équipe.
2: Salut.
0: 33 ans à Laval, responsable de magasin de peinture, t'es prêt?
6: Ouais, je suis prêt.
0: Top chrono. Quel traité a officiellement mis fin à la première guerre mondiale avec l'Allemagne?
6: Traité de Redon.
0: Non, traité de Versailles. Quel club de foot a remporté le plus de Ligue des Champions masculines?
6: Le Real Madrid.
0: Ouais. Un point. Quel acteur interprète le personnage principal dans Gladiator, sorti en 2000?
6: Jim Carrey.
0: Russell Crowe. C'est pas le même film. Quel est le pluriel de chandail?
6: De chandail.
0: C'est chandail, tout court. Quel fleuve traverse Londres?
6: La Tamise.
0: Un point. Comment s'appelle le cri de la chouette?
6: L'hurlement.
0: Non, l'ululement. Quel fruit est utilisé pour fabriquer le guacamole?
6: De l'avocat.
0: Oui, un point. Quel drapeau indique traditionnellement la fin d'une course automobile?
6: Un drapeau à damier.
0: Oui, deux points. En aéronautique, que veut dire l'acronyme ULM?
6: Je sais pas.
2: Non, c'est interdit.
4: Le je sais pas est interdit.
0: Au revoir, Corentin.
6: Au revoir.
2: Bisous.
6: Au revoir,
2: Corentin.
0: Amis.
2: Mais c'est dingue!
4: Tu relances le.
0: Ouais.
4: Ah d'accord, bon.
2: Et demain, il y a 750 baluches!
7: Oh là là, trop bien!
0: Trop bien, t'es gentil, c'est nous qui payons.
7: Hein. Bah oui, mais bon, je me réjouis pour l'auditeur qui va peut-être gagner demain.
0: Attention, quand je dis c'est nous qui payons, j'ai bien conscience que je fais une faute de français.
4: Ouais.
0: Je la fais volontairement et je salue la team premier degré. 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
4: Putain.
0: 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Pour l'instant, Jungle IMA, c'est sur Fun Radio.

0: Le Zoom de Pino, c'est tous les matins sur Fun Radio, ça peut tomber n'importe quand dans l'émission. On part en 2015, on va jouer tout à l'heure avant 7h30, Pino.
1: On écoutait Policeman.
2: Hey, Mr. Policeman.
0: Dembélé, elle dit Dembélé à un moment. Dembélé.
1: Vous vous souvenez de la chanteuse, le nom?
3: Pas du tout.
0: Ouais, si je m'en souviens grave, c'était Zaz.
3: Non,
0: c'est Eva Simone.
1: Eh, bravo, vous êtes fort, franchement. Et on parlera d'un son du JT de France 2, ça va vous rappeler des souvenirs.
0: D'accord, ok. On joue dans 10 minutes parce que là, pour l'instant, c'est la belle histoire de Christina.
4: Les belles histoires de Christina.
0: Donc, Christina a une particularité, c'est que vraiment toutes ces belles histoires commencent par un truc qui est glauque. La dernière fois, il y a un gars qui s'était fait bouffer par un crocodile. Bon, là, on a un mec, il est décédé la semaine dernière.
3: Alors, c'est pas un mec, tout à fait. C'est un animal, en fait. Thomas.
0: Il s'appelle Thomas?
3: Ouais.
0: Mais c'est... à quel moment on appelle ses animaux Thomas?
3: Écoute, il s'est fait nommer Thomas, moi, j'en sais rien.
0: C'est comme si des gens appelaient leurs enfants Gaston.
3: Écoute, il s'appelle Thomas.
0: Quand je dis ça pour Agathe, c'est notre productrice qui part.
1: Oh là,
3: si je vous en parle.
0: Elle a un enfant qui s'appelle Gaston comme mon chien.
3: Bah oui, mais Gaston, c'est un prénom qui est beaucoup donné aussi.
0: Au Labrador, oui. Bon, aux enfants.
3: Bon, Thomas, c'est un jar. Vous savez ce que c'est un jar?
0: C'est, bah le, oui. C'est le mal de loire.
3: Exactement.
1: Il parle comme une maîtresse de CM2. Vous savez ce que c'est un jar?
0: Bien sûr. Un jar, c'est.
1: Bien sûr, Jean-Michel.
0: Voilà.
5: Bah oui, il fait de la musique avec des lasers et tout ça.
0: Le mariage de Nicole et François.
3: Donc Thomas, c'est un jar, c'est une oie mâle bisexuelle qui vient de nous quitter en Nouvelle-Zélande. Mais tout le pays
0: Pourquoi
3: en a
0: tu
3: parlé.
0: Précises qu'il y a des bisexuels.
3: Bah justement, parce que vous allez comprendre dans mon histoire, c'est pour ça que tout le pays lui a rendu hommage la semaine dernière, puisque donc il est décédé la semaine dernière. Donc retour quelques années en arrière, Thomas est en couple avec Henri. Un cygne, d'accord. Ils sont restés en couple et inséparables pendant 20 ans.
5: Trop mignon.
3: D'accord, dans une ferme. Donc, toute la presse locale en avait parlé à l'époque. Donc ça, ça a duré 20 ans jusqu'à l'arrivée d'Henrietta. Henrietta, c'est une jeune oie, ok, qui a intégré leur couple. Ils ont formé un trouble.
5: Mais c'est la villa des cœurs brisés, ton histoire.
3: Exactement. Et donc là, rebelote, toute la presse locale en parle de ce trouble qui est là depuis encore 10 ans. Ils ont élevé à eux trois 68 petits.
5: Ouais.
3: Et puis donc, à la mort d'Henri, Thomas est resté avec Henrietta, d'accord? Alors qu'il était presque aveugle. Et ça a ému tout le pays. Et donc, l'an dernier, il a dû être recueilli par un refuge pour animaux malades, hein, parce que bon, bah, il commençait à être très vieux. Et il vient de nous quitter la semaine dernière à l'âge de 40 ans. Et toute la Nouvelle-Zélande a parlé de cette histoire et je trouvais ça trop mignon, en fait.
5: C'est hyper mignon.
1: Ouais, c'est
5: elle est hyper bonne, ta weed.
0: Les gars, excusez-moi, mais c'était amour, gloire et beauté, le truc, là. Franchement. Hein.
5: Mais c'est terrible.
0: 7h20 les amis, c'est Fun Radio. Alexandre Astane qui va arriver dans quelques secondes. Vous sentez que mon ordinateur est en train de partir ou pas? Il clignote. Hein.
5: T'as des doigts gras?
0: C'est ce matin où il n'y a pas de technicien de service ou
1: oui.
0: Pas? Ah
1: oui.
0: Bah c'est, ça va être une longue matinée. Il y a Alexandre Astane là tout de suite sur Fun Radio.
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0: C'est en 25, c'est Fun Radio. Dans 10 minutes à peine, un auditeur va tenter de repartir avec 5000 euros cash. Et l'auditeur de ce matin, c'est Mickaël. Bonjour Mickaël.
32: Ouais, salut. Salut l'équipe.
0: Mickaël, t'es à Busquin Hill, c'est bien ça?
32: C'est bien ça.
0: Technicien de maintenance, et c'est toi qui vas choisir ton questionnaire pour les 5 questions qu'on va te poser tout à l'heure et qui te permettront à chaque bonne réponse de gagner 1000 euros. Tu veux jouer avec quoi ?
32: Avec David Guetta.
0: Calé sur David Guetta ?
32: Calé, ouais.
0: Très calé sur David Guetta ?
32: Bien calé, ouais.
0: Bon, et ben écoute, on va voir ça. On prépare 5 questions sur David Guetta. Je les pose en direct dans 10 minutes. 1000 euros par bonne réponse, c'est le jeu des 5000. Ok, Mickaël ?
32: Ok, ça marche. À tout de suite.
0: Avant ça, on va voyager. On partira jouer avec l'année 2015 avec Pino. Le temps d'écouter Alexandre Astan. Tenacria, c'est sur Fun. Il est 7h26. Bon réveil.

0: Fun Radio, c'est l'heure du Zoom.
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0: Aaron Choupa Albatros.
2: Bravo.
3: On joue avec... bien ça.
0: Ouais, j'ai failli le mettre, mais je l'avais déjà passé. On joue avec l'année 2015 ce matin. Et Pino qui nous fait jouer avec les sons de cette année.
2: Et en 2015, qu'est-ce que cela signifie?
0: Justin Bieber.
3: Traduction à peu près. Qu'est-ce que tu veux dire?
2: Voilà, en 2015, une question faisait le tour du monde au point que le JT de 20h de France 2 en faisait un sujet avec un correspondant.
4: Bonsoir Loïc Delamornay, vous êtes notre correspondant en Grande-Bretagne. Alors l'histoire a fait le tour de la planète, vous allez tout nous expliquer dans un instant. Mais d'abord vous, vous la voyez de quelle couleur cette robe?
3: Ah, est-ce que vous souvenez? Là, la robe bleue ou la robe dorée? Ouais.
0: Insupportable.
2: Ouais, certains la voyaient donc dorée et blanche et d'autres bleue et noire. Et donc alors j'ai la réponse. En réalité, la robe était bleue. Voilà. D'accord. Vous vous souvenez de cette histoire?
3: Oui.
0: Bah, c'est bien d'arriver 11 ans après en tout cas. Il y a des gens qui ont bloqué là-dessus merci. Pendant 11 ans. Merci beaucoup.
2: Mais je suis là. En 2015, on écoutait ça. I just wanna break the
0: rules. Charlie XCX.
2: Exactement. En 2015, un record en musique. Un titre devenait le morceau le plus écouté sur Spotify. Indice DJ français. Lequel à votre
0: Guetta?
2: Avis?
0: Snake.
2: DJ Snake, bonne réponse de Bruno avec Linon. Ah ça, on en a mangé un 27 semaines numéro 1.
0: Spoiler alert, le son qu'on va écouter en entier ce matin, c'est un DJ Snake.
3: Ah, trop bien.
2: Les grands esprits se rencontrent.
0: Et évidemment.
2: Ou les esprits se rencontrent. N'exagérons rien. Et en 2015, où c'est que t'es? T'es là ou t'es pas là?
3: Ah mais t'imagines si Vianney le chantait comme Jeff Tuch.
2: T'es où? T'es là? T'es pas là? T'es là? Où c'est que t'es? Rentre chez toi Mounier. Allez, en 2015 un produit est sorti, il fallait compter 300 euros pour l'avoir. Est-ce que vous vous souvenez?
3: Un iPhone?
2: Eh non.
3: Une console?
2: Alors Apple, un produit Apple.
3: Une Allez, watch AirPods.
2: Eh oui, l'Apple Watch, bonne réponse de Karina Samer, bravo, ma petite divine.
0: Je vous dis quand même quelque chose, c'est que donc on fait de la radio. Hein.
3: Ouais.
0: Quand t'as dit un produit Apple, Christina a montré ses oreilles. Mais c'est bien de le faire en radio, hein. C'est vraiment un bon délire.
3: Alors, t'étais pas obligé de le dire.
2: Les premières sorties ont posé problème, notamment pour un Danois, puisque son Apple Watch a cramé à son bras.
3: Ah.
2: Donc il a eu le bras brûlé.
3: Bah c'est une belle histoire de Christina, ça. Mais pas de nouvelles.
2: Il est mort hier.
0: Oh, bah.
3: Il était marié avec une oie.
0: Oui, parce que ça s'est amputé, ça s'est gangréné,
2: mon
0: pauvre monsieur. On finit le Zoom de Pino comme chaque matin avec un titre de l'année qu'on écoute en entier. Donc après les infos, je vous ai choisi un son de 2015. Et le son en question, c'est bien DJ Snake. Mais avec Aluna George. You like it après les infos. Fun Radio. Ouais, j'ai fait le chien, le titre. Il est 7h30.
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0: Et Oriane Doro qui vous informe. Bonjour Oriane.
5: Bonjour Bruno, bonjour à tous. Le temps reste orageux dans le sud-est, mais le soleil s'impose quasiment partout ailleurs.
0: Le ministre de l'Intérieur a ordonné un contrôle de la police municipale de Carcassonne.
5: Après la diffusion d'une vidéo dans laquelle des policiers municipaux tiennent des propos racistes, homophobes et misogynes, vidéo captée par accident en novembre dernier par la caméra piéton d'une patrouille, les quatre policiers ont été suspendus et l'agent qui avait participé au service d'ordre du Rassemblement National a été exclu du parti. On connaît désormais la date du procès en appel de Cédric Jubilard, l'homme de 38 ans, condamné à 30 ans de réclusion pour le meurtre de son épouse Delphine, sera jugé du 30 avril au 14 mai à Toulouse. Il était passé aux aveux en juillet dernier après plus de 5 années passées à nier. Les fouilles avaient permis de retrouver les ossements de Delphine Jubilard à une dizaine de kilomètres de son domicile dans le Tarn.
0: L'Agence nationale de sécurité du médicament alerte les femmes sur un risque de tumeur du cerveau lié à la pilule.
5: Oui, plus d'1,5 million de femmes s'apprêtent à recevoir un courrier. Sont concernées celles ayant pris un contraceptif à base de désogestrel comme l'Optimizette ou encore l'Antigone en raison d'un risque faible de développer un méningiome. Les femmes souffrant de maux de tête persistants, de troubles de l'équilibre ou encore de perte de mémoire doivent consulter leur médecin. Le mois d'août a été le plus chaud jamais mesuré dans le monde. Selon le rapport publié ce matin par Copernicus, la planète n'avait pas connu de telles températures depuis au moins 100 000 ans, avec une température moyenne de 20 degrés 26 en Europe et plus de 30 000 décès supplémentaires recensés sur la période.
0: Du foot et le Paris Saint-Germain qui a réussi son entrée en Ligue des Champions hier soir.
5: Les Parisiens tenants du titre ont battu Bratislava 6 buts à 1 grâce à un doublé d'Ousmane Dembélé et un triplé de Ferran Torres. Ce soir, un troisième club français entre en lice. Le RC Lens est attendu sur la pelouse du Slavia Prague. Coup d'envoi d'envoi à 21h. Et puis en tennis, Alexander Zverev disputera les demi-finales de l'US Open. Le numéro 2 mondial affrontera le russe Karen Khachanov demain. Chez les femmes, les demi-finales commencent aujourd'hui. Elles opposeront Elena Rybakina et Coco Gauff d'un côté, Arina Sabalenka et Jessica Pegula de l'autre.
0: On finit avec la météo de cette journée.
5: Le soleil va s'imposer quasiment partout, mais les températures restent très fraîches, parfois moins de 10 degrés ce matin dans le nord-est. Le ciel est plus couvert sur la Bretagne et la Normandie, mais le temps reste sec dans le nord-ouest. En revanche, une perturbation persiste dans l'extrême sud-est avec des orages en Corse et en région PACA et d'importants cumuls de pluie sont attendus autour de Nice et en Haute-Corse. Le Mistral va souffler jusqu'à 90 km/h dans la vallée du Rhône. Il fait 7 degrés à Épinal ce matin, 11 à Colomiers, 12 à Villandry, 14 à Valence, 23 à Galeria. Cet après-midi, il fera 19 à Houlgate, 20 degrés à Valenciennes, 21 à Paris, 22 à Hendaye. Dès 6h.
0: 7h34, c'est Fun Radio. Dans quelques instants, il y a Mickaël, le technicien de maintenance, qui va essayer de répondre à 5 questions sur David Guetta pour gagner 5000 euros cash. Je vais vous passer Riviera, She Doesn't Mind. Fun Radio, c'est la radio des nouveautés. Oui, mais tous les matins, pendant 5 minutes, on voyage dans le temps grâce à Pino. Et donc tous les matins, et ça tombe n'importe quand dans l'émission, je peux vous sortir un titre qu'on a un peu oublié. Et quand on leur écoute, on se dit « Ah ouais, mais c'était quand même vachement bien ». On a joué juste avant les infos avec l'année 2015 et avec Pino, et je vous ai ce matin choisi un son de 2015 qu'on écoute en entier. Le son, c'est celui-ci.
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0: Zoom de 2015 et DJ Snake à l'instant sur Fun Radio. Il est 7h38, 5000 euros cash à gagner maintenant.
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0: Mickaël a choisi David Guetta ce matin. Mickaël à Blossom Hill dans 76. 5 questions, Mickaël. 1000 euros par bonne réponse. On est d'accord?
3: Oui, on est d'accord.
0: Tu sais comment ça se passe? À l'issue du jour, on appellera un voleur. Un auditeur qui, comme toi, s'est inscrit par SMS, mais hier. On va le tirer au sort pendant que tu es en train de jouer. S'il décroche en disant Bruno sur Fun Radio et juste ça, il volera tout ton argent. Ok?
3: Première
0: question. Dans quelle discothèque située dans le quartier des Halles, David Guetta a fait ses débuts de DJ à Paris?
3: Le Brode.
0: Bonne réponse.
4: Yeah oh.
0: Et le barman de ce club, vous savez qui c'était?
4: Non.
0: C'était Florent Pagny. Ah.
4: Incroyable.
0: Fou, hein. Deuxième question, Mickaël, tu as 1000 euros. Dans quelle émission David Guetta a fait sa première apparition à la télévision le 8 janvier 1991?
3: Je l'ai pas, non.
0: Sur France 3, dans l'émission humoristique La Classe.
4: Et ça, je ne savais pas.
0: Présenté par Fabrice et mixé à leur Nation Rap avec Sydney. Waouh. Mickaël, tu restes à 1000 euros. Troisième question. Quel pseudonyme de production David Guetta utilise-t-il notamment dans ses projets électroniques? Mickaël?
3: Oui.
0: Jack Back. Il reste à 1000 euros, quatrième question. Quel chanteur américain participe au titre Just a Little More Love?
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0: Mickaël?
3: Oui, oui.
0: Le chanteur, c'est... C'est Chris Willis.
4: Bah oui.
3: Ah oui, merde.
0: Mickaël, dernière question. Quel titre de David Guetta avec Justin Bieber est sorti en 2017?
3: En 2017?
0: Ouais. C'était To You?
4: Ah, t'as raté ton Guetta.
0: Mec, alors, Mickaël, c'est quand même ouf parce que la première pour moi c'était la plus dure.
4: Oui.
3: Oui.
0: T'as répondu direct et les autres qui me paraissaient plus simples, tu les as pas eu. Bon, ça fait 1000 euros quand même, Mickaël. C'est déjà pas mal.
3: C'est déjà pas mal.
0: Maintenant, la question, c'est est-ce que tu vas garder ces 1000 euros? On va le savoir dans quelques instants. Pendant que tu étais en train de jouer, un voleur a été tiré au sort. J'ai donné 5 secondes au voleur hier pour s'inscrire. En 5 secondes hier, j'ai reçu 14 SMS. C'est donc un de ces 14 numéros que je vais appeler dans 3 minutes, Mickaël. S'il décroche en disant Bruno sur Fun Radio et sans dire allô, il vole tout ton argent. On est d'accord?
3: Ok, on est d'accord.
0: On appelle le voleur en direct sur Fun Radio dans 3 minutes.
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3: 7h47, il y a Mickaël qui a joué avec nous. Mickaël.
4: Oui.
3: Vous avez choisi David Guetta. Tu me dis la vérité, on est entre nous. Hein. Tu me dis la vérité, Mickaël.
4: Bah ouais.
3: 5 questions sur David Guetta. La première question que je t'ai posée, qui était pour moi la plus dure, c'était qu'il était DJ son premier club au Broad, au Hall. Oui. Et en fait, quand je vais sur la fiche Wikipédia de David Guetta, la première chose qui est marquée, c'est ça.
4: Ah bah oui, j'ai révisé un petit peu, mais je m'attendais à des questions plus faciles. Quoi.
3: Bah oui, mais c'est le risque. Et après, tu mets le doigt sur un truc, on va faire un peu plus attention avec Wikipédia. Mais bon, après, pour les titres, oui, tu t'es un peu planté. Alors que globalement, c'était le plus simple. Mickaël, 1000 euros.
4: Oui.
3: Maintenant, on va essayer de faire en sorte que ces 1000 euros, tu les gardes. Je vais appeler un voleur, quelqu'un qui s'est inscrit par SMS hier. J'ai donné 5 secondes hier au voleur pour s'inscrire. 14 SMS reçus en 5 secondes. C'est un de ces 14 numéros de téléphone qu'on appelle. La personne a été tirée au sort pendant que tu étais en train de jouer. Ok. Elle n'est pas prévenue. Elle n'est pas prévenue que c'est elle qui va être appelée ce matin. Elle doit juste décrocher sans dire allô. Juste Bruno sur Fun Radio. Si c'est le cas, elle vole tout ton argent. On est d'accord?
4: On est d'accord.
3: Okay. Mickaël, j'appelle quelque part en France ou en Belgique.
5: Bonjour, enregistrez votre nom et le motif de votre appel pour vérifier la disponibilité de cette personne.
3: Bah là, ça compte dans les 5 secondes. Hein.
6: Ah oui, non, c'est mort.
3: Ça a décroché, hein.
4: trop bon ça.
3: Non, ça c'est trop simple, sinon on s'en sort plus. Hein. Moi je m'appelle Bruno et tu étais en direct sur
4: Fun Radio. Bruno sur Fun Radio.
3: Ouais, mais non. Non, on a eu un message de répondeur, nous on compte ça comme du décrochage. Je suis désolé, tu t'appelles comment?
4: Alexis.
3: Eh oui, Alexis, il faut pas mettre cette option là sur votre téléphone. Ben oui, sinon c'est Mickaël qui gagne.
6: Bravo Mickaël.
4: Ouais. Merci Bruno, merci Alexis.
3: Non, c'est considéré comme un répondeur, ça a décroché.
6: Ah ouais, désactiver ça, surtout.
3: Hein. Oui, ça je le dis parce que c'est important. Mickaël, les 1000 euros partent chez toi, mon pote.
4: Ouais, super.
3: Belle journée.
4: Merci, Fon.
3: Et ben de rien, merci à toi de nous écouter.
2: Attention, tu veux gagner de 1000 à 5000 euros cash demain matin, prépare-toi.
3: Attention les amis, demain, je dis les amis pourquoi? Parce que je suis en train de me poser la question là sur comment on peut mettre ce truc-là sur son téléphone, désactivez-le. Nous on prend ça comme un répondeur. Et surtout, je suis en train de me demander si je vais pas faire un petit bonus.
6: Oh.
2: Tu as 5 secondes.
3: Et j'en ai pas fait depuis la rentrée. On l'a fait la semaine de rentrée.
6: Oui.
3: Parce qu'on avait dit la semaine de rentrée, ouais, il n'y a pas beaucoup de SMS, j'ai envie de vous faire un cadeau. On a lancé ça cette année, le bonus voleur. Le bonus voleur, c'est quoi? Demain, on aura un candidat qui va jouer, qui peut jouer pour 5000 euros, qui peut donner 5 bonnes réponses. On appellera un voleur. Si le voleur décroche, il gagne 5000. Sauf que je lance un bonus ce matin. Je mets un bonus voleur de 2000 euros. Ça veut dire qu'en vous inscrivant, quand je vais vous donner le top chrono, vous pouvez prendre 5000 plus 2. Vous pouvez prendre 7000 euros demain matin sans rien faire, juste en décrochant et en disant Bruno sur Fun Radio. Alors par contre, les inscriptions, c'est toujours pareil. C'est au top chrono. Et si je vous donne 5 secondes, c'est pas une seconde de plus. Bruno par SMS au 74 900 pour la France, 63-22 pour la Belgique. 7000 balles peut-être pour vous demain. 3, 2, 1, top chrono.
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3: Il est 8h-10. Vous écoutez Fun Radio dans la demi-heure. On écoutera Ugel. C'est mon tube de l'été. Moving to the sun. Il y aura un séjour également au parc Astérix à vous offrir. Et pour l'instant, on s'ambiance sur Riviera. C'est

0: Sur Fun Radio tous les matins, avant les infos, on joue avec des chiffres. Et je suis tombé sur un chiffre qui est dingue. Si vous êtes propriétaire de chiens,
1: ouais.
0: Cette info est folle. 39% des propriétaires des chiens, deux chiens, seraient prêts à le faire. Karina, je sais que tu es propriétaire de chiens. Je
1: pense
0: pas que
1: tu
0: le ferais. Ouais, je pense pas que je le ferais non plus. Mais je l'ai déjà fait.
1: Tu as déjà... Ça sent le truc crado.
2: Ça a l'air très bizarre.
0: Pas du tout. Il n'y a pas de zoophilie. Hein.
1: Ah bah non,
0: aucun animal n'a été maltraité pendant ton âge. Pour l'instant, on a eu un débat hier avec des potes et je voudrais ce matin mettre ça au centre du jeu avec l'équipe. Je vais vous poser une question sur Fun Radio, mais même vous hein, qui êtes en train de nous écouter, réfléchissez à cette question. C'est ce que je qualifierais un choix impossible. Vous préférez quoi ? Sauver 100 inconnus. Oui, on dit 100 inconnus. Je sais que vous me regardez.
1: On attend la suite de la question.
0: Ou sauver un membre de votre famille.
1: Question est vite répondue. Hein. Moi, je sauve un membre de ma famille, Bruno. Les inconnus, je les connais pas.
2: Bah, ça dépend quel membre de la famille.
0: Ton père.
2: Ah bah non, je sauve mon père. Ouais,
0: après,
2: non, il y a pas de débat.
0: Il a quel âge ton père?
2: Bah, il a 71.
0: Mais dans les 100.
2: 72.
0: Dans les 100 inconnus, il y a des enfants de 12-13 ans.
2: Oh, ah, bah ouais, non, mais mon père, c'est impossible. Ah non, c'est impossible.
1: Mais après, moi, je les aime pas trop à 12-13 ans. Ils sont agaçants.
0: Bon, bah, ils ont 16-19.
1: Ouais, pire.
0: Bon, 25.
1: Ouais, ok.
3: 100 inconnus, c'est pas mal parce que tu restes dans les livres d'histoire, quoi. Tu deviens connu, quoi. Et après, peut-être t'es invité à des trucs sympas.
0: Ouais, mais après, t'as un membre de ta famille qui est mort.
3: Ah, tu sais, la vie tourne.
2: Non, mais si tu sais jamais qui t'a pas sauvé,
1: bah ouais, toi tu prendrais quoi, Bru?
0: Ah, je crois que je sauve 100 inconnus.
2: Ah bon?
3: Bah oui, bah parce qu'il a un grand cœur.
1: Ta sœur versus 100 inconnus?
2: C'est impossible, tu peux pas.
1: Ah
2: tu
1: ouais,
2: peux
1: c'est
2: pas,
1: hyper
2: Bru.
1: Dur.
3: Ah, mais
1: question.
3: Après, oui, proche, famille proche, mais si c'est un cousin germain, bon, bah.
0: Mais non, mais non, on va parler de famille, évidemment.
3: Ah oui, non. Oui,
0: ouais, ta fille, par exemple.
3: Ah bah oui, non, mais oui. Ah bah oui, non mais... Désolé, j'ai pas mieux comme argument.
1: Ah, c'est horrible tes questions.
0: Mais c'est le choix impossible.
1: Ouais.
0: C'est pour ça que je vous la pose. Ugel.
3: On dirait mes arguments.
0: C'est un peu ce que t'as fait, ouais. C'est tout de suite sur Fun.
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3: Les amis, il est 7h57, c'est Fun Radio. Jeudi, nous sommes le 10 septembre. Il y a un séjour au parc Astérix à vous offrir. Ce sera tout à l'heure. On va jouer aux alentours de 8h10.
4: Et c'est pour 4 personnes. Vous allez pouvoir en profiter pour 2 jours. En plus, vous avez le petit-déj, vous avez le dîner d'offert, la nuit d'hôtel, évidemment. Donc, venez jouer avec nous. Et alors, je vous rappelle qu'il y aura une grosse soirée. Ce sera ce week-end. La soirée DJ et Dance Floor au parc Astérix, ça va être assez dingue.
3: DJ et Dance Floor. L'info, c'est rigolo, juste après 8h du matin. Vous êtes en train de vous réveiller peut-être et vous êtes victime d'une gigantesque enfume.
4: C'est-à-dire ?
3: Il y a Pino qui est tombé sur une info qui est dingue. Et on dit, voilà, pour être bien, il faudrait dormir 8h par jour. Et il va nous dire d'où ça vient. Cette histoire des 8 heures de sommeil, l'histoire est folle, les copains. Vous allez découvrir ça après les infos. Pour l'instant, j'aimerais qu'on accueille Adeline. Il y a Adeline qui est chef d'entreprise dans le bâtiment, dans le 44. Salut Adeline.
5: Salut tout le monde, salut la famille.
4: Salut Adeline. Coucou.
3: J'ai posé une question tout à l'heure, j'avais dit qu'on allait jouer ce matin, et comme on le fait avant chaque heure, avec les chiffres. 39% des propriétaires de chiens seraient prêts à le faire. Est-ce que t'as une idée Adeline? Est-ce que t'as un chien toi déjà?
5: Pas du tout. Ah, déjà Marie.
4: Ah, pas
3: oui,
4: pareil. Bon,
3: c'est pas tout à fait la même chose.
4: Il est propre?
5: Ça dépend.
3: D'après toi, c'est quoi?
5: 39% seraient prêts à le faire. Aucune idée.
4: Est-ce que ce serait pas de dormir avec son chien?
3: Non.
4: Est-ce que c'est pas quitter...
5: Se marier avec son chien.
3: Non, alors ça c'est ton mari. faut pas les confondre les deux, hein, vraiment. Adeline, non, la réponse c'est prêt à goûter la nourriture de leur chien.
4: J'ai déjà fait moi. J'ai déjà mangé une croquette. C'est pas très bon.
3: Alors une croquette, ouais, mais la pâté.
4: La pâté, non, je peux pas. Même si ça sent bon quand même. Ah, ça sent bon sur un peu de pain de campagne, Bruno. Ça reste du pâté.
3: Et j'ai un autre chiffre, 27 millions d'euros. C'est pas le prix de nouvel iPhone. Hein.
6: 27 millions d'euros, c'est un montant gagné au loto?
3: Non, c'est un montant qu'on va dépenser.
4: J'ai vu l'info.
3: Ouais.
4: Le pape.
3: Exactement.
4: 27 millions, il coûte celui-ci.
7: Oh la vache.
3: Il est attendu en France du 25 au 28 septembre. Donc il va passer à Paris, à Lourdes, à Metz. Le budget couvre l'ensemble des dépenses nécessaires à l'organisation du voyage, sécu, aménagement, encadrement de la logistique. Alors je sais que le diocèse a lancé une collecte en ligne pour essayer de récupérer de l'argent, tu vois, pour essayer de financer le truc.
4: Ouais.
3: Je crois qu'ils ont récupéré 1 million maintenant.
4: Mais oui, mais t'as vu toutes les barrières qu'il va falloir mettre sur son passage? Ça coûte cher, une barrière.
3: 27 millions de barrières, c'est beaucoup.
6: Hein. Il coûte plus cher que Notre-Dame.
3: mais on est moins nombreux à rentrer. Enfin bon, bref. 8h, c'est Fun Radio. Voilà les infos.
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3: Les infos avec Oriane Doro. Bonjour Oriane.
8: Bonjour Bruno, bonjour à tous. Le soleil brille sur la majeure partie du pays, mais les orages persistent sur la Côte d'Azur et en Corse.
3: 4 policiers municipaux ont été suspendus à Carcassonne.
8: Après la diffusion d'une vidéo dans laquelle certains d'entre eux tiennent des propos racistes, homophobes et misogynes, vidéo captée par accident en novembre dernier par la caméra piéton d'une patrouille, le ministre de l'Intérieur Laurent Nunez a ordonné le contrôle de la police municipale et condamné les propos indignes de l'uniforme. Un agent qui avait participé au service d'ordre du Rassemblement national a été exclu du parti. Le baril de pétrole reste au-dessus des 100 dollars ce matin, au lendemain d'un nouvel échange de frappes entre les États-Unis et l'Iran. En France, lors d'une réunion avec les distributeurs de carburant hier, le ministre de l'Économie a fait savoir qu'il n'était pas favorable à des mesures supplémentaires pour faire face à la flambée des prix à la pompe. L'avion du président ukrainien a failli être percuté par un drone, c'est ce qu'affirme le premier ministre norvégien, alors que Volodymyr Zelensky assistait hier aux funérailles du roi Harald à Oslo. Un drone russe a en effet violé l'espace aérien moldave juste avant son décollage, mais Kiev affirme que l'explosion s'est produite à environ 160 km de l'aéroport. En France, un rapport pointe du doigt les urgences psychiatriques franciliennes. La contrôleure générale des lieux de privation de liberté dénonce des dysfonctionnements graves dans la prise en charge des patients, avec des malades coincés plusieurs jours sur des brancards, parfois à allongés au sol, conséquence du manque de personnel et de moyens.
3: La chaleur a atteint des niveaux records le mois dernier.
8: Selon le rapport mensuel de Copernicus publié ce matin, la Terre n'avait pas connu des températures aussi élevées depuis au moins 100 000 ans, tout mois confondu. En Europe, la température moyenne de l'air a été de 20 degrés 26 en août, soit plus d'un degré au-dessus de la période pré-industrielle. Et plus de 30 000 décès supplémentaires ont été recensés sur la période.
3: Du foot et la démonstration de force du Paris Saint-Germain hier soir.
8: Oui, les Parisiens ont réussi leur entrée en Ligue des Champions en écrasant le Slovan Bratislava 6 buts à 1. Ce soir, le RC Lens est attendu sur la pelouse du Slavia Prague à 21h. Et puis en basket, les Bleus affrontent la Chine cet après-midi. C'est le mondial féminin à suivre à partir de 14h30.
3: On finit avec la météo de cette journée.
8: Le soleil va briller quasiment partout, mais les températures sont fraîches ce matin, parfois moins de 10 degrés, notamment dans le nord-est. Le ciel est plus couvert sur la Bretagne et la Normandie, mais le temps va rester sec. En revanche, une perturbation persiste sur l'extrême sud-est, avec des orages en Corse et en région PACA, et d'importants cumuls de pluie attendus dans la région de Nice et en Haute-Corse. Et attention, dans la vallée du Rhône, le Mistral va souffler jusqu'à 90 km/h. Il fait 8 degrés à Saint-Flour ce matin, 9 à Thionville, 12 à Paris, 13 au Havre, 14 à Belle-Île. Cet après-midi, il fera 19 à Grande-Synthe, 22 à Chablis.

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1: On est là les copains, tous les jours, 6h-10h, vous arrivez ici, vous savez que vous avez une bande de potes qui vous attend à n'importe quel moment, on vous prend comme vous êtes à la bord dans votre voiture, on est là, dans le bus, on est là, vous êtes en train de vous réveiller en douceur, et ben on est là, mais par contre ça va être un peu moins doux pour nous, parce que le but c'est quand même de vous tirer du lit, on a le son de Fun Radio. Ugel qui arrive dans la demi-heure. Et Alesso. J'aimais bien ça, Heroes. Christina est là.
2: Bonjour.
1: Karina.
2: Bonjour.
1: Et Pino.
3: Salut tout le monde.
1: Et d'ailleurs avec Pino on a l'info, c'est rigolo. Toutes les heures, un truc de l'info qui nous fait rire ou qui est complètement dingue. Et là, pour le coup, c'est assez dingue ce dont Pino va nous parler. On a tous entendu ce délire des 8 heures de sommeil.
2: Bien sûr.
1: Et d'ailleurs, les parents, en général, quand t'es plus jeune, ils disaient, dis donc, le sommeil, c'est 8 heures. Donc, ils te calculent et toi, t'es en mode, mais non, je voulais regarder jouer le Paris Saint-Germain. Je le dis pour ceux qui se sont couchés tôt hier soir, qui n'ont pas vu le match en intégralité. Et ben, tout ça, c'est de l'enfume, les amis, c'est de la pipe. C'est pas des médecins qui ont eu cette idée. Et c'est Pino qui est tombé sur cette info.
3: Ouais, on part en 1938, donc il y a l'entreprise Simons qui fabrique des matelas, qui veut vendre des matelas forcément, bien sûr. Donc comment on fait? On imagine...
1: Ah, c'est marrant que tu dises... parce que moi je dis Simons, moi. J'ai toujours dit Simons, les matelas Simons.
2: Ah ouais. Simons?
3: Bah ouais, mais bon, bah, tu sais...
2: Toi, t'es bilingue,
3: je viens de Manchester, donc forcément...
1: Tu viens des Two Savers, des deux savers.
3: Exactement. Et donc, ils engagent le docteur Kletman pour qu'il mène des études sur la qualité du sommeil. Et en fait, lui, il a falsifié toutes les études, il a été payé par l'entreprise. Et dans ses études, il disait, il faut dormir 8 heures, et pour bien dormir 8 heures, il faut acheter ce matelas. Voilà, donc ils ont publié cette étude, et donc les gens y ont cru, et depuis, bah en fait, l'idée préconçue qu'il faut dormir 8 heures par jour est apparue.
2: Mais c'est dingue, ça. C'est comme, du coup, la fête des grands-mères. C'est les cafés grands-mères qui ont lancé le truc. Ouais, c'est le même type d'arnaque. C'est très fort.
1: La fête des mères aussi, je crois. C'est un délire de commerçant par rapport aux fleuristes. Le Père Noël de couleur rouge, c'est Coca.
2: C'est Coca, c'est ouais. Coca. Ah, mais on nous ment. Surtout, tout le temps. C'est
3: mais
2: insupportable.
3: Bien sûr, mais c'est les journalops.
2: mais c'est vrai que 8 heures, moi, je dors pas 8 heures, hein, les gars. Je vous le dis tout de suite. Je dois dormir 5 heures par nuit.
4: Mais alors, tu sais que c'est peu. J'ai lu une étude il y a pas très longtemps qui disait justement que les femmes avaient besoin de plus de sommeil que les hommes.
1: Ouais,
4: c'est hormonal.
1: Ça, c'est une étude faite par des mecs pour avoir la paix, ça.
4: Mais
1: ça,
4: non!
1: Ça, c'est pareil que pour les matelas.
3: Exactement.
1: C'est les mêmes gars, on a dit, ouais, faites-la dormir 9-10 heures. Ouais. Bon, 12, même 12, 12, 12 heures. 12 heures parce que je sors ce soir. Fun Radio, Dance Music, montez le son. Voici Ugel tout de suite.

0: 8h09, c'est Fun Radio. Tiens, justement, on parlait tout à l'heure des 8 heures de sommeil qui est un petit peu une enfume, c'est un truc marketing. On est en train de se poser cette question entre nous, combien d'heures de sommeil on dort? Et j'ai envie de vous poser la question à vous, là, auditeur de Fun Radio. Moi, c'est 6 heures. Je sais que pour être en forme, c'est 6 heures.
1: Kino, il dort encore, hein?
0: Bah, moi, ça me va, en tout cas.
2: Ouais, je dors pas lourd, moi, je dors 4h30, mais ça n'a aucun impact.
0: Oh là là, et vous avez vu cette vidéo?
3: Oh, je l'ai vu, le petit chien.
2: Ouais. Bah ouais, tiens, t'en parles pas, ouais, parce que ce sera peut-être un peu plus tard dans l'émission.
3: Ah d'accord.
0: Okay. Ah. Ouais, en tout cas, ce qui est bien, c'est que... Faut expliquer aux auditeurs de Fun Radio, comme cette émission, il y a des trucs qu'on prépare ensemble, puis il y a des trucs qu'on veut surprendre les autres.
2: Ouais.
0: Donc du coup, on le dit pas, mais des fois, il y a des trucs où on est sur la même idée.
1: Ça prouve qu'il faut nous écouter jusqu'à 10h.
0: Mais bien sûr,
2: voilà,
0: évidemment.
2: On en parlait
0: ce matin, c'est dans l'actu aujourd'hui, cette partie fine. C'est le beau joli pour dire partie de Jean
1: Moulin. Pourquoi on dit partie fine d'ailleurs?
0: Parce que...
3: partie épaisse, c'est moins joli, quoi.
0: Voilà. Parce que à 8h09, il y a des enfants qui écoutent et Mourad Mokadem, le patron de Fun, il me dit qu'il faut pas être vulgaire. Après, est-ce que partout c'est vulgaire, je sais pas.
2: Non, les magasins partouches, rien à voir.
0: Non, les casinos partout. En Allemagne, il y a une partie fine qui a été organisée dans une mairie, c'est à Mannheim. Ils avaient dit c'était une réunion politique et donc en fait, ils faisaient j'ai vu les vidéos, visiblement là-bas, il y a pas que les idées qui portent à droite. Hein.
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0: Bonjour Bastien.
5: Bonjour Bruno, bonjour la famille.
3: Salut Bastien.
0: Ça va super, on est au taquet ce matin. T'es à Puy-la-Vallée dans l'Oise et t'es pharmacien.
5: Ouais, c'est ça.
0: On part à Plan de Cuc pour jouer face à toi. Elodie, elle est infirmière. Et ça t'est déjà arrivé dans une partie fille d'avoir un plan de cuc ou pas?
5: Bonjour Bruno, bonjour la famille.
0: Bonjour Elodie.
3: Salut.
0: Elodie est infirmière. Bastien, Elodie, c'est un super cadeau qu'on vous offre. Vous partez au parc Astérix.
1: Oui, c'est pour 4 personnes.
5: Oh,
1: vous allez pouvoir en profiter 2 jours en plus sur le parc, ce qui laisse vraiment le temps de faire toutes les attractions.
0: Sont ouf, les quais de Lutèce, le nouvel hôtel là, du parc Astérix, il est dingue.
1: Absolument. Donc justement, une nuit vous sera offerte et puis vous aurez les petits déjeuners et les dîners.
0: Ouais. Il y a un événement ce week-end, hein?
1: Oui, alors la soirée DJ Dance Floor, ce sera ce samedi soir si vous voulez, si vous êtes dans le coin.

0: Papineau, soit Christina, soit moi. T'as une préférence?
1: Non.
0: D'accord. Et eh ben tu seras pas déçu alors.
1: Ah.
2: Bruno.
1: Super.
0: On joue ensemble et c'est nous qui allons commencer, Elodie.
3: C'est un très beau match. Allez. C'est la Ligue des Champions un peu ça.
4: Attends, nous mets pas la pression. Hein.
0: Est-ce que tu es prête?
1: Allez, je suis prête.
0: 3, 2, 1, top chrono. Dans la rivière, tu fais des ricochets avec des...
1: Des cailloux.
0: Ouais, très bien. Sur une feuille, tu peux écrire... Le prof, il met les annotations dans la...
1: Dans la...
0: Tu sais, il y a la feuille où t'écris toi. Ouais, très bien. Les abeilles, elles font du...
1: Miel.
0: Voilà. Les connaissances, ça s'appelle le...
1: On savoir. Dit...
0: Ouais, très bien. Le contraire de tout, c'est...
1: Tout.
0: Non, le contraire seul. De tout. Il n'y en a pas, il y a...
1: Il y a...
0: Y a
1: tout.
0: Mais non.
1: Il n'y a rien.
0: Voilà,
1: rien.
0: Très bien. Le...
4: Ah, quel dommage.
0: Le contraire de tout, pourquoi tu dis tout?
1: Mais parce que j'entends mal.
0: Oui, alors, si pour vous les jouer, soyez pas sourds, les amis. Excusez-moi.
4: Ah, il y a un stress dans ce jeu.
3: Il est dans son match.
0: Bah oui, je suis dans mon match, évidemment. Bastien.
5: Ouais, je suis là.
0: Tu joues avec Karina, t'es prêt?
5: Ouais, je suis prêt, vas-y.
4: Allez, mon bastos.
0: 3, 2, 1, top chrono.
4: D'accord, c'est une matière à l'école, c'est la chimie, c'est la...
5: Physique.
4: Ouais, j'ai fait tomber quelque chose par terre, il faut le...
5: Ramasser.
4: C'est plus que double, c'est le...
5: Triple.
4: Ouais, pour creuser un trou, j'ai besoin d'une...
5: Pelle.
4: C'est le contraire de petit.
5: Grand.
4: En géométrie, c'est un rond, on appelle ça un...
5: Cercle.
4: Oui. Ma voiture, si je veux l'arrêter, il faut d'abord aller là... Je fais un créneau, je suis en train de la...
5: Garer,
4: ouais.
6: Je n'accepte pas garer, c'était sur le gong.
4: Oui, bah je sais, mais c'est pas grave.
0: Ouais, je crois que c'est suffisant.
6: 10 points.
0: C'est suffisant, quoi qu'il arrive, Bastien, c'est gagné.
4: Bravo, ouais,
5: c'est top. Bravo, merci beaucoup, merci à vous. Merci, Karina.
4: Ah non, c'est toi qui as été fort.
0: Séjour au parc Astérix pour toi, Bastien.
5: Eh ben merci beaucoup, merci Bruno, vous êtes top, franchement c'est génial.
0: Merci à toi de nous écouter. Bon ben salut Bastien, Elodie, désolé. Hein.
1: C'est pas grave.
0: Ah là t'as entendu.
1: Ben oui, là oui.
0: Tu repars avec un kit Bruno sur Fun Radio, on t'embrasse.
1: Super.
0: Belle journée.
1: Merci, vous aussi.
4: Gros bisous à tous.
0: 8h15, c'est Fun Radio. Allez saut.

0: 8h17, c'est Fun Radio. Bon réveil les copains, jeudi 10 septembre aujourd'hui. J'aime bien regarder les éphémérides. Il y a deux sujets aujourd'hui sur ce jeudi 10 septembre. Déjà, c'est l'anniversaire de Paul de Saint-Cernin.
1: Oui, l'humoriste.
0: Paul de Saint-Cernin qui vous voit ses parents.
1: Ouais, il en parle dans son spectacle.
0: Ouais, non, il n'y a pas de vanne, il vous voit ses parents, Paul. Et on a lancé un sujet sur les réseaux, mais vous pouvez réagir maintenant au 01 42 48 5000. On s'est dit, mais parce que je trouve ça fou, moi, de vous voyez ses parents, je me vois mal, vous voyez mes parents. Mais après, il y a des familles où il y a des règles.
1: Ça se fait, ouais.
0: Il y a des règles comme ça dans certaines familles. Je sais pas si vous avez des règles particulières dans vos familles, Karina.
1: Ouais, moi, le dimanche, on n'a pas le droit d'arriver après 13h à la maison. Quand on vient déjeuner.
0: Vos parents vous ont imposé des règles. Voilà. Et ben, j'aimerais que vous veniez nous en parler au 01 42 48 5000. Il y avait un autre sujet aujourd'hui. Bon, après, c'est compliqué. C'est parce que tous les jours, il y a une journée mondiale. Aujourd'hui, c'est la journée mondiale du suicide.
1: Oula. Et c'est lourd.
0: Ouais, c'est lourd. Alors, moi, évidemment, je suis pas en train de dire que c'est rigolo le suicide. Mais en fait, le mot suicide me fait penser à une séquence radio qui est, pour moi, je pense, une des séquences les plus malaisantes de l'histoire de la radio. Mais j'ai dû vous le faire écouter, c'est un animateur de l'époque qui s'appelle Laurent Boyer.
1: Ah oui, mais vas-y, si tu l'as, fais-nous écouter.
0: Il était animateur sur RTL, et puis tu sais, sur RTL, des fois, t'appelais les gens pour leur demander le montant de la valise.
2: Ouais, bien sûr, ouais.
0: Et donc ça se faisait en direct, tu vois, on devait arriver en disant, tiens Laurent, on a un numéro de téléphone, t'appelles et tu fais ton histoire.
3: Allô?
4: Allô, bonjour madame, pourrais-je parler à Henri, s'il vous plaît?
3: Comment?
4: Pourrais-je parler à Henri, s'il vous plaît?
3: Henri?
4: Oui.
3: Qui c'est ça?
4: Ah, bon, j'ai dû faire une erreur. Je suis pas chez Henri Mathurin?
3: Si, c'est mon mari décédé.
4: Ah, pardon, madame.
3: Il est décédé, sa fille s'est tuée, ben, il s'est pendu.
1: C'est dire, qu'est-ce que tu veux faire après ça?
0: Quand t'animateur.
1: Mais quel moment de gêne.
0: Mais tu sais quoi? J'ai récupéré des moments de gêne en radio ou en télé.
1: D'accord.
0: J'ai une petite compile que je vous ferai écouter tout à l'heure. C'est des moments qui sont...
5: Tu sais plus quoi faire. Bah, c'est plus quoi dire.
0: En fait, c'est
2: ça te fait froid dans le dos.
0: C'est gênant, tu vois. Par exemple, t'imagines un journaliste qui reçoit un invité de couleur noire qui est en face de lui.
6: Petit accent, Mamadou, pour terminer, on va... Enfin, Mamadou, pourquoi je vous appelle Mamadou? C'est Dieudonné, excusez-moi.
0: Voilà, bah...
1: Aïe, aïe, aïe, aïe.
0: Oula, oula. J'en ai quelques-uns des...
1: Des oulas.
0: Ouais, des oulas, ouais. C'est daté, hein, forcément. Jamy, vous vous souvenez de Fred et Jamy?
1: Oui, bien sûr, c'est pas sorcier.
0: Voilà. Bon, bah, quand tu commences à imiter un accent, c'est dur.
7: Les Japonais, il paraît qu'ils ont dans leur carton un projet de tour de 1000 mètres de haut. Et 1000 mètres, c'est très haut, vous allez voir ce que ça donne. C'est à peu près ça. Je suis une tour japonaise de 1000 mètres de haut.
1: Ah non, pourtant pas Jamy.
2: Pas Jamy, t'as pas le droit.
0: Vous en voulez d'autres ou pas?
1: Ah ouais.
0: J'en ai plein. C'est la journée mondiale de prévention du suicide, hein, pas la journée mondiale du suicide, bien sûr. Pilez, mauvais Joe, c'est tout de suite sur Fun Radio, il est 8h20.
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0: Bruno sur Radio. 8h25 les amis, c'est Fun Radio. Est-ce qu'il y avait des règles particulières chez vous, dans vos familles? On parlait tout à l'heure de Paul de Saint-Cernin qui est obligé de vous voyer ses parents. Y a des messages là qui arrivent au 74 900. Il y a Alice qui dit le premier dans le canapé choisit le programme à la télé.
1: Ah bien joué.
0: C'est un délire. Mauvais Joe, pile, c'est tout de suite, c'est sur Fun Radio.

0: 8h27, c'est Fun Radio. Est-ce qu'il y a une règle que vous aviez chez vous, les copains? Une règle qui a été imposée par votre famille. On parlait de Paul de Saint-Sernin qui doit voyer ses parents. Lucas, c'est pas de coude sur la table.
1: Ah oui, base. Ouais, je suis assez d'accord avec cette règle.
0: Ouais, ça marche, ça marche. Il y a Khalil qui dit pas d'écran à table. Bon, bah, alors moi, l'avantage, c'est que quand j'étais petit, si on avait dû mettre un écran à table, c'était une télévision qui pesait 160 kilos et qui prenait la moitié de la table. C'est un peu l'avantage. Il y a Benjamin qui est avec nous, il est à Châteaubriand dans le 44. Bonjour Benjamin.
2: Salut Bruno, salut l'équipe.
1: Coucou. Salut Benjamin.
0: Est-ce que tu avais une règle, toi, quand tu étais petit?
2: Exactement. Alors moi, en fait, quand j'étais petit, donc j'avais l'autorisation de sortir avec mon petit frère dans le quartier.
0: Ouais.
2: Et ma mère, la règle numéro un, et surtout, fallait pas déconner avec ça, c'est dès que lampadaire s'allumait, c'était l'heure de rentrer.
1: C'est vrai,
3: bien sûr.
1: C'est bien ça.
0: Ouais. Alors moi, j'ai eu ça à un moment et on avait trouvé un truc avec mes potes, c'est que pour allumer les lampadaires dans ma cité, dans le fief Malmère à Saint-Jean-d'Angély, il y avait une cellule photoélectrique.
1: Ouais.
0: Et donc, c'est cette cellule photoélectrique, quand la nuit tombait, ça allumait les lumières.
1: D'accord.
0: Sauf que si tu mettais une lampe devant la cellule photoélectrique ou si tu allumais un briquet, eh ben ça éteignait les lumières parce que pour la cellule photoélectrique, il faisait jour.
1: Bien joué.
0: Et donc dans ces cas-là, on décalait de 20-30 minutes le truc.
1: C'est beaucoup malin. Plus malin que moi. Moi, j'aurais pété les lampadaires.
0: Non. Non et ça a marché, un moment puis après ça s'est arrêté. Benjamin, je t'embrasse.
2: Salut l'équipe.
1: Bisous Benjamin.
0: Bonne journée. Ciao. Pascal, bonjour.
4: Bonjour Samy.
1: Coucou.
0: Pascal à la maison dans le 28.
4: C'est ça, exactement.
0: Pascal, c'est quoi la règle, toi, que tu avais chez toi?
4: Alors, la règle, en gros, c'est de jamais couper du pain avec les mains. Toujours avec
1: ouais.
4: Le couteau.
1: Ah, ouais. Pourquoi ça porte malheur? C'est une superstition?
4: Ah non, c'est que mon papa, si vous lui faites ça devant lui, je peux vous dire, s'il vous tire des yeux...
1: C'est pas respecter le pain,
0: crois,
1: en fait.
0: Ben, alors, je dis peut-être des conneries, mais je crois que c'est religieux. Dans le sens où il
5: n'y
0: a que Jésus...
5: Ça.
0: Qui rompt le pain.
1: Ah, ok.
0: Et les autres, non. Alors, sauf si t'es Jésus, voilà. Bien sûr. Si t'es Jésus, attention.
1: Ouais,
0: si t'es Jésus, t'as le droit, attention.
6: Il y a des gens qui s'appellent Jésus, hein.
0: Pascal, il y a des enfants qui sont en train de s'étrangler derrière toi. Donc, vas-y, tout de suite.
4: Oui, je suis désolée, j'ai accompagné mon fils.
0: Vas-y.
1: Attends,
0: sois pas désolée. C'est normal. Pascal, je t'embrasse.
4: Merci beaucoup. Bonne journée à vous.
1: Bisous, Pascal.
0: Bonne journée à toi.
6: Gentil.
0: On arrive après les infos, il est 8h30.
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0: Et Ariane Doro pour les news. Bonjour Ariane.
8: Bonjour Bruno, bonjour à tous. Le temps reste orageux dans le sud-est, mais le soleil s'impose quasiment partout ailleurs.
0: 5 départements restent en alerte orange ce matin.
8: En raison du risque élevé d'incendie, il s'agit des Pyrénées-Orientales, de l'Aude, de l'Hérault, du Gard et des Bouches-du-Rhône. Et puis en ce qui concerne la canicule, le mois d'août a été le plus chaud jamais mesuré dans le monde. Selon le rapport publié ce matin par Copernicus, la planète n'avait pas connu de telles températures depuis au moins 100 000 ans, avec une température moyenne de 20,26 degrés en Europe et plus de 30 000 décès supplémentaires sur la période. Environ 80 personnes ont été évacuées cette nuit à Marseille. Les pompiers luttent depuis plusieurs heures maintenant contre un incendie qui a détruit le marché du soleil. Cette galerie située dans le 2e arrondissement, galerie commerciale fermée définitivement pour contrefaçon. Lundi, son propriétaire avait été condamné à 4 ans de prison avec sursis et à de grosses amendes. Le secteur est à éviter en raison d'un risque d'effondrement.
0: Le ministre de l'Intérieur a ordonné un contrôle de la police municipale de Carcassonne.
8: Oui, après la diffusion d'une vidéo dans laquelle des policiers municipaux tiennent des propos racistes, homophobes et misogynes. Vidéo captée par accident en novembre dernier par la caméra piéton d'une patrouille. Les 4 policiers ont été suspendus et l'agent qui avait participé au service d'ordre du Rassemblement National a été exclu du parti. L'Agence Nationale de Sécurité du Médicament alerte les femmes sur un risque de tumeur du cerveau lié à la pilule. Plus d'1,5 million de femmes s'apprêtent à recevoir un courrier. Sont concernées celles ayant pris un contraceptif à base de d'ésogestrel comme l'Optimisette ou l'Anti. En raison d'un risque faible de développer un méningiome, les femmes souffrant de maux de tête persistants, de troubles de l'équilibre ou de perte de mémoire doivent consulter leur médecin.
0: Du foot, Paris qui a réussi son entrée en Ligue des Champions hier soir.
8: Oui, le PSG tenant du titre a battu Bratislava 6-1 grâce à un doublé d'Ousmane Dembélé, un triplé de Ferran Torres. Ce soir, un troisième club français entre en lice. Le RC Lens est attendu sur la pelouse du Slavia Prague à 21h. Et puis en tennis, coup d'envoi aujourd'hui des demi-finales femmes de l'US Open. Elles opposeront Elena Rybakina et Coco Gauff d'un côté, Arina Sabalenka et Jessica Pegula de l'autre.
0: On finit avec la météo de cette journée.
8: Eh bien, le soleil brille quasiment partout ce matin, mais les températures sont fraîches, parfois moins de 10 degrés, notamment dans le nord-est. Le ciel est couvert sur la Bretagne et la Normandie, mais le temps va rester sec. En revanche, une perturbation persiste sur l'extrême sud-est avec des orages en Corse et en région PACA et d'importants cumuls de pluie prévus dans la région de Nice et en Haute-Corse. Enfin, le Mistral va souffler à 90 km/h dans la vallée du Rhône. Il fait 7 degrés à Saint-Quentin ce matin, 9 à Montauban, 10 à Colmar, 12 à Landerneau, 25 déjà à Figari. Cet après-midi, il fera 21 à Bar-le-Duc, 22 à Paris et à Laval, 25 à Miramas.
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0: Fun Radio, DJ Goja qui va arriver dans la demi-heure. Et je vais vous passer également Jennifer Lopez avec David Guetta. C'est Save Me Tonight, là, ça va arriver dans la demi-heure. Je m'appelle Bruno, il y a Karina qui est là.
1: Bonjour.
0: Il y a Pino.
6: Salut.
0: Il y a Christina.
8: Coucou.
0: Et dans cette info, le parquet de Carcassonne qui a ordonné la suspension de 3 policiers qui ont été mis en cause dans un enregistrement audio. Je sais pas si vous avez entendu, il y a des propos qui sont extrêmement racistes.
6: Des erreurs.
0: Et pas que, il y a des trucs très misogynes aussi. Il y en a un qui s'est défendu, a dit oh bah, je m'en veux hier, j'ai pleuré comme une gonzesse.

0: 8h37, c'est Fun Radio. Bon réveil les copains. On était en train de parler tout à l'heure des moments de gêne. Voilà, aujourd'hui c'est la journée mondiale de prévention contre le suicide. Et c'est vrai que je me souviens de ce son radio que je vous ai fait écouter tout à l'heure d'un animateur d'RTL à l'époque qui s'appelait Laurent Ruquier, qui appelait un monsieur pour lui offrir le montant de la valise. C'est le principe, tu décroches, tu dis c'est tant et tu gagnes l'argent. Et donc il tombe sur la femme du monsieur.
1: Allô ?
2: Allô, bonjour madame, pourrais-je parler à Henri s'il vous plaît ?
1: Comment ?
2: Pourrais-je parler à Henri s'il vous plaît ?
1: Henri ?
2: Oui.
1: Qui c'est ça ?
2: Ah bon, j'ai dû faire une erreur, je suis pas chez Henri Mathurin ?
1: Si, c'est mon mari décédé.
2: Ah, pardon, madame.
1: Il est décédé, sa fille s'est tuée, ben il s'est pendu.
0: Et alors là, tu te dis, parce que j'ai coupé tout à l'heure le son là, qu'est-ce que tu fais ensuite ? C'est ça le truc.
2: Oh mon Dieu.
1: Et moi, j'étais chez ma fille, bonne chance, j'ai pas pu le voir pendu, ça m'a fait quelque chose.
2: Madame, on est tout à fait désolé, c'était la valise RTL, on vous téléphonait cet après-midi parce qu'on avait le numéro et il y avait 2958 euros à gagner.
0: C'est vraiment un combo, hein. C'est-à-dire que la nana a vraiment les deux trucs. Mais tu vas voir, surtout, c'est que le gars s'est pendu et c'est le titre de l'émission.
2: Écoutez, madame, toutes mes condoléances, je suis désolé de vous avoir appelé, de vous avoir dérangé.
1: Mon mari, bonjour, moi.
2: Ben oui, je comprends.
1: J'ai 27 ans que j'étais avec lui, vous savez, là, j'ai trouvé un appartement en sucette, ma fille est là aujourd'hui.
2: Écoutez,
1: je peux pas m'en mettre dans ma tête, bonne chance, ce qui a pu arriver.
2: Mais madame, on est de tout cœur avec vous et que vous souhaitez. On est désolé de vous avoir appelé, madame. Mais je vous remercie mille fois d'avoir répondu de cette façon et toutes nos condoléances. Merci beaucoup, madame.
3: Laurent Boyer, la tête dans les étoiles.
4: Voilà. Ah, c'est terrible.
5: Quand ça veut pas.
4: Il donne quand même le montant de la valise.
6: Ouais.
4: C'est fou.
0: Mais non, mais tu sais, des fois.
6: Et tu sais pas comment réagir.
0: Animateur de radio ou de télé, des fois, t'as des trucs improbables. Voilà. Tout le monde se souvient de cette séquence de Cyril Ferraud à l'époque où il présentait Slam, qui est juste ouf.
7: Le 1 ou le 11
8: Le 1.
9: Animal qui vit parmi nous.
8: Étranger.
5: Ah non, c'est gênant.
4: Bon, voilà. Ouch. Ah bah, qu'est-ce que tu veux dire après ça?
0: C'est, bah si, tu dis, quand même, tu dis un truc.
4: Ah bah bien sûr, tu dis bah non.
0: Non, bah dans ces cas-là, faut un
4: peu... Ah non, c'est pas bien, hein.
0: Nagui avait eu un truc comme ça, dans le même esprit. Écoutez bien, parce que souvent, tu sais, mais en radio aussi, il y a des gens qui disent, ah bah j'ai pas écouté la question. Des fois, c'est important d'écouter la question, sinon là aussi, tu vois, t'as un moment gênant.
10: Crié en prison en 1930, qui affirme « La non-violence est mon premier article de foi, c'est aussi le dernier article de mon credo. »
11: Adolf Hitler ? Il était en prison en 1930, donc à peu près.
10: La non-violence est mon premier article de foi, Adolf Hitler.
11: J'ai pas écouté la phrase en fait.
0: Voilà.
4: Peut-être la phrase.
0: Et puis il y a des trucs aussi gênants, surtout quand t'es animateur radio ou télé, enfin c'est surtout télé d'ailleurs, faut faire gaffe sur le physique.
5: Ah bah oui.
0: Parce que sinon t'arrives à faire ce genre de bourde. C'est une animatrice qui s'appelait
5: Evelyne Thomas.
0: Evelyne Thomas qui présentait C'est mon choix.
12: Donc bah du coup Marine prenait moins de temps pour elle.
13: Là c'est elle, elle attendait un bébé là.
12: Non.
13: Non.
12: C'est gentil pour elle.
0: Un petit dernier, une émission qui s'appelait Ça se discute. C'était une émission de débat avec des gens dans le public.
14: Vive le direct à la télévision, prenez votre micro, qu'est-ce qui se passe?
15: Ils sont en train de péter derrière nous, je m'excuse.
14: De péter
15: Jean-Luc.
14: Eh ben.
15: Ils n'arrêtent pas depuis tout à l'heure, mais c'est affreux quoi. D'accord. C'est bon là.
0: Voilà.
4: J'aime bien Jean-Luc Delarue, c'est chic. De péter.
0: Alors j'ai vérifié, c'est pas la faute, j'ai participé. DJ Goja, c'est tout de suite sur Fun Radio.
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1: 8h47, bonjour les copains, c'est Fun Radio. Alors, et vous savez qu'il y a un truc qui est très rare maintenant parce qu'on est en 2026, c'est recevoir des cartes postales. On a reçu une carte postale.
2: Ah, trop bien, de qui ?
1: Une carte postale de JB et de sa famille. Ils avaient joué avec nous le 1er octobre 2025. Ils avaient gagné, je pense, enfin c'est pas je pense, c'est sûr. Ils avaient gagné un séjour au parc Astérix et donc ils ont reçu une carte. Du parc Astérix.
2: Ah, trop bien.
1: Tonnerre de Zeus, Disco Bélix, Pégase Express, le vol d'Icar. C'est la partie Grèce du parc.
2: Ouais.
1: Et donc, il y a marqué. Salut Bruno, salut la famille. Grosse pensée pour vous. Nous venons de passer un excellent séjour au parc Astérix. Un grand merci. C'est très touchant. Et vous savez ce que c'est, la vanne?
2: Non.
1: Parce qu'il y a une vanne, mais c'est pas de leur faute. Regarde le timbre, Christina.
3: Le timbre, c'est le Roi Lion.
1: Une carte du parc Astérix. C'est comme si on envoyait des cartes postales dédicacées parce qu'on en a. Vous pouvez demander des cartes dédicacées de l'équipe Fun Radio, mais avec un timbre énergie. C'est une sorte de schizophrénie. On va parler métier dans 3 minutes sur Fun Radio. Des métiers qui n'existent plus. Là, c'est juste après DJ. J'ai bouffé son nom. Goja.
4: Goja.
3: Ah non, bah c'est Goja.
1: Bah, et les gars, j'ai le droit de faire un blocage.
4: J'allais dire Goyave, mais non.
1: Non, dis Goyave, non.

0: DJ Goja, évidemment. J'ai oublié le nom.
1: C'est marrant parce que
0: sur Fun Radio, ça peut m'arriver des fois, mais c'est marrant parce que quand je fais ce genre d'erreur, vous me regardez, genre il est en train de faire un AVC. Vous avez vraiment la tête de putain, il a pas le nom, quoi.
2: Bah, on se soucie tout le temps de toi, Bruno.
0: Non, mais DJ Goja, je n'ai pas marqué encore avec
2: ça. Ouais, mais alors, si ça peut te rassurer, on l'avait pas non plus, hein.
3: Nous, t'es notre prof, hein.
0: Ouais, non, mais je sais.
3: Quel prof référent?
0: Dans quelques instants, les amis, et comme chaque matin avant les infos, on va jouer avec les chiffres. 45% en avait au moins un de prévu en 2026.
2: Un apéro?
0: Non.
3: Un bowling?
0: Ça peut être en rapport avec l'actu. Je vous en parlerai tout à l'heure. Pour l'instant, métier. Il y a Pino qui est tombé sur des métiers disparus, des métiers qui n'existent plus. Et peut-être que c'est pas plus mal d'ailleurs.
3: Bah, c'est pas plus mal. Est-ce que vous savez ce qu'était un guetteur acoustique?
2: Un guetteur acoustique, c'est quelqu'un qui écoutait les bruits?
0: C'est quelqu'un qui était au truc et disait attention, il y a DJ Goja qui a fait un message. Et comme il n'existe plus, je peux pas avoir
3: alors,
0: le nom
3: pas
0: du
3: DJ
0: gars.
3: Goja, mais des armées militaires ennemies. En fait, il avait deux enceintes. Imaginez, il avait deux enceintes collées aux oreilles.
2: Ouais.
3: Et il entendait le moindre bruit. S'il y avait un bruit d'avion ou une mitraillette, etc.
2: Il prévenait
3: la base et en fait, c'était son boulot.
2: C'est un peu comme les oreilles dans les sous-marins.
3: Ouais, mais là, faut imaginer la scène. Il a vraiment deux enceintes collées aux oreilles. Il avait vraiment une tête de con. Mais bon.
0: Moi, c'est que ça m'épatait ça. Des fois, quand je regardais des vieux films, tu sais, il y avait des westerns, il y avait les Indiens, ils mettaient leur tête
2: sur le sol,
0: la voie ferrée. Non, même sur la voie ferrée, ils entendaient que le train arrivait.
3: Ah ouais?
0: Ouais. Bah, tu le fais aujourd'hui avec le TGV.
2: Tu le fais qu'une fois.
3: Alors, dans les usines françaises, il n'y avait pas de radio il y a quelques siècles. Alors, les ouvriers avaient quand même de l'accompagnement. Comment?
2: Un orchestre?
3: Non, pas un orchestre, mais il y avait quelqu'un qui était là.
2: Et qui chantait?
3: Non, il faisait quoi?
0: Michel Drucker?
2: Il sifflait?
3: Non, il sifflait pas.
2: Leur chef, il jouait de l'accordéon?
3: Non, il lisait le journal. Il lisait le journal à voix haute. En fait,
2: ah ouais?
3: Pour les accompagner.
0: Ah d'accord, pour les accompagner.
3: Voilà.
0: Non, parce que sinon, dans des boîtes, quelqu'un qui continue à lire le journal pendant que les autres bossent.
3: Il y en a plein.
0: Alors, sauf que c'est plus forcément le journal, c'est TikTok ou Instagram, mais ça existe, hein.
3: Alors, il existe un métier bien particulier dans les grandes villes françaises. Ils auraient beaucoup de boulot à Paris. C'était quoi, à votre avis?
2: Les feux, non?
0: Les flics qui faisaient les feux tricolores, en fait.
3: Non.
2: Nettoyer les rues.
3: Ouais, alors plus précisément.
2: Nettoyer les parcs?
3: Non, ouais, mais il y a quoi dans les parcs?
2: Les caca?
0: Des crottes de chiens?
3: Non.
2: Des enfants?
3: Ah, des animaux, bien précis.
2: Les rats?
3: Ouais, les rats. Il y avait des chasseurs de rats. C'était leur boulot, c'est-à-dire qu'ils couraient après les rats dans les parcs.
0: Faudrait qu'ils reviennent, peut-être.
2: Revenez, hein.
0: Parce qu'à Paris, là, ça y est, on a atteint des liens, hein, vraiment. C'est Ratatouilleland.
3: Alors, au bowling, il y avait un métier assez drôle. Lequel?
0: Il ramassait les quilles.
3: Ouais, putain.
0: Avant que ce soit automatisé.
2: Automatisé, bien sûr.
0: Il y avait un gars qui les remettait. Alors, tu vois, et déjà aujourd'hui, il y a des cons qui arrivent à balancer leur boule alors que le truc est pas rebaissé, tu sais, ça arrive, il y a des accidents de bowling. À chaque fois que je joue au bowling, je vois un gars qui balance alors qu'il y a encore la barre en bas. Là, c'était différent, c'était un gars qui dit, je suis là.
3: Petite précision, donc c'était des enfants, souvent, hein, qui bossaient 8 heures et qui n'étaient pas payés.
2: Bah oui, mais c'est normal, ils étaient plus petits pour passer en dessous.
3: Première réaction, bah oui, c'est normal.
0: On va pas les payer, ça reste des enfants, vraiment.
2: Si j'avais un bowling, j'aurais engagé des enfants.
0: Évidemment.
3: Et enfin, il y avait un métier tous les matins, tous les soirs, bien particulier dans les rues. Qu'est-ce qu'il y a dans les rues, souvent?
0: Ça va être tout noir, ta gueule.
3: Ouais, un peu ça, il faisait un truc, en fait.
2: Il allumait les réverbères.
3: Il était allumeur de réverbères. Donc voilà, il passait 7 heures à allumer les réverbères de la ville. Quelle vie chiante.
0: Oui, mais regarde, à l'époque, quand il y a un gars qui a dit, allez hop, et l'électricité, je pense que les gars qui allumaient les réverbères, ils ont dû tous gueuler.
2: Bah oui, ils étaient au
0: même truc que quand on a dit, les gars, on va enlever les caissières, on va mettre des caissières électroniques. Voilà,
3: c'est ça.
2: Et en plus, ils sont trop petits pour bosser dans un bowling et ramasser des quilles.
3: Nous, on risque rien parce que j'ai déjà testé les robots, ils sont pas très drôles, les robots.
0: Oh. Ouais, mais ils peuvent faire de la radio. Vraiment, voilà, te casse pas. Moi, je suis moins serein que toi, hein, vraiment. Mais par contre, le robot dira toujours DJ Goja. Alors, moi, je peux oublier, tu vois, c'est l'avantage. Jennifer Lopez, tout de suite sur Fun.
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2: 8h56, les amis. Merci d'avoir choisi Fun Radio pour vous réveiller. On joue avec les chiffres. Ouais, avant les infos, tous les matins. Je vous le disais, 45% des Français en avaient au moins un de prévu en 2026. 2026, c'est pas fini, hein. On est au mois de septembre.
3: Est-ce que nous, on en a un de prévu, Bruno?
2: Toi, non, mais c'est pas du tout ton délire, en plus.
4: Ah, les baby shower?
2: Non.
3: Non, c'est rien pas à voir. Le délire de Karina, parce que non. J'allais dire un mariage.
2: Ah non, Karina, c'est, je la connais bien, c'est le truc qui l'a fait chier par excellence.
3: Un déménagement?
4: Non. Un dîner? Bowling?
2: Non.
3: Un enfant?
2: Non.
3: Un voyage?
2: Non.
4: Une soirée à thème?
2: Un truc que moi j'adore faire, qu'on a fait ensemble.
3: Un barbecue?
2: Christina, cette année.
3: Un EVJF?
2: Non.
4: Une love room?
2: Un truc dont on parle avec une personnalité particulière, mais en ce moment.
4: Un concert, hein.
2: Exactement, un concert.
3: Ah ouais, oui. Bien sûr.
2: 45% des Français avaient au moins un concert prévu en 2026. Vous avez fait des concerts cette année ou pas? Moi
4: non. J'en
2: ai fait quelques-uns, j'ai fait The Verve. J'ai fait Pet Shop Boys.
3: Bah moi j'en ai fait qu'un avec toi, Bru. Mais ouais. J'ai envie d'en faire plein l'année prochaine.
5: Moi j'ai fait que Fun Radio Ibiza Experience, c'est tout. C'est le seul concert auquel je vais une fois par an.
2: Moi je vais un petit peu aller voir une chanteuse québécoise ce week-end. Hein.
3: Bah tu peux le dire.
5: Faire notre cardin.
4: Putain, vendu. Va. Pardon.
2: Je suis invité.
4: Ah oui, bah t'es invité, ouais.
2: Nantive. Gauchias, motiste. Journalope.
5: Bruno, tu vas ce week-end, fais gaffe, parce que moi j'ai toute la liste de ce que t'as pas le droit d'emporter.
2: Ah oui, alors ça c'est fou.
5: Dans la salle
2: tu
5: de
2: vas
5: concert.
2: Nous filer, ouais. Ouais, tu sais quoi, dans la série d'infos, c'est rigolo, après les infos de 9h, il y a des trucs qui sont interdits qu'on n'a pas le droit d'amener pour le concert de Céline Dion.
3: Ok.
5: Et bref. Un truc, je ne comprends pas pourquoi.
3: Ah bon? Ouais.
4: On a le droit à l'alcool quand même.
2: Ouais, ça se vend là-bas.
4: Ah oui.
2: Parce que vraiment, t'as envie de boire un concert de Céline Dion, tu vois. Autant un concert d'Oasis, t'as envie de boire une bière.
4: Oh,
2: autant
4: sur
2: un concert
4: Obama Myself. Moi, je sais pas, c'est gratuit.
2: Obama Myself, c'est un hommage à Barack Obama.
4: Ouais, c'est sa baraque.
2: Et j'ai une autre info que je voulais vous donner ce matin, un autre chiffre. On passe 6 jours par an à faire cette action, d'après vous, de quoi s'agit-il?
4: Se moucher.
2: 6 jours par an à se moucher, mais non-stop. Non, c'est pas se moucher.
3: Attendre un feu.
2: Enlève un feu.
3: Attendre.
2: Ouais. C'est une enquête britannique qui dit que durant ces 6 jours, on passe 35% du temps dans les transports ou les bouchons.
3: Ouais.
2: 18% pour les files d'attente. 15% quand la météo n'est pas favorable et qu'on se déplace.
3: Ouais.
2: Là, par exemple, il pleut, hop, tu te protèges sous un balcon avant de repartir. Et 13% pour des problèmes technologiques ou des bugs.
3: Oh, waouh.
4: Toi, t'attends nos bonnes blagues, tu vois.
5: Et toi, t'attends un rendez-vous chez l'orthophoniste. Visiblement, c'est la semaine prochaine.
4: À chaque fois, 8h59, je suis en heure creuse et je bafouille.
2: Mec, des fois, tu parles, on a l'impression que t'as éternué sur un Scrabble.
4: Et que
2: tu places des lettres et on te. Tu sais, c'est impressionnant pour moi parce que j'ai l'impression qu'on parle pas la même langue. Je te regarde et j'ai envie de t'aider.
4: C'est du slovène camerounais, ça c'est pas
2: cool. Non, mais explique-toi, on a compris. Gilo, j'ai David Guetta, c'est ce qui arrive sur Fun Radio, il est 9h.
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2: Les infos avec Oriane Doro. Bonjour Oriane.
7: Bonjour Bruno, bonjour à tous. Le soleil brille sur la majeure partie du pays, mais les orages persistent sur la Côte d'Azur et en Corse.
2: La loi sur la transparence salariale est présentée aujourd'hui en Conseil des ministres.
7: À l'origine du texte, une directive européenne censée être entrée en vigueur depuis le mois de juin, mais de dont nombreux pays européens comme la France n'ont pas respecté la date butoir. Le projet de loi obligera les entreprises à publier les niveaux de rémunération pour un même travail, et ce afin de lutter contre les inégalités entre les femmes et les hommes. Une semaine après un dépôt de plainte contre la ville de Paris dans l'affaire du périscolaire, le parquet a lancé des investigations. Une quinzaine de familles accusent Emmanuel Grégoire et Anne Hidalgo de mise en danger délibérée d'autrui, de non-assistance à personne en danger et de non-dénonciation d'infraction. Le maire de Paris et sa prédécesseur seront entendus par le Sénat la semaine prochaine. 132 animateurs de la ville de Paris ont été suspendus depuis le 1er janvier, dont 52 pour suspicion de violences sexuelles. 4 policiers municipaux ont été suspendus à Carcassonne après la diffusion d'une vidéo dans laquelle certains d'entre eux tiennent des propos racistes, homophobes et misogynes. Vidéo captée par accident en novembre dernier par la caméra piéton d'une patrouille. Le ministre de l'Intérieur, Laurent Nunez, a ordonné le contrôle de la police de la ville et condamné des propos indignes de l'uniforme. Un agent qui avait participé au service d'ordre du Rassemblement National a été exclu du parti.
2: La chaleur a atteint des niveaux records le mois dernier.
7: Selon le rapport mensuel de Copernicus, la Terre Terre n'avait pas connu des températures aussi élevées depuis au moins 100 000 ans en Europe. La température moyenne de l'air a été de 20,26 degrés en août. C'est plus d'un degré au-dessus de la période pré-industrielle. Et plus de 30 000 décès supplémentaires ont été recensés sur la période.
2: On finit avec du foot et Paris qui a gagné hier.
7: Oui, le PSG en grande forme puisqu'il a battu le Slovan Bratislava 6-1 lors de la première journée de la Ligue des Champions. Ce soir, le RC Lens est attendu sur la pelouse du Slavia Prague. C'est à 21h. Et puis un mot de basket avec le Mondial féminin. Les Bleus affrontent la Chine cet après-midi en quart de finale. Coup d'envoi de la rencontre prévu à 14h30.
2: On finit avec la météo de cette journée.
7: Le soleil brille quasiment partout, mais les températures sont fraîches ce matin, parfois autour de 10 degrés dans le nord-est. Le ciel est plus couvert sur la Bretagne et la Normandie, mais le temps reste sec dans le nord-ouest. En revanche, une perturbation persiste sur l'extrême sud-est avec des orages en Corse et en région PACA. Le Mistral, lui, soufflera jusqu'à 90 km/h dans la vallée du Rhône. Pour l'instant, il fait 8 degrés seulement à Saint-Flour, 9 à Thionville, 12 à Paris, à Bidart, 13 au Havre, 14 à Belle-Île-en-Mer. Cet après-midi, il fera 19 à Grande-Synthe, 20 degrés à Annecy, 22 à Saint-Aignan, 23 à Castelnaudary, jusqu'à 25 à Corté.

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1: Il est 9h03, c'est Fun Radio les amis. Nous sommes jeudi, nous sommes le 10 septembre. Dans quelques instants, les conducteurs sont formidables avec Karina. Vous savez que tous les jours, et ce sera juste après 9h, Karina nous sort sur TikTok, sur Insta,
2: ouais.
1: Une catégorie particulière qui l'a fait marrer aujourd'hui, ce sont les conducteurs.
2: Il y a une star parmi mes conducteurs.
1: Ah, quelqu'un de connu?
2: Ah, quelqu'un de très très connu qui est très très colère.
1: Karina qui est là, il y a Pino, ça va?
3: Bonjour, oui ça va impeccable, tout va bien.
1: Il y a Christina qui est là.
4: Coucou.
3: Et toi ça va?
1: Ouais super, je suis en train de regarder, tu sais que le matin, Agathe qui est notre nouvelle productrice nous demande de remplir une fiche.
4: Ouais.
1: Voilà. Et c'est une fiche avec des questions à la con, tu vois, et des fois on peut s'en servir ou pas. Et là il y avait une question, c'est avec qui de l'équipe tu partirais sur une île déserte? Donc je suis en train de regarder, Christina elle a mis Bruno.
4: Ouais.
1: Le plaisir, pourquoi tu me choisirais moi?
4: Parce que je suis sûre qu'on arriverait à manger, quoi qu'il arrive. T'arriverais à chasser, pêcher, à bien cuisiner, donc on mourrait pas de faim.
1: C'est gentil.
4: Et tu construirais des super cabanes en plus, je suis sûre.
1: Pino, il a dit moi aussi.
3: Ouais, parce que tu prendrais la décision, je dirais ah ouais, c'est bien ça. C'est bien.
1: Et vous savez ce qu'a écrit Karina ou pas?
4: Non.
1: Elle a mis tout le monde sauf Lucas.
5: Oh, on s'éclate très bien. Hein.
2: Oui, alors s'éclater, oui, mais survivre, mon Lulu. Ah tu sais,
3: Karina, j'ai fabriqué un bang. Il y a peut-être d'autres priorités, non?
1: Lucas, c'est notre réalisateur.
3: Ouais. Mais pourquoi il court après les bêtes?
2: Et tout nu en plus.
1: Lucas, mais pourquoi tu manges du sable?
3: Parce que c'est vachement bon, non?
1: Allez, l'info, c'est rigolo. Alors évidemment, dans l'info, il y a Céline Dion, puisque Céline Dion en concert à partir de ce samedi à Paris. Première vague de concert avec une dizaine de dates, et après elle revient, je crois que c'est au mois de mai. Et donc, dans l'info ce matin, il y a Karina qui est tombée sur les trucs qu'on n'a pas le droit d'amener au concert de Céline Dion. Alors évidemment, il y a des trucs évidents, tu vois, t'as pas le droit d'amener une bétonneuse par exemple. Non mais il faut le dire.
3: Une grue,
1: voilà, hop, une Kalachnikov. En fait, il y a deux, trois trucs, t'as pas le droit.
2: Interdit.
1: Mais des trucs un peu fous quand même.
2: Et là, c'est des objets, mais assez improbables. Bon, gourde, tu n'as pas le droit d'emmener si elle est en métal ou en verre. Si elle est en plastique, t'as le droit. Tu n'as
1: mais
2: pas le droit.
1: Le principe de la gourde, justement, ouais. C'est qu'elle soit pas en plastique,
3: bah oui.
1: Pour éviter le plastique dans la nature. Donc,
2: voilà.
1: En fait, les gourdes, elles sont soit en verre, soit en métal.
2: Donc, c'est-à-dire que Céline Dion est anti-écolo.
1: Non,
2: bonne info, merci Bruno.
1: Céline Dion a pas envie de se prendre une gourde en métal dans la tronche.
2: Ouais,
1: tu as compris tous les mots, merci.
3: Ah, bah, tiens, tu vas comprendre ça dans ta tronche.
1: Quoi, tu veux pas Chantal by myself?
2: C'est pas possible. Tu n'as pas le droit de venir avec ton parapluie non rétractable. S'il est rétractable, t'as le droit.
1: Mais oui, mais le non rétractable, en général, il y a une pointe au bout.
2: Bah oui, mais bon, le rétractable, je peux aussi te cogner avec, c'est pareil, c'est aussi
1: enfin,
2: bête.
1: Tu vois, elle va le chanter pour que tu m'aimes encore, elle
2: bah
1: va
2: oui.
1: Le chanter, on ne tape pas ses doigts avec un parapluie.
2: Tu n'as pas non plus le droit de venir avec un appareil photo avec objectif interchangeable ou vidéo. Donc, tu peux avoir un appareil photo,
1: oui.
2: Mais un petit.
1: Mais voilà. C'est normal, parce que sinon tu fais des photos professionnelles. Tu n'as
2: pas le droit de venir avec ta valise. C'est vraiment, ce sont les vrais objets interdits.
1: Je suis en transit, hein, donc je fais Céline Dion et après il faut que je sois à Roissy à 23h. Vous avez prévu de chanter la prière païenne?
2: Oui, il faut le faire maintenant, hein, moi j'ai un vol.
1: J'ai mon taxi qui m'attend là.
2: Tu n'as pas le droit non plus de venir avec des affiches supérieures au format A3. D'accord, donc si t'avais prévu...
1: Céline, est-ce que tu peux signer mon affiche 4x3?
4: C'est pour pas gêner ceux de derrière,
2: voilà.
4: Je pense.
3: C'est pour les papeteries, ça, c'est vachement très bien.
1: Sûr, évidemment.
2: Tu n'as pas le droit non plus de venir avec des fleurs ou avec des cadeaux pour l'artiste.
1: Ah bon?
2: Tu peux pas lui balancer des petites peluches ou des fleurs et tout ça sur la scène.
3: C'est max une gourde en plastique. Dans la gueule.
2: Voilà. Et enfin, le dernier, qui me semble assez improbable, tu n'as pas le droit de venir avec ton parfum ou ton aérosol. Et alors, je me suis dit,
1: attends,
2: mais pourquoi?
1: Excuse-moi, t'as le droit de te parfumer, quand même.
2: T'as le droit de te parfumer, mais t'as pas le droit de venir avec ta bouteille de parfum.
3: Ça va sentir dans la salle.
2: Non, mais si t'avais prévu de venir avec ta bouteille de parfum ou ton aérosol,
3: ah
2: et
3: ouais,
2: après
3: okay,
2: je me suis dit, mais pourquoi aérosol? Et là, bingo, pour pas faire de lance-flammes, les gars. Moi, vous me filez un aérosol, un briquet.
1: Non, mais après, ça pue.
3: Oui, oui.
1: Après, qui se balade avec du parfum toujours sur soi?
2: Bah, toi.
1: Ouais, mais
2: voilà.
1: À part moi.
4: Bah, si, moi j'ai un échantillon, quoi.
1: C'est vrai, bah mets-le alors peut-être.
4: Oh, eh oh! Je sens hyper bon.
3: T'as vu la répartie là?
1: J'ai l'impression que tu lui as tout appris. Jennifer Lopez.
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0: 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On joue tout à l'heure car pour l'instant les conducteurs sont formidables.
1: Les conducteurs sont formidables.
0: Ouais, tous les matins, juste après 9h, Karina nous fait jouer avec une catégorie. Alors aujourd'hui, ce sont les conducteurs. Au départ, c'était le mercredi, les enfants. Mais maintenant, ça peut être n'importe qui la semaine. Et là, on joue avec des conducteurs, dont inconnu. Il y a eu un petit teasing.
2: Ah bah attends, un conducteur star. Allez, petit indice.
3: Je hais ce siècle.
2: Michel Sardou. Michel Sardou. Et Michel Sardou, il est colère. Colère, c'est un très mauvais conducteur, mais c'est un très bon râleur.
4: En France,
3: je me suis fait coincer, là, tiens.
4: Ah bon, encore?
3: Ouais, mais je me suis fait coincer grave. Il a fallu que j'aille à l'école.

0: Un mec qui a décidé de déclarer la guerre des conducteurs avec ce son.
1: Alors cette vidéo s'adresse à tous les gens qui habitent dans le sud, les sudistes. C'est une question pour vous, si vous conduisez bien, vous mourrez. Même à Paris, ça conduit mieux.
0: Alors, débat, est-ce que vous trouvez que les sudistes conduisent comme des grosses merdes?
2: Pour en avoir croisé, parfois, oui, ils sont nerveux, ils conduisent pas bien. Oui.
0: Ils s'engagent, Pino.
3: On est à Paris, non.
2: Oh, je m'engage, c'est
3: pas pire qu'à Paris.
0: Ok, Bruno n'a pas de courage. Et Christine?
3: Mais si, j'ai du courage. Je te dis, il n'y a pas pire que des conducteurs parisiens.
0: Bah non.
3: J'ai
0: mis une pièce là. Ah,
3: mais
0: je suis contente.
3: Mais tu sais, les gens.
0: C'est exactement ce que je voulais.
3: Le feu est orange rouge.
2: Oui.
3: C'est ce que je veux dire. Tu sais, il y a une règle qui veut, quand tu passes ton permis, que tu ne t'engages dans un croisement que si tu sais que tu vas traverser. Tu vois ce que je veux dire?
2: Oui, tout à fait.
3: Et là, quand tu parles de la radio, typiquement, tu vois, il y a une grande avenue. Mm-hmm. Le feu passe à l'orange. Il passe quand même. Donc forcément, tu te retrouves bloqué au milieu de l'avenue.
0: Oui.
3: Puisque t'as pas le temps de traverser.
0: Oui.
3: Et ce con-là, il bloque toute la rue, et tu fais signe, tu klaxonnes, et le mec fait genre, je te vois pas, j'ai une carte d'invisibilité.
0: Ouais, tu peux être gêné aussi, parfois.
3: Non,
0: bon, je suis contente, j'aime bien parce que j'ai mis un peu de rage.
4: Moi, je pars du principe où tout le monde conduit plus mal que moi. Voilà.
0: Tu vois?
3: Je pars du principe que tant que tu conduis
0: t'es
3: pas.
0: Au centre.
3: On est tranquille.
0: Allez, pour détendre tout le monde, petite leçon de vocabulaire. Quand on parle de ralentisseur, c'est en deux mots, c'est en un mot, et il faut écouter ce garçon surtout.
5: Mais dites-moi ralenti, frère, pas ralentisseur.
6: Quoi?
5: Je suis un garçon, ralenti, frère. Je suis pas une fille, pourquoi ralentisseur?
0: Oh là là. Moi, je voulais apaiser les choses,
3: allez,
0: et ça a pas
3: Russes,
0: marché.
3: Maniez-vous le cul, vous envahissez tout le pays, vous nous brûlez ça au napalm, et puis on n'en parle plus.
2: Vous savez quoi, on vous donne même les personnes.
3: Voilà,
2: on choisit, on fait le tri.
3: Ralentisseur, pourquoi il n'y a pas. Dis-moi que le gars fait une vanne.
0: Je pense
3: que. Dis-moi que c'est
0: un
3: influenceur qui fait une vanne.
0: Alors écoute,
3: sinon, je vais moi-même le taper.
0: Je te donnerai son compte.
2: Et c'est quoi, même si c'est une blague, elle n'est pas très drôle en fait.
3: Ah non, si c'est une drôle. Si c'est une. Me mettez pas sur le sujet. T'en as d'autres ou pas?
0: Non, t'as pas la santé pour. Ça se voit là.
3: Non mais c'est vrai, je le dis à vous qui êtes au volant, quand t'as pas le temps de passer, passe pas.
0: Oui.
3: Ouais. Ça sert à rien, tu vas bloquer après. Et après ça fait des Tetris, voilà, et on peut pas sortir.
0: Et t'en penses quoi des travaux au bout de la rue là? On est obligé de prendre des sens interdits.
3: Ça, des travaux au bout de la rue, comment te dire?
0: Coupe
3: deux secondes. J'ai quand même eu. Alors, il faut qu'on vous explique. Ici, on est dans les studios de Fun sont dans une rue improbable.
0: C'est une impasse.
3: C'est une impasse. Avec, voilà. Et c'est un sens unique. Au bout.
4: C'est une contre-allée.
3: Et donc, le sens unique est bloqué.
0: Ouais.
3: Donc, il y a un panneau qui te dit que c'est bloqué. Et donc, quand nous, on vient de Fun, faut prendre en sens inverse ce sens unique, sinon tu ne peux pas sortir.
0: Exactement.
3: Et donc, il y a un panneau. Attention, dans les deux sens.
0: Oui.
3: Tu crois pas que je me suis fait arrêter par les flics la semaine dernière? Ils m'ont dit, bonjour monsieur, vous n'avez pas l'impression de rouler en sens inverse? Si. Et donc, ça vous dérange pas? Ben là, il y a le panneau circulation dans les deux sens. Ouais.
0: Ouais, d'accord.
3: Ouais,
0: bien,
3: il a fait, ouais, quand même.
2: Et Michel Sardou est arrivé, il a fait.
0: Connerie, là.
3: 9h15. Vous avez choisi Fun Radio. Mais je dis ça se trouve, vous n'avez pas choisi. Il y a quelqu'un qui est en train d'écouter, vous êtes à côté. Eh ben, tant pis pour vous, vous ne pouvez pas changer. Et c'est comme ça sur tout le trajet. Bon, après, l'avantage, c'est qu'il y a du bon son. C'est ça, Fun Radio.

0: 9h18, c'est Fun Radio, c'est le jeu de la confiance.
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0: Bonjour Frédéric.
2: Bonjour Desmat, bienvenue en Bretagne.
3: Salut
4: Desmat, à toi.
0: Bienvenue. Merci. À toi, bien sûr, Desmat, à toi. Je croyais que tu allais me dire, je vais vous poser des questions sur les maths.
3: Oui, t'es vraiment traumatisé.
0: Je suis traumatisé par les maths. Fred, bienvenue chez nous. C'est qui ta personne de confiance?
2: Ah bah c'est Sylvie, une collègue de boulot, une collègue exemplaire, donc voilà. Que du bonheur chaque matin, une accolade le matin et de sourire.
0: Bonjour avec Sylvie.
5: Bonjour Bruno, bonjour toute l'équipe.
3: Bonjour. Salut Sylvie.
0: Sylvie, ta voix me laisse à penser, mais je me trompe peut-être, que tu as 122 ans.
5: Oh. Mais oui, mais carrément, la chance. Je vous souhaite d'en arriver là.
0: Mais tu sais quoi, j'adorerais. La règle est simple. Sylvie, je vais te poser une question, d'accord? Si tu as la bonne réponse, tu fais gagner le cadeau à Frédéric. C'est pas plus compliqué que ça. T'es prête?
5: Ça marche.
0: Aujourd'hui sur Netflix, c'est la sortie du film 10%. Avec notamment Camille Cotin. Elle s'est fait connaître au grand public dans un programme court en caméra cachée, mais quel était le nom de ce programme?
5: En caméra cachée, quel était le nom de ce programme?
3: Dommage. Connasse.
0: C'était connasse.
5: Non, mais je vais répondre. Je pensais à galette saucisse.
0: Non. On a compris, vous venez de Bretagne. C'était connasse. Frédéric.
2: Oui.
0: Désolé. Rapide et pas efficace. Tu repars avec un kit Bruno sur Fun Radio. On va en offrir un aussi à Sylvie, parce que Sylvie m'est sympathique.
5: Merci. C'est gentil.
2: Je fais une petite dédicace, s'il vous plaît.
0: Vas-y vite.
2: Merci, super. Donc à Aiden, après mes filles et puis à mon amoureuse, ma doudoune, je pense très fort à elle. Bisous.
0: Le message est passé. Et Kenavo, comment dire?
3: Moi, je vais voir ce programme court à galette saucisse. Hein.
6: Ah, oui.
3: Je veux le chercher, je vais le trouver. Hein.
0: Clan, c'est tout de suite sur Fun Radio.
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1: Un bisou à Mathis qui m'a envoyé ça en message en DM là sur Bruno Fun Radio, c'est le compte Insta. J'ai mis Fun Radio dans la voiture de mon père au début, il râlait. Maintenant, c'est lui qui vous réclame. Et j'aime quand c'est une histoire de famille comme ça, ça fait plaisir. Bisous à tous les deux. D'abord Mathis, Fun Radio et Clan tout de suite, café con. Run, voilà. Oh,

0: Café Conron Clan à l'instant sur Fun Radio. C'est marrant, moi, les musiques comme ça, un peu latino, je trouve que c'est bien avec les vacances. Je trouve, c'est pas
1: en hiver, t'aimes pas?
0: Mais c'est pas compatible.
1: Oh, la travail. Chanson de Noël, Feliz Navidad. Feliz Navidad.
0: Ah, ça, je connais.
2: Elle est sympa, parent d'élève, là.
0: Ouais. J'ai présenté ma tante. Hein.
1: Oh, vous savez plus rire, de toute façon.
0: Les amis, on en parlait ce matin. On parlait de sommeil. Pourquoi je voulais parler de sommeil ce matin? Ah oui, parce que c'est Pino qui nous avait filé une info sur les 8 heures de sommeil qui en fait était une invention qui datait du début du siècle dernier.
2: Oui, tout à fait.
0: Une marque de matelas qui s'appelle Simmons. Enfin, moi je dis Simmons, mais il a dit Simmons parce qu'il est bilingue. Et c'est un docteur qui avait trafiqué des chiffres pour dire il faut 8 heures de sommeil et pour bien dormir, il faut utiliser ce matelas.
2: Putain, tu l'as mieux expliqué en 10 secondes que moi en 3 minutes.
0: Non, mais c'est rigolo parce que Christina est tombée sur une info ce matin en rapport avec le sommeil et on va prendre des auditeurs pour savoir combien de temps vous dormez. En fait, il y a un décalage entre les mecs et les filles.
3: Oui, il y a une étude scientifique qui dit que, en fait, les femmes ont besoin de plus de sommeil que les hommes et c'est hormonal, en fait, vu qu'on produit plus d'hormones et que ça nous fatigue plus, normalement, idéalement, les femmes devraient dormir 8 heures par nuit pour être en pleine forme, au top du top du top. Alors que les hommes pourraient se contenter de 7 heures par nuit. Ça fait une heure de plus pour les femmes, quand même.
1: C'est normal, ils font moins de trucs que nous.
3: On peut le dire comme ça, mais c'est pas l'explication.
0: L'égalité des sexes, après, tu vois, me cherche pas non plus, Carmen.
1: Bah, l'égalité, non, il n'y a pas d'égalité, excuse-moi, Bruno.
3: Mais sauf que 7 et
0: c'est
3: 8
0: ça, ton
3: heures.
0: Argument dis donc, t'es à l'école Pino, toi.
1: Non, j'attends juste que tu me répondes.
3: On est d'accord que personne ne dort autant. Enfin,
2: ah bah,
3: 8
2: non,
3: heures par nuit,
2: mais
3: on faut
2: le ferait,
3: pouvoir, quoi.
2: On le ferait volontiers.
1: Si on vraiment, pouvait, Lucas, on le ferait, ouais.
0: Lucas, tu dors combien de temps par nuit, toi?
4: Oh, 4-5 heures.
0: C'est pas assez.
1: C'est pas assez.
4: Ouais, c'est pas énorme, mais en fait.
0: Vous en faites quoi?
4: Bah sinon j'ai pas de vie quoi.
0: Ouais, mais sinon tu vas perdre ton boulot, tu le sais parce que tu vois tous les pains que tu fais le matin, c'est parce que tu dors pas.
2: Le sommeil ça joue sur la mémoire.
3: Tu
2: ça
3: fais des siestes peut-être.
4: Ah, je fais une heure de sieste.
3: Ah oui.
0: Ah oui, t'as le temps de faire des siestes?
4: Ouais, 30 minutes, une heure, max.
2: le jugement
4: énorme.
2: Putain, feignasse, s'il a le temps de faire des siestes.
3: Bruit, tu fais des siestes de temps en temps.
0: Hier, j'en ai fait parce que je tournais hier. J'avais un tournage, donc j'ai fait une sieste avant. Mais sinon, non, j'en fais
1: pas. Et tu dors combien de temps par nuit, sinon?
0: Par nuit, je dors 6 heures.
2: Ah, c'est bien, ouais. Mais tu vois pas le film, en fait. Hein. Tu te couches à 20 heures, quoi.
0: Ah, mais moi, j'ai arrêté les films.
2: Ah hein, ouais.
1: Mais quoi?
0: Je suis au lit en général, vous voulez durer, je suis au lit en général vers 21h, 21h15.
1: Ouais.
0: Et j'essaye de m'endormir vers, 21h45.
3: Ça va, parce qu'avant, tu te couchais plus tôt, hein.
2: Ton film érotique, c'est la météo, quoi.
3: Attends, moi,
1: ouh, 37 degrés.
3: Je t'ai connu il y a des années où tu te couchais genre à 20h.
2: Et drogué et tout, putain.
1: Mais il est où ce Bruno, là? Il est passé où, celui-ci?
0: Oh. Bonjour Magali.
5: Bonjour.
3: Salut Magali.
0: Magali, dessinatrice en bâtiment, t'es à Paimboeuf dans le 44. Combien d'heures de sommeil toi en moyenne?
5: Bah moi 7 à 8 heures à peu près.
1: Ah c'est pas mal.
3: Alors,
1: hein.
3: C'est hyper bien.
0: Alors tu te réveilles à quelle heure le matin?
5: Alors moi à 6h30 le matin et j'essaie de me coucher entre 20h et 22h et 23h, donc vers 22h30 quoi à peu près.
0: Mais est-ce que t'as une chérie, t'as un chéri, t'as quelqu'un qui partage ta vie ou pas?
5: J'ai mon mari, j'ai mes enfants.
0: Et donc tout le monde est calé sur ces horaires-là?
5: Exactement.
0: Okay.
1: À toute la maison se couche en même temps, c'est marrant ça.
5: Oui.
0: Il y a le délire aussi, tu vois, c'est ça aussi quand tu vis en famille.
2: Bah oui.
0: À un moment, bah tu peux pas faire le sauvage et dire allez Valérie, j'y vais. Hein.
1: Ah bah si. Mais moi c'est pas moi, Bruno.
0: Mais oui, mais Karina, t'es pas.
1: Mais c'est pas méchant de faire ça. C'est genre quand je suis trop fatiguée, je dis à mes enfants, bah voilà, maman elle est fatiguée, elle se lève tôt, bisous mes amours, je vous adore.
3: Et donc elles font leur vie.
1: Bah elles font leur vie avec leur père.
3: Oui, c'est ça.
2: Arrêtez de vous engueuler devant les gosses. C'est pas bon.
0: Bah Yali, je t'embrasse.
5: Merci, et vous aussi.
1: Bisous.
0: Salut Bruce.
6: Salut la famille.
1: Salut Bruce.
0: La chapelle Sauvenas. Dis-moi, Bruce, combien d'heures de sommeil par nuit?
6: 5 à 7, grand max.
0: Alors, à quelle heure tu te couches?
6: Entre 10h30 et 11h.
0: Ok.
6: En ce moment. Et même, oui, il y a des fois, je peux dormir, il faut être couché à minuit et lever à 4h du mat. Donc,
0: mais pourquoi? Parce que t'arrives pas à dormir, t'as des troubles du sommeil.
6: Oui, en ce moment, j'ai un mal fou à dormir. Il y a même en plus, j'ai quelques années, j'étais en étant dans mon ancien métier, c'est vrai que j'étais chauffeur de car. Donc, il y a eu des périodes, je me couchais à minuit, je me levais à 4h30.
0: Ah, ouais, mais ça.
1: T'es déréglé.
0: Non, mais le boulot, ça te fout en l'air. Moi, je vois, depuis, ça fait 25 ans maintenant que je fais le matin en radio. Donc je me lève à 4h du matin. Maintenant même l'été en vacances, si je me réveille à 6h, c'est une grasse mat quoi, tu vois.
1: Mais ça, bien sûr, ça 3h en plus.
3: Je n'ai jamais compris pourquoi.
0: Mais ça parce que toi tu picoles. Moi
3: mais moi franchement, je peux faire des grasses mat de l'espace le week-end.
0: Bruce, je t'embrasse.
6: Oui, salut la famille.
1: Bisous, Bruce.
0: Grâce mat, c'est
3: mais tu possible. Fais quoi à 6 heures? Il n'y a rien à faire un samedi matin.
1: Il fait plein de trucs, il va marcher.
0: Je fais plein de trucs, je promenais mes chiens, je vais au marché.
2: Globalement, il fait chier tout le monde dans la maison.
1: Ça prend du temps de faire chier les gens. Hein.
0: Voilà.
2: Il ensuite, fait du bruit, tu dois faire du bruit en plus, toi.
0: À 7 heures après, fais du bricolage. Mais non, mais tu le
2: fais. Tu dois pas sortir la tasse calmement, toi.
0: Tu fais la vie que tu veux avec.
3: Ouais.
0: L'avenir appartient à ceux qui se lèvent tôt.
3: Il paraît.
0: Elle est pas mal cette phrase, je viens d'inventer. Vraiment, c'est un truc que je viens d'inventer. Allez, c'est Afrojack. Open bag sur.

0: sur Fun Radio avec Force de Flore. Dans quelques instants, la suite va nous rejoindre. Et justement, il y a le jeu de la suite. Vous savez comment ça se passe, Pino récupère des sons. Il nous fait écouter le début, il faut deviner la fin. Hier, j'ai posté un truc sur mes réseaux sociaux concernant un chien. Voilà. Et le chien, il a une particularité, et je l'ai dit, je l'ai mis sur mes réseaux sociaux, donc il sait que, tu vois.
1: Ouais.
0: Et je voulais envoyer à tous.
1: Oui.
0: Donc, on sait que c'est un chien qui est narcoleptique.
1: Oui, on le sait, alors, mais on va faire un plaisir à Pino.
0: Donc, honnêtement, je compte sur vos jeux d'acteurs.
1: Bien sûr.
2: Merci, c'est gentil.
0: Tu vois, parce que comme Pino, la première semaine, il faisait croire qu'il connaissait pas les réponses, alors que c'est lui qui prépare le jeu. C'est pour ça que j'ai dit, Pino prépare le jeu.
1: Oui.
0: Et c'est toi qui nous fais jouer. Donc, à nous de jouer. L'acteur en faisant je sais pas ce qui se passe.
1: Je pense que je vais la jouer pour ma part à l'italienne.
2: Parce que la suite ils savent pas que vous savez l'info. Donc faut vraiment un talent d'acteur.
1: Ils savent pas que c'est un chien narcoleptique.
2: Non.
0: Tiens, et puisqu'on parle de son, j'en ai un qui est super mimi. Je suis tombé sur un reportage sur M6+.
3: Nadine Hyperhumain-Moreau, bonjour Monsieur Pujol, vous allez bien?
4: Le coup de fil d'un client qui ne peut pas commencer sa journée sans lui dire bonjour.
3: Très bien, merci. Bon. Ah oui, là aujourd'hui on va rester aux abris, il fait pas très chaud. Hein. À ce soir. Au revoir. Ça c'est un petit papy qui nous appelle tous les matins pour nous dire bonjour et tous les soirs pour nous souhaiter une bonne soirée.
0: Les clients d'un super
1: super mignon. Ah, ouais. Et cette dame, en vrai, elle lui rend un vrai service à ce monsieur. Ça se trouve, c'est la seule personne à qui il parle de la journée.
0: Je trouve ça super beau. Bon,
2: elle a quand même placé un bon, genre, faut pas que ça dure trop longtemps. Quoi.
1: Ouais, mais elle le fait.
2: Ouais, c'est
0: ouais,
2: ça.
0: Mais elle le fait, elle est pas obligée. Breaking Me Topic, c'est tout de suite, c'est sur Fun.
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3: 9h46, c'est Fun Radio, et on le disait ce matin, il y a Apple qui a présenté hier son iPhone Duo, premier smartphone pliable, avec un prix de départ à 2 339 €. Alors oui, c'est cher. Mais en vrai, est-ce qu'on a besoin vraiment de ce deuxième rein?

0: 9h49, c'est Fun Radio. La suite vient d'arriver avec
1: Salut
0: Mika, avec Maureen.
2: Bonjour.
0: Avec Lul.
3: Salut.
0: Ça va les copains?
1: Oui, ça va très bien. Avec Maureen, on a croisé de la Rosta ce matin. Mais Lul n'est pas au courant. Les auditeurs non plus, on va jouer à deviner qui on a croisé. S'ils trouvent, on leur offre un petit cadeau.
2: Ok.
0: Ah, vous avez croisé une star, mais une, vraie, une vraie star?
2: Oui.
1: Ah oui, vraie grosse star.
4: Si c'est Bruno Le Maire, c'est l'invité politique de RTL, c'est pas...
1: Non.
0: Vous avez vu ce qu'il a sorti, Bruno Le Maire?
1: Il a
0: dit que pour lutter contre, le problème des enfants qui sont de moins en moins doués en études à l'école avec l'étude PISA qui est sortie, il faudrait les mettre en maternelle dès un an.
1: Bah, ouais.
2: Mais moi, je suggère de passer une journée avec un enfant de un an.
1: Ouais,
2: et tout, mettez-lui des enfants de un an dans son bureau juste qu'il se rende compte en fait
4: il
2: de la connerie.
4: Il va changer les couches et tout, il verra.
5: Bruno Le Père.
0: Allez hop, bien.
2: Ah oui,
0: merci. Pourquoi tu le fais avec la voix de Didier Deschamps par contre?
2: Bruno Le Père.
5: Parce que des fois je passe de temps en temps vous voir.
0: Bon les copains, puisque la suite est là, on joue à c'est quoi la suite? Attention. Je compte sur vos qualités d'acteur.
1: Ouais.
2: Oui.
0: Mika, Lul, Maureen.
2: Ouais. Mm-hmm.
0: Il y a un des sons que va mettre Pino. Vous le savez, puisque je l'ai posté. Donc,
1: ouais.
0: Vous connaissez l'histoire.
1: Ah, oui, très bien.
0: Mais comme Pino, visiblement, prépare cette émission sans nous consulter.
4: Oui. Ouais, moi, je suis en sous-marin tout seul.
0: Ouais.
4: Vous allez jouer les acteurs.
0: Ouais.
4: Alors, je vais vous parler d'un chien qui s'appelle Gusta. Vous trouvez la suite, il a une petite galère.
0: D'accord.
6: Plus d'un million de vues en un jour pour Gusta, ce jeune coquillard très mignon, mais aussi...
0: C'est un chien raciste. Et comme c'est très tendance, un million de vues.
2: C'est pas ça?
7: Non.
4: C'est pas ça,
7: est-ce que ce serait pas moche? Je sais qu'il y a un concours de chiens moches.
4: Non, c'est une bonne proposition.
2: Non, Franchement, bipolaire.
4: Non.
2: Franchement,
0: un chien qui aboie puis qui miaule.
2: Ouais, voilà. Sans dents.
4: Non, c'est pas.
1: Non, il a pas de pattes.
5: Oui, il lui manque des pattes.
4: Pas de pattes, non.
1: Vous êtes nul.
7: Non, si je sais, avec la plus grande langue du monde.
4: Mais non.
2: Il a pas de
0: poil. Un chien robot, en fait. Il a été fait avec l'intelligence artificielle.
4: Mais c'est dans l'actu, tout le monde en parle depuis 24 heures. On l'a pas vu, Antoine.
0: Qu'est-ce que ça peut être? Un chien qui fait du... j'ai vu un chien qui fait du skateboard.
4: Non, mais c'est une bonne proposition.
2: Un chien qui pilote une voiture Tesla.
4: Non.
7: Un chien qui va habiter à l'Elysée.
4: Mais non, mais c'est dans l'actu. Vous avez pas vu la vidéo?
0: Okay, c'est un chien qui va dans l'espace. Parce que c'est un arrière-grand-mère, c'était Leica.
4: Est-ce que vous voulez un indice?
2: Oui.
4: Alors c'est un chien, des fois, il fait des siestes impromptues.
0: Le chien de Michel Drucker. Que du coup il est obligé de dormir en même temps que son maître.
7: Il est fatigué?
4: Oui, il est fatigué. Oui, il a quoi comme problème?
0: Non, il est pas fatigué. En fait.
1: Ça existe pas.
5: C'est un chien narcoleptique.
0: Oh,
2: oh,
0: c'est ça. Je ne sais pas.
4: Attends,
0: vérification.
6: Narcoleptique.
4: Oh,
6: ce trouble du sommeil touche aussi les animaux. Et dès que le chien a une émotion un peu trop intense, il s'effondre, atteint de cataplexie.
0: Alors les amis, tout ça pour dire que j'ai posté cette vidéo hier. Je crois que c'est la vidéo la plus mime ce que j'ai vu de ces
2: jeunes. C'est trop chou.
0: C'est un petit cocker. D'accord. Et donc, dès qu'il est content, parce qu'il y a plein de gens qui disent, oh, comme c'est triste, etc. C'est triste, oui et non. Il est atteint de narcolepsie. C'est-à-dire que dès qu'il a une émotion un peu forte, il tombe, il s'endort. Mais donc il tombe pas de haut puisque c'est un coquin. Et donc commence. Sa maîtresse lui donne une croquette. Il est tellement content dans la croquette, il commence à la manger. Et après, il est dans un champ en train de se promener. Il voit un pote chien qui est là. Il est super content. Il tombe, il s'endort.
4: Mais il s'endort pas longtemps. Après, il se réveille.
0: Non, ça dure deux secondes. J'ai trouvé cette vidéo trop mignonne. On peut la mettre sur nos réseaux, les amis.
4: Est-ce que tu veux que j'en fasse d'autres ou on n'a pas le temps? C'est toi qui décide.
0: On a tout le temps que tu veux.
4: D'accord, ça marche. Allez, c'est un extrait de l'émission Enquête exclusive avec un hôtel particulier au Brésil. Écoutez.
8: Comme partout ailleurs dans le pays, il existe des lieux spécialisés dans...
4: Dans quoi?
0: Dans les chiens narcoleptiques?
2: Narcotrafiquants?
4: Non, c'est une question sur l'amour, etc.
1: Est-ce que c'est pas échangisme, tout ça?
4: Oui. Alors, pas échangisme, mais c'est plus...
2: Adultère?
4: Exactement, adultère.
8: Spécialisé dans l'adultère. Vu du ciel, cela ressemble à des hangars. Et c'est là que se retrouvent les couples illégitimes. On appelle ça un love hotel.
0: Voilà. C'est pas l'hôtel Ibis.
5: En panique.
0: Et là, ils sont tous en train de chercher des noms d'hôtels. Ils disent merde, je n'ai pas.
2: J'ai que Novotoche. Ça marche pas.

Sad Girls, bébé Eric Sad, avec Guetta sur Fun Radio. On va revenir demain, les copains, avec Karina, avec Pino, avec Christina. La suite, là, tout de suite, vous accompagne jusqu'à midi et tout ce qui s'est passé ce matin. Vous le retrouvez, vous pouvez le podcaster, là, dès 10h15. On balance tout ça en ligne sur votre meilleure appli de podcast. On vous embrasse, les amis. Rendez-vous demain, dès 6h.

0: 10h tout pile, soyez les bienvenus sur Fun Radio. Aujourd'hui, jeudi le 10 septembre, vous écoutez la suite et on est en direct comme tous les jours jusqu'à midi. Je m'appelle Mika, il y a Maureen.
1: Bonjour.
0: Il y a Lul.
2: Salut.
0: Est-ce que vous voulez kiffer ou kiffer?
2: On veut kiffer.
0: Dans le prochain quart d'heure. J'adore ce son.
2: Ça me rappelle mon collège.
1: Ouais, pareil.
0: Allez, Ritza, la Sedai sur Fun Radio arrive dans le prochain quart d'heure, bien évidemment. Tiens, pour ou contre, je vous le dis tout de suite, on va démarrer avec ça ce matin. Pour ou contre, parce que gros sujet, la raclette en septembre. Appelez-nous dès maintenant, 01 42 48 5000. Maureen nous dit, on est d'accord, ce week-end, ça part en raclette.
1: Pas du tout, je me lève, gars, il fait 9 degrés.
0: Oui, d'accord, bah oui.
1: Bah si, j'ai envie de faire une raclette, laisse-moi tranquille.
0: Il fait 21 degrés dans 2 heures.
1: Oui, dans 2 heures, mais après, la semaine prochaine, il va y avoir de la pluie et tout. Ça y est, on a envie de manger de la raclette, là.
0: Non, pas du tout.
2: Déjà, pour moi, il y a une confédération de la raclette qui a défini une date, et on sera peut-être en mesure de vous donner la date.
0: Appelez-nous. 01 42 48 5000. Venez faire de la radio avec nous. Venez nous dire si vous êtes pour ou contre lancer la raclette là officiellement en septembre. Des vrais débats hein, sur Fun Radio le matin. Et puis le même numéro de téléphone. Je le redonne. 01 42 48 5000. Venez jouer avec nous ce matin tout au long de l'émission. On a besoin de vous. Venez faire vos propositions pour mener l'enquête. L'enquête du jour. Devinez qui on a croisé avec Maureen. On n'était pas ensemble en plus.
1: Non.
0: On a croisé cette personne à aller. Je pense 30 secondes d'intervalle. Petit indice, c'était pas loin de la radio, à savoir Neuilly-sur-Seine, radio, showbiz, star, tout ça. Non mais c'est vrai.
2: Oui.
0: Devinez qui on a croisé. L'une ne sait pas du tout qui on a pu croiser.
2: Alors vous voulez pas me dire, j'ai quelques idées, quelques pistes, je me dis des stars qui pourraient être dans le coin.
0: C'est possible. Ouais.
2: Mais vous restez mystérieux.
0: Venez poser vos questions, venez mener l'enquête. Garçon, fille.
1: Il faut dire, je suis contente d'avoir croisé cette personne.
0: Ah, moi aussi.
1: Franchement, je suis contente.
0: Un peu rêve de gosse, j'avoue.
1: Un peu.
0: Ah ouais.
2: Rêve de gosse.
0: Enfin.
2: C'est un bon indice.
0: Ouais, enfin. Des yeux d'enfant, quoi, en tout cas.
1: Ouais.
2: D'accord. Bon, j'ai deux noms en tête.
0: Ok.
1: Ok.
0: Garde-les et tu mèneras l'enquête avec les auditeurs. Appelez au standard. 01 42 48 5000. Vous savez quoi, on va trouver un petit cadeau. Petit bracelet connecté pour la personne qui trouvera, qui on a croisé ce matin. Et Gilbert Montagnier, là, du coup, qu'on l'écoute ou c'est moi?
3: Oui.
4: Viens danser.
0: C'est Riviera, She Doesn't Mind, et c'est sur Fun Radio.

0: Bienvenue sur Fun Radio, la Sedai, c'est Ritza qui arrive. Là, dans le prochain quart d'heure. Je vais vous dire qu'on vanne, on a des sujets un peu légers. Parce que oui, la prétention c'est quoi? C'est débriefer l'actu. Et dans l'actu, il y a la raclette. Je suis désolé, on n'a pas envie de parler d'autre chose ce matin. Bah ça fait réagir.
1: Me demandez pas pourquoi j'ai l'appli Météo Franc-Comtoise. Et ils ont dit aujourd'hui c'est la journée du Mont-d'Or. Ça y est, c'est le début du Mont-d'Or.
2: Mais on a une île de France.
1: Je sais pas, mon algorithme, je cherchais pas à comprendre.
0: Mais oui, non, mais d'accord, mais donc si tu prends la météo de Chamonix et que tu marches en peau de phoque, tu vas nous boire du potage le 15 juin.
1: Excuse-moi, mais la Franche-Comté, c'est en France, voilà, si eux, ils déclarent que ça y est, ça y est.
0: Ok, autant pour moi. Vous savez quoi, ça appelle, et ça n'arrête pas d'appeler. On va déjà accueillir quelqu'un en ligne, là. Greg est du côté de Lyon. Salut mon Greg.
3: Salut à tous.
1: Salut Greg.
0: Greg, sois le bienvenu ce matin sur Fun Radio. Tu vois des sujets de fond, hein. Pour ou contre le début de la saison de la raclette, là. On en pense
3: mais
0: quoi
3: c'est
0: de ton...
3: C'est un vrai sujet de fond et c'est une hérésie ce que j'entends.
0: C'est quoi, c'est-à-dire?
3: Il n'y a pas de saison pour la raclette.
1: Voilà.
3: La raclette, c'est la vie, c'est toute l'année.
1: Merci.
3: C'est au mois d'août, même s'il fait chaud, il faut juste l'adapter.
0: Au lieu
3: de sortir l'appareil avec vos cyclathlons qui fait chauffer la pièce, vous mettez ça dans une petite casserole. Et sur une belle salade avec deux tranches de jambon cru, deux tranches de jambon blanc, les petites pommes de terre dessus, vous faites couler votre raclette sur cette assiette.
1: Alors,
3: et ça, c'est formidable et c'est un vrai plat d'été.
1: Voilà quelqu'un qui est pas fâché avec le bonheur.
0: Non mais là, Greg, tu sais que t'es en train de me faire changer d'avis parce que je l'ai visualisé, ton petit morceau de fromage sur la salade bien assaisonné là. T'es en train
3: C'est la base. C'est la base en fait pour bien vivre.
0: C'est la base pour bien vivre. Greg, merci d'avoir appelé Fun Radio là, j'adore.
3: Mais avec grand plaisir et bonne raclette à tous pour ce week-end.
1: J'adore.
0: Merci beaucoup mon Greg.
3: Allez, bisous.
0: Tiens, on a Sandrine qui est en ligne avec nous, 38 ans du côté de Monteux, direction le Vaucluse, pas très loin d'Avignon ça. Salut Sandrine.
4: Salut, bonjour à la suite.
1: Salut Sandrine.
0: Sandrine, sois la bienvenue ce matin sur Fun Radio. On est pour ou on est contre de ton côté la raclette à n'importe quel moment?
4: On est pour à 100%.
0: C'est
4: vraiment
0: vrai?
4: À 100%. On en a fait une il y a à peu près 2 semaines avec les amis.
0: Ouais.
4: Et c'est un mélange de barbecue et de raclette, une barbe raclette.
1: Mais ça, ça a l'air sympa, ça a l'air coquin ce que tu nous présentes
0: attends. Sandrine, tu es en train d'ouvrir une boîte de Pandore que jusque-là, j'avais pas envie d'ouvrir. Mais quelle est la barbe raclette, c'est quoi, s'il te plaît?
4: Donc, mélange de barbecue et de raclette, donc avec tout ce qui est chipolata, merguez, poulet désossé qu'on fait au barbecue.
0: Ouais.
4: Et à côté de ça, ça n'empêche pas de faire un mélange de charcuterie, pommes de terre, avec différents fromages à raclette, parce qu'on comme on n'est pas encore en plein hiver, compliqué de trouver différents fromages à raquette.
0: Ouais.
4: Ou là, on prend du fromage à raquette normal, je l'ai pris du maroilles, de la brebis aussi, ce qui est
0: Alors attends 2 secondes parce que on me dit que mon médecin traitant vient d'avoir les analyses après sa déclaration et on l'écoute. Il vient de faire un malaise.
4: C'est le problème après.
0: Ouais, bien sûr, mais en même temps, comme dit si bien cette poétesse, on n'est pas fâché avec le bonheur du côté de chez Sandrine. Merci d'avoir appelé Fun Radio ce matin.
4: Merci. Prochaine étape, mélange de fondue savoyarde et bourguignonne.
0: Ouais, oh la vache. Faut arrêter de tout mélanger quand même. Bon, petit tour d'équipe, on a compris. Maureen, elle est très pour.
1: Non, mais en plus, je vous donnerai, j'ai un autre argument infaillible.
0: Bah, dis-le, vas-y.
1: Bah, à cette période, c'est moins cher le fromage. Mois de décembre, ça y est, la barquette, elle est à 6-7 euros. Là, elle doit être à 5, tu vois, 4-5, je pense.
0: Tu veux dire que c'est comme acheter une clim au mois de décembre?
1: Exactement.
0: C'est là où c'est pas cher.
1: Soyons futés un peu.
0: Oh la vache. Lul, on est toujours contre de ton côté ou les arguments commencent à...
5: Non, alors franchement, les arguments qu'on a entendus se défendent parce que c'est vrai, ça fait du bien et tout. Mais pour moi, il doit y avoir une temporalité de la raclette. Elle nous fait très, très plaisir quand c'est la saison de l'hiver.
0: Ouais.
5: Mais pour moi, elle est vraiment assimilée à l'hiver. L'été, je la savoure pas pareil.
0: Alors, j'avoue que tout dépend du lieu. Moi, je suis un peu de ce truc-là. Au retour de vacances, je suis passé par Chamonix, magnifique, j'adore Chamonix, les Alpes et tout. Mois d'août, petite raclette, oblige. Et pourtant, il faisait bon, tu vois, il faisait 20, 25 degrés, mais t'es quand même dans l'environnement. Je veux dire, t'es face au Mont Blanc et tout, tu dis, je vais quand même pas m'envoyer une salade, tu vois. Tu t'envoies une raclette.
5: Pour moi, le cap du mois de septembre doit être passé, faut que ça commence en octobre.
0: Ah, la raclette, 1er octobre, ça serait la date.
5: La raclette, c'est octobre-mars.
0: Voilà. Vous savez quoi? Je vois que ça continue à appeler au standard. On va.
1: Mais c'est un gros sujet, hein. Là, je suis désolé.
0: C'est
1: un gros sujet.
0: Je pense qu'on a mis le pied et le doigt sur quelque chose. En attendant, on écoute Reasons et on continue à avoir vos témoignages là en direct sur Fun Radio.

0: quand je vous dis que sur Fun Radio, on a les sujets dont la France veut parler, je vous mens pas. Ça n'arrête pas d'appeler au standard. 01 42 48 5000. Clémence est en ligne avec nous, 23 ans, du côté de Estrées-les-Crécy dans le 80. Salut Clémence.
1: Bonjour la suite.
2: Salut Clémence.
0: Clémence, la bienvenue ce matin sur sur Fun Radio. On est plutôt pour ou contre la raclette à n'importe quel moment de l'année de ton côté?
1: Bah, pour ma part, je suis plutôt contre.
0: On a un premier contre ce matin. Pour quelle raison, Clémence?
1: Alors, je pense sincèrement que c'est mental. C'est parce que pour moi, le summer body, je ne peux pas le détruire au mois de septembre.
0: Tu veux dire, t'as fait des efforts en termes de t'as fait gaffe pour l'été, etc. On va pas rentrer dans

0: Ouais, peut-être une ou deux, peut-être même, on verra bien.
1: Ah, voilà, quand même. Ouais. Donc c'est contre, mais quand même, en loose day, si je peux m'envoyer un peu de monde d'or, j'y vais.
2: Chaque seconde qui passe, elle rajoute une rosette.
1: Ouais. Clémence, merci d'avoir appelé Fun Radio ce matin-là. Des bisous.
0: Merci à vous.
3: Bisous, Clémence.
1: Bisous.
0: Salut.
1: Ciao. Il y a Thomas, 26 ans, du côté de Hénin-Maumont, tiens, dans le 62. Salut, Thomas.
4: Bonjour, la suite.
3: Salut Thomas,
1: sois le bienvenu sur Fun Radio. T'es pour ou contre la raclette à n'importe quel moment?
4: Ah, moi je suis totalement pour. Je trouve que la raclette c'est convivial. C'est, par exemple, il y a un anniversaire, bah raclette. Bah aujourd'hui c'est mon anniversaire, ce midi raclette.
1: C'est vrai? Non, c'est ton anniversaire
4: oui.
1: Ou c'est une vanne?
4: Oui, vraiment, je vous jure.
3: Bon anniversaire. Bon anniversaire. Thomas.
4: Oh, j'ai 26 ans aujourd'hui et je pense que ce midi ça va être raclette.
3: Mais
4: c'est convivial.
1: Mais joyeuse raclette, la bougie sur le fromage fondu. Là,
4: exactement.
1: Quelle très belle idée. Mais oui, c'est exceptionnel, Thomas. Joyeux anniversaire. Et t'as bien raison de te faire kiffer. Merci d'avoir appelé Fun Radio là ce matin. On t'embrasse. Des bisous.
4: Merci.
2: Salut Thomas.
3: Bisous.
1: Ça n'arrête pas, les gars. Ça n'arrête pas. Il y a Jérôme qui est là, 34 ans. Ounier dans le 39. Salut Jérôme.
5: Bonjour la suite, comment ça va?
3: Coucou Jérôme,
1: salut,
3: ça va et toi?
1: Jérôme, ça va
5: très bien.
1: Est-ce que t'es pour, est-ce que t'es contre? On a du mal à avoir du contre hein, ce matin, je vous le dis. Est-ce que t'es pour?
5: Bah, je suis pour la raclette toute l'année, du 1er janvier au 31 décembre.
1: C'est vrai? Mais t'en fais toute l'année ou pas? Ou c'est...
5: J'en ai fait la semaine dernière, le week-end dernier.
1: Et il faisait combien chez toi? Il faisait frais ou c'était en mode...
5: Il faisait 30 degrés quand même. On appelle ça sur la terrasse.
2: Oui, mais est-ce que ça te donne pas plus chaud?
5: Bah, sur la terrasse, il y a les courants d'air, il y a tout, donc le chaud, on le ressent pas vraiment.
2: Ah ouais, parce que moi-même.
5: C'est le plaisir de la manger surtout.
2: Ouais, quand je mange une burrata, je transpire moi, donc.
1: Oui, ça, c'est un
5: problème. Après, comme a dit l'auditeur précédent, à un moment donné, t'as une petite salade, un petit truc frais à côté, c'est sympa.
3: Oui.
1: Ah oui, de toute façon, team salade. Team préparation, tout dans l'assiette avant. Il n'y a pas de fromage qui coule tant que toute la pomme de terre n'est pas coupée.
3: Ah oui, ouais, pareil.
1: Le cornichon coupé, bien carré, les petits morceaux de machin, ouais, évidemment.
3: Mais du coup, là, j'en veux une maintenant, quoi.
1: Bah ouais, je comprends, moi aussi, un peu, en fait.
3: Ah, tu vois.
2: On se ferait pas une raclette, en fait.
1: En vrai. Raclette.
3: Mais on n'a pas de poêlon, on n'a rien.
1: Même team morceau.
5: On met la patate au micro-ondes, on met la patate, le fromage par-dessus.
3: Ouais, mais dans le studio, on n'a pas de micro-ondes.
2: On va pourrir le micro-ondes de la cantine.
1: Bah oui. Bah mec,
5: après ça va sortir dans tous les bureaux, c'est sympa.
3: Comme si quelqu'un l'avait pas déjà fait dans ce studio.
1: Qui?
3: Dimitri du Standard,
1: t'as fait quoi?
6: Alors il est possible que toute la cantine de RTL, Fun Radio, RTL 2 se soit retournée, mais regardez en disant mais qui c'est qui fait fondre du fromage à raclette? Ça pue.
3: C'était le 30 août. Hein.
6: Bon, la semaine dernière, hein, pas plus tard.
1: Ouais, donc je te pose pas la question, t'es pour la raclette
6: n'importe quoi. Je suis pour, évidemment.
1: Je crois même d'ailleurs que Dimitri, si j'ai pas de bêtises, je t'ai vu hein, cet été un peu sur tes stories Instagram, tu vas en vacances, tu bronzes, mais tu te mets de la raclette sur le dos.
6: C'est bien mieux que le monoeil. Hein.
1: Je crois que ça marche mieux. Jérôme, merci d'avoir appelé Fun Radio.
5: Et puis, il y a Maureen qui a parlé du Mondor aussi, juste avant.
3: Ouais. Bien sûr.
5: Et ben le Mondor, il commence à partir d'aujourd'hui parce qu'il est fabriqué que du 15 août jusqu'au 15 avril.
3: Voilà, il y a une explication, je ne le savais pas.
5: Il est commercialisé du 10 septembre au 10 mai. Et donc, en dehors de cette période, il est pas retrouvable. Il faut le congeler, pour le sortir.
1: Genre, c'est la journée du Mondor, c'est aujourd'hui, ça sort partout, là.
5: Ouais, c'est ça. C'est commercialisé aujourd'hui, mais il est fabriqué depuis le 15 août.
3: Bah voilà, on se couchera moins bête. Merci, Jérôme.
1: Bah, merci, Jérôme, d'avoir appelé Fun Radio. Des bisous. Bon, vous l'avez compris, ce matin, c'est pour. Voilà. Ouais. Il n'y a pas match.
2: Mais en tout cas, on a les auditeurs qu'on mérite parce que là, ça réagit énormément. C'est beaucoup plus calme quand on parle des législatives.
1: Oui. C'est bien vrai. Le sondage sur le compte Insta de Bruno Fun Radio, c'est sans appel. 87% pour manger de la raclette en septembre. Résultat, raclette ce midi. Faut qu'on trouve un moyen de faire une raclette.
2: Et pourquoi ce midi? Enfin, je veux dire, l'émission elle dure 2 heures et j'ai une petite fringale en fait là.
1: Bah, les gars, si on arrive à trouver un moyen de faire une raclette là, on la fait.
3: Oui. Peut-être on peut se faire livrer.
1: Je suis trop content.

0: Bienvenue sur Fun Radio. On vous disait en début d'émission avec Maureen, on a croisé quelqu'un de connu.
1: Oui.
0: De très connu. On vous invite à nous appeler 01 42 48 5000. Vous faites de la radio avec nous, les amis. Venez faire vos propositions. On offrira du petit cadeau. Lul, t'as une petite idée ou pas?
2: J'ai deux noms. Est-ce que vous voulez que je vous les donne?
0: D'entrée de jeu, bah vas-y.
2: Bah, oui, après, au moins ça pourra évoluer. Alors, je pense à Camille Cotin. Pourquoi? Parce qu'elle fait 10% le film qui sort aujourd'hui.
0: Oui.
2: Et donc, je me dis, il doit y avoir de la promo. Elle doit être dans le coin.
1: Non.
0: Non. Ah. C'est pas Camille Cotin.
1: Je vous donne un indice, mais qui est hyper global.
0: Hein, ah ouais, ouais.
1: Qui est hyper global. Cette personne a 2 millions d'abonnés sur Instagram.
0: Voilà.
2: Ok. Je vais voir selon mon deuxième nom.
1: Ok.
0: 2 millions d'abonnés sur Instagram. Venez jouer avec nous. 01 42 48 5000. Si vous trouvez, on vous offre du bracelet connecté. Tiens, du petit cadeau ce matin. Bougez pas, les amis. On va faire le tour aussi, tiens, des sons. Les artistes les plus joués de toute l'histoire de Spotify. On se fait ça là tout de suite en direct sur Fun Radio. À tout de suite.
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0: C'est la suite sur Fun Radio. Soyez les bienvenus. Moi, c'est Mika. Il y a Maureen.
1: Coucou.
0: Il y a Lul.
2: Bonjour.
0: Qui on a croisé avec Maureen ce matin comme star? Venez jouer 01 42 48 5000. Venez faire vos propositions. Vous offre du cadeau là si vous trouvez. En attendant, Shakira, Burn Up.

0: Allez, bienvenue sur Fun Radio. UGL arrive, Moving to the Sun. Mais tout de suite, tiens, on accueille Jennifer. Jennifer a 41 ans, elle est du côté de Saint-Martin-d'Air dans le 38. Bonjour Jennifer.
1: Salut la Suisse, coucou.
2: Salut.
0: Jennifer, on disait en début d'émission avec Maureen, on a croisé la même star ce matin. Voilà, on a croisé la même personne. En fait, en arrivant à la radio tous les deux, on disait, tu sais pas qui j'ai croisé? Bah non, mais toi non plus, tu sais pas qui j'ai croisé. C'est à dire que c'est la même personne. Ce matin, on vous fait jouer là. Est-ce que vous avez une idée de qui on a pu croiser? Et si c'est le cas, vous repartez avec du petit cadeau. T'as une idée, toi?
1: Bah écoute, est-ce que je peux poser une question?
0: Bah mais, bien sûr.
1: Est-ce que c'est un acteur plutôt ou plutôt influenceur?
0: Alors, c'est pas un acteur.
2: Non.
0: Ah. Et d'une certaine manière, si tu me suis un peu, mais c'est pas du tout...
2: Ouais, je vois ce que tu veux dire.
0: Ça, cette personne peut être considérée comme ayant de l'influence.
2: Oui.
0: Mais c'est pas son métier. C'est pas un influenceur ou une influenceuse, quoi. C'est pas... Voilà. C'est même pas du tout son métier. Ah. Mais d'une manière, il y a un peu ça.
2: Mmh.
0: T'avais une idée en tête?
1: Bah, j'avais une idée, maintenant j'ai une autre idée. Alors, Cyril Hanouna?
0: Non, c'est pas Cyril Hanouna.
1: Parce que moi j'avais Vincent Cassel, mais tu vois, alors ça avait rien à voir parce que comme c'est un acteur, bon bah voilà, et bah j'aurais perdu tout de suite.
3: C'est moi que tu parles, Jennifer!
0: Non, c'est pas Vincent Cassel. Bon, on t'embrasse, des bisous, belle journée.
1: Gros bisous, bonne journée, salut!
0: Des bisous. Continue à appeler, 01 42 48 5000, on fait de la radio ensemble. Pour l'instant, tiens, on parle musique.
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0: Je vois le visage de Lul qui est là, qui me...
5: Oui,
0: c'est...
5: je peux faire une proposition?
0: Ouais, vas-y.
5: Soprano. Il a annoncé tournée des stades. Je me dis, il y a peut-être un monde où il est là.
0: Soprano Baba?
2: Non.
0: Non, c'est pas Soprano. Ça n'est pas Soprano. Mais tu me tends la belle perche, qui va bien. Parlons musique. Artistes les plus écoutés de tous les temps sur Spotify. C'est vrai que souvent on fait des classements. Les sons les plus joués l'été, les sons les... Ouais. etc., etc. J'ai le top 10 sous les yeux. Vous allez me dire si, selon vous, c'est un classement qui vous parlait, si vous pensiez avoir un peu ça en tête ou pas. 10e, Kanye West.
2: Moi ici, il est quand même beaucoup écouté.
0: Avant que monsieur vrille un peu, mais bon.
6: Oui.
0: 9e, Eminem.
2: Bah, toujours.
0: Eminem qui est grand-père, je le rappelle.
2: C'est vrai,
6: ça, j'avais oublié.
0: Ouais.
2: Pour moi, il aura toujours 25 ans.
0: Bah, exactement. Pour moi, il est toujours dans 8 Mile.
2: Bien
6: sûr.
0: 7e, Billie Eilish.
2: Oui, j'aime tellement.
0: Et jeune carrière quand même. 7e, la plus écoutée de tous les temps.
2: Elle est plus jeune que moi.
0: C'est vrai?
2: Oui. Je crois
6: Elle a quel âge?
2: Je crois qu'elle a 24.
6: Ah oui.
2: On est né le même jour.
6: Elle a 24 ans.
0: C'est
6: 2001.
0: Oh la vache. 6e, ton chouchou.

0: On en est sur le sixième. Sixième, c'est Ed Sheeran.
1: Eh oui.
2: Ouais.
0: Allez, le top 5. Cinquième, Ariana Grande.
2: Je n'aurais pas pensé aussi haut, tu vois.
0: Ah ouais, moi non plus, j'avoue. Au pied du podium.
1: Je pensais que c'était lui l'artiste le plus écouté de tous les temps.
0: Mais non. Sur Spotify, hein, je parle.
3: Je pense à un vieux de la vieille, moi.
0: Quatrième, The Weeknd.
2: Ah, je pensais que c'était oui, lui le numéro 1.
0: Bah ouais. Il est dans le top de classement récent, mais pas de tous les temps. Et le podium. Troisième artiste le plus écouté de tous les temps sur Spotify, Drake.
2: Ah ouais.
0: Enfin,
2: je sais qu'il est beaucoup écouté, mais je pensais pas à ce point-là non plus.
0: Je veux dire qu'il doit remercier ma fille aînée qui ne fait que écouter Drake tout l'été. Deux, les amis, alors qu'on ne parle de lui, malheureusement, j'allais dire, mais heureusement, j'en sais rien, que depuis quelques années. Deuxième, Bad Bunny.
2: Ah ouais. Oh, c'est ouf. Il a fait une remontée folle quand même.
0: Et la première?
2: Bah, c'est Taylor Swift.
0: Taylor.
2: Bah oui.
3: Ah, mais tu vois, je suis choqué. Il n'y a pas d'artistes qui sont là depuis longtemps. Genre, il n'y a pas un petit Michael Jackson qui traîne, quoi.
0: Mais non, parce que c'est générationnel.
2: Ouais, oui, puis à l'époque, il n'y avait pas de plateforme, quoi.
0: Exactement.
2: Oui,
0: oui.
2: Au sommet de sa carrière.
0: Voilà pour le top 10 des artistes les plus écoutés de tous les temps sur Spotify, les amis. UGL, il va rentrer dans ce top 10, là.
2: Oui, on lui souhaite, en tout cas.
0: Il peut, honnêtement.
3: Oui. Complètement.
2: Mais c'est vrai qu'il n'y a pas genre Guetta ou Snake par exemple.
0: Ils sont pas loin, mais ils sont pas dans le top 10. Moving to the Sun sur

0: aussi, hein. Ça joue beaucoup. Beaucoup de gens nous appellent au standard. 01 42 48 5000, vous écoutez Fun Radio et depuis ce matin, 10h, ça fait 40 minutes et Maureen, on vous fait jouer. À votre avis, qui on a croisé ce matin? Une star, vous faites des propositions, vous essayez de trouver. C'est l'enquête du jour. Madani est en ligne avec nous, tiens, du côté de Grenoble. Salut Madani.
1: Salut la suite, comment ça va?
0: Ça va et toi? Tu penses à quelqu'un, toi? Tu penses à quelqu'un?
1: Ouais.
0: Tu penses à qui?
1: Ben, je pensais à DJ Snake.
2: Non, là, on aurait été obligé de vous le dire, on aurait été fou. Bah, on aurait tout fait pour qu'il vienne avec nous au micro.
0: Ouais, il serait venu.
2: Il serait venu parler avec nous.
0: Non, c'est pas DJ Snake.
2: C'est une bonne propale, mais on
0: s'éloigne un peu.
3: Ah,
2: oui.
0: On s'éloigne un peu quand même. Madani, merci d'avoir appelé Fun Radio ce matin. Des bisous.
1: Merci à vous.
0: Bisous.
2: Bisous, Madani.
0: Brian est en ligne avec nous, 23 ans du côté de Béziers. Salut, Brian.
4: Bonjour, la suite.
2: Bonjour, salut, Brian.
0: T'as une propale à faire, toi?
4: Alors, est-ce que je peux avoir une petite question, s'il vous plaît?
0: Vas-y.
2: Vas-y.
4: Est-ce que c'est un chanteur ou une chanteuse?
0: Non.
2: Non.
4: Ah. Ok. Moi, je pensais à Jean Tirole. Je sais pas si vous le connaissez.
0: Non.
2: Non. Non.
3: Okay. C'est qui? C'est le boucher charcutier de Mille sur scène.
0: Pour être honnête.
4: C'est ça, ouais. Non, c'est le prix label de l'économie que j'ai vu passer l'info, donc.
0: Bonne proposition. Voilà. Mais il ne s'agit pas de Jean Tirole pour la simple et bonne raison que j'avoue que si je l'avais croisé, je n'aurais pas su que j'avais croisé Jean Tirole. Mais Brian, merci d'avoir tenté. Bien tenté, mais c'est pas ça. C'est pas ça. Des bisous. Lul.
3: Alors, je peux poser une question peut-être?
2: Oui.
5: Vas-y.
3: Est-ce que c'est un homme ou une femme?
2: C'est un homme.
3: D'accord.
0: Continuez votre enquête. 01 42 48 5000. En fait, la France tremble.
3: Mais le problème, c'est que ça m'énerve premier degré.
0: Bah oui, je me doute. Allez, bougez pas. Nikos est là. Il vient d'arriver dans l'immeuble. C'est pas lui qu'on a croisé.
2: Ah, la
0: Maureen.
2: Chance.
0: Mais Nikos va nous rendre visite, là, lui, alors, c'est ça?
3: Oui, c'est ça. Et il va venir avec des photos. Ce qui est con à la radio. Voilà. On va lui dire.
0: On lui dira. Là, tout de suite, sur Fun Radio. Bougez pas.
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3: Oui, c'est la suite sur Fun Radio. Oui, on est en direct tous les matins. Là, à partir de 10h, c'est sur Fun Radio que ça se passe. Moi, c'est Mika, il y a Maureen.
4: Coucou.
5: Il y a Lul.
6: Salut.
3: Chris Cross Amsterdam. Qu'est-ce qui se passe avec ma voix? On my, my, oh my, hein. C'est le titre. Ça arrive dans moins de 5 minutes sur Fun Radio. Et pour l'instant, notre invité du jour. C'est un plaisir de l'avoir, c'est Nico. Allô, allô, le château.
7: Bonsoir, merci de m'accueillir une nouvelle fois dans vos locaux, les locaux de la lumière, les locaux de la radio. La radio qui fait transmettre des messages, des émotions, et c'est ça le plus important. Transmettre et vivre ensemble.
3: Bonjour.
8: Bonjour Nico.
4: Bonjour Nico.
7: Est-ce que vous allez bien les petits loups?
3: On va très bien.
4: Va,
3: et vous, l'annonce de Moziman, pas directeur.
7: Je suis
3: directeur.
7: Super content, regardez, sourire, hop, smile, selfie, photo, c'est bien. Bon, alors je suis super content du retour de la Starac, mais je n'en oublie pas ma passion première, la photographie. Alors c'est vrai que je suis arrivé pour vous montrer mes photos, ce qui est con à la radio.
3: Ouais,
7: ce qui marche très peu.
3: Mm-hmm.
7: Donc je me suis dit qu'on allait en faire un jeu. Je vous ai donné des photos de personnalités que j'ai pu croiser et vous allez essayer de les faire deviner à l'autre. C'est-à-dire
3: oui.
7: Mika a quelques photos que j'ai prises, il va les faire deviner à Maureen en expliquant un petit peu qui est la personne qui apparaît sur la photo et Maureen inversement. Est-ce que c'est clair? Est-ce que vous avez tout compris les
4: c'est
7: loups
4: clair.
7: Allô, allô.
3: Allô, allô, on a tout compris le château.
7: Super, tu feras gaffe, tu m'imites très mal.
4: C'est pas en ping-pong, hein, on est bien d'accord Nico.
7: C'est pas en ping-pong, c'est chacun votre tour. Vous allez avoir 30 secondes pour faire deviner un maximum de personnalités et la personne qui aura le plus de points gagnera ce jeu.
3: Ok.
7: Et gagnera le cœur des Français.
3: Très bien.
7: Est-ce que vous êtes prêts?
3: On est prêts.
4: Oui,
3: on est prêts.
4: Ouais,
3: qui commence,
4: prêt, ouais.
3: Nikos?
7: Bah, c'est vous qui choisissez, Maureen.
4: Allez, j'y vais.
3: Tu commences à me faire deviner?
4: Ouais.
3: Allez, ok. Alors attendez, parce que j'ai une question.
7: Oui.
3: De l'ordre de logique.
7: Oui.
3: En fait, c'est si elle me fait deviner le maximum de mots, elle a gagné.
7: C'est toi qui as le plus de points.
3: Oui, mais donc du coup, moi, je pourrais faire exprès de pas deviner ces trucs.
7: Oui, mais tu vas jouer le jeu parce que t'es pas débile.
3: Oui, voilà.
7: Voilà.
3: C'est mal foutu, Boris. Mais bon, c'est pas.
7: Oui.
3: Je joue le jeu, c'est promis.
4: T'as intérêt, ouais.
3: Mais bien sûr. Allez, let's go.
7: On y va.
4: On est parti.
7: 3, 2, 1, c'est parti.
4: Chanteur, c'est ma vie, mon amour. C'est
3: Justin Bieber.
4: Oui. Le Monte Cristo.
3: Pierre Niney.
4: Oui. Chanteur chauve, c'est un nom de chien. C'est un chanteur chauve. Un chanteur chauve. J'avais même mis un crâne.
3: Pitbull.
4: Oui. Une actrice, ange gardien.
3: Joséphine.
4: Oui, l'actrice.
3: Mimi Mathieu.
4: Oui. C'est un nageur pro hyper connu.
3: Léon Marchand.
4: Oui. Elle chante la grenade.
3: Autre, vas-y, je suis en train de bouffer son nom.
4: Ok, c'est un Lego, t'as la fusée chez toi.
3: Hamilton.
4: La fusée.
3: Ah oui, Pharrell.
4: Oh, mais quelle nouille. Tu vois, il y met pas du tien.
3: Non, si, non,
7: c'est
3: mais attends.
7: Il fait pas beaucoup d'efforts.
3: Je suis là. Non, mais attends, j'ai eu un bug sur la grenade.
7: Oui.
3: Juliette Armanet.
4: Ah oui.
7: Non, Clara Luciani. Oh là là, mais qui est con, le loup. Bon, ça fait 5 points.
3: Bah, c'est bien, c'est bien.
7: Ce qui est pas mal, mais ce qui te permettra pas d'atteindre les firmaments de la carrière de ce jeu. Toi qui, pourtant, partais avec de grandes ambitions, de grandes envies. C'est médiocre, c'est moyen. Et c'est aussi ça, l'âme d'une star. Savoir se remettre en question et remonter la pente.
3: Merci, Nico.
7: Ça fait 5 points.
3: Nikos, merci beaucoup.
7: On y va, deuxième manche.
3: Je suis très chaud sur les miens.
4: On est parti.
7: 5 points à battre. Attention, 3... 2, 1, c'est parti.
3: Notre chanteuse préf, on l'adore.
4: Dua Lipa.
3: Ok, acteur français qui joue dans Intouchables.
4: Omar Sy.
3: Ouais, créateur de Tesla.
4: Elon Musk.
3: Ouais, très bien. Taki Taki Rumba, c'est...
4: DJ Snake,
3: oui,
4: c'est
3: la humoriste français, là, tire mon doigt que je pète. Pff, c'est un vieux un peu beauf, il fait des vannes de cul tout le temps.
4: Ah putain, j'ai oublié son prénom.
3: Non, ouais, attends.
4: Non, je l'ai pas, suivant.
3: Quoi?
4: Je l'ai.
3: Tennisman espagnol, légende.
4: Nadal.
3: Oui, on a fait caca sur son oreiller à lui, hein, c'est l'acteur.
4: Depp, Johnny Depp.
3: Oui, bravo.
7: Alors, la prochaine fois, t'éviteras de juste dire Depp. Mais... Parce que c'est border, voilà.
4: C'est son nom, hein.
7: Oui,
4: Depp.
7: Mais ça fait 6 points.
3: Oui.
7: Qui fait que Maureen remporte ce jeu.
3: Bravo,
7: Maureen.
3: T'avais plus Jean-Marie Bigard.
4: Ah ouais, non, je savais qu'il y avait un J, c'était Jean, mais
3: ouais.
4: Jean, je sais pas.
3: Ouais.
7: Oui, Jean-Marie Bigard, qui pourrait être le parrain de la Starac. On reprendra les meilleures chansons paillardes.
3: Ouais.
7: Qui a du caca collé au cucu, ça serait l'hymne de la saison.
3: La digue du cul, bien sûr.
4: Ah bah, avec Patrick Sébastien, ça ferait un beau mélange.
3: Oh la vache. Merci Nikos d'être venu ce matin.
4: Ah ouais,
7: avec plaisir,
4: Nikos.
7: On serait devant la Starac, hein. 10 octobre.
4: Évidemment.
7: 10 octobre,
3: dans un mois.
7: Dans un mois, le château, les élèves, Karim Acharny.
3: Dans le bus.
7: Dans le bus, Moziman.
3: Oui.
7: Mm-hmm. Directeur.
3: On sera là, Nikos.
7: Oui.
3: Continuez à appeler vous, 01 42 48
7: téléphone. 7000.
3: Essayez de deviner qui on a croisé ce matin avec Maureen.
7: Une star.
3: C'est pas
4: oui.
3: Nikos. C'est pas Nikos.
4: Une star, oui.
3: On peut le dire, c'est pas Nikos. Allez, bienvenue, c'est Fun Radio.

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1: Bienvenue sur Fun Radio, après 11h, on écoutera Michiko. Pour l'instant, je peux vous dire que ça n'arrête pas d'appeler. L'enquête est en cours. Nous avons croisé une star ce matin avec Maureen, avant l'émission. Lul ne sait pas qui c'est.
2: Non, je suis vraiment premier degré agacé.
1: Ça commence à t'énerver. Tiens, on a Tariq en ligne avec nous. Tariq, il vient de Pontoise. Salut Tariq.
3: Oui, bonjour l'équipe. Bonjour la suite.
4: Salut,
3: vous allez bien?
1: Ça va au top. T'as une idée en tête, toi? Tu pensais à quelqu'un qu'on aurait pu croiser avec Maureen?
3: Bah, en fait, j'avais pensé comme une précédente personne. J'avais pensé à DJ Snake, mais
1: c'est pas lui.
3: Ouais. Du coup, c'est pas lui. Je voulais savoir si c'était un acteur français.
1: Non.
4: Non.
3: Ah. Non, c'est pas un acteur français.
1: Non, pourquoi, t'avais quelqu'un en tête?
3: Oui, mais du coup, après, même votre collègue, il l'a pas reconnu. Je pense que je suis pas sur la bonne piste, mais du coup, je vais dire au hasard quelqu'un d'autre et je vais dire par exemple, allez, non, il l'a reconnu aussi.
4: Dis-nous.
3: Franchement, je suis loin du compte, mais allez au hasard. Soyons fous, Denzel Washington.
1: Denzel Washington,
4: non, c'est pas lui.
1: On serait pas dans cet état-là. Tariq, bien tenté, mais c'était pas ça. Tiens, accueillons Guillaume. Guillaume du côté de Lyon. Salut Guillaume.
5: Oui, bonjour.
4: Salut Guillaume.
1: Guillaume, t'as une idée de qui on a pu croiser avec Maureen, toi?
5: Oui. Est-ce qu'il serait dans l'automobile?
1: Non.
5: Je pense à GMK.
1: Non.
4: J'avoue, j'aurais bien aimé.
1: Ouais, je suis persuadé qu'il est très gentil, ce gars.
2: Oui,
1: j'avoue. GMK, si vous voyez pas, bon, il est suivi par des millions de gens, mais.
4: Mais de toute façon, il me fait peur. C'est une tape, je vole.
1: Influenceur, notamment, qui vit à Monaco avec de très belles voitures. Il est connu pour ça, en tout cas. C'est pas lui, Guillaume, mais bien tenté quand même. On t'embrasse. Belle journée, mon Guillaume.
5: Merci. Au revoir.
1: Des bisous.
4: Au revoir, bisous.
1: Continuez à appeler, là. 01 42 48 5000. Il y a du petit cadeau à gagner, si vous trouvez. Lul, faut que tu mènes l'enquête aussi.
2: Est-ce que ça serait pas un MXM?
1: Non.
2: Est-ce qu'il est connu sur Internet?
1: Ah bah oui.
4: Bah il a quand même 2 millions d'abonnés, donc oui.
1: Bah oui. Mais... Bah garde tes idées en tête, on en parle là sur Fun Radio.
2: Vous me saoulez là.
1: Oh, il est nul en détective. Bougez pas, c'est Fun Radio. 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

0: 11h tout pile, soyez les bienvenus sur Fun Radio, jeudi le 10 septembre. Vous écoutez la suite et on est en direct là, comme tous les jours, de 10h à midi. Je m'appelle Mickaël Yamorine.
1: Bonjour.
0: Il y a Lul.
2: Salut.
0: Petit Ugel qui arrive. Non, on l'a joué Ugel. Non, on l'a pas joué.
2: Bah non, il arrive.
1: Tu perds la boule, hein.
0: Il arrive avec Jamaica, c'est ça. Bah oui, mais le problème, c'est que celui-ci, là,
2: il... Mais tu l'as écouté avant de venir aussi.
0: Bah ouais, et puis il vient partout, Ugel, là. Ce matin, je rentre dans ma douche, il était là.
2: Ugel douche. Allez, hop.
0: Incroyable, incroyable. Avec Maureen, ce matin, avant l'émission, on a croisé de la star. Et on vous fait jouer, et on fait jouer Lul. Lul ne sait pas qui on a croisé. Et vous nous appelez au 01 42 48 5000, vous faites des propositions.
1: Lul est vraiment sous les premiers degrés.
2: Non mais oui, en fait ça m'énerve parce que je suis sûr que quand vous allez me dire, je vais faire bah, évidemment c'est logique qu'il soit dans le coin.
0: Ben bien sûr, on va voir. Tiens, Alex fait à une propale. Alex, il a 27 ans, il est du côté de Audincourt. Salut Alex.
3: Salut la suite.
1: Salut Alex.
0: Alex, sois le bienvenu ce matin sur Fun Radio. T'as une idée en tête?
3: Merci.
0: De qui on a pu croiser toi?
3: Moi j'aurais dit Anime.
0: Non.
1: Ah, bonne propale.
3: Ah merde.
0: C'est pas Anime. Bah, j'aurais bien aimé le croiser aussi. J'avoue.
1: Il a l'air un peu foutraque, mais rigolo.
0: Oui, c'est le bon mot, foutraque. Anime, streamer live notamment, qui a fait un peu parler de lui là pendant que faisait des pour des raisons. Bon, on valide pas, mais non, c'est pas lui, c'est pas Anime. Merci Alex d'avoir joué le jeu là ce matin. On t'embrasse, belle journée, des bisous.
3: Merci à vous aussi. Salut.
0: Salut Soulikan est en ligne avec nous du côté de Montargis. Salut Soulikan.
4: Bonjour la suite.
1: Coucou.
4: Bonjour. Alors moi j'ai pensé à David Guetta.
0: David Guetta? Tu dis David Guetta? C'est ta proposition? Tu...
4: Non, oui.
0: C'est pas lui.
1: Ah. Non.
4: Oh,
1: non,
4: il a plus de 2 millions d'abonnés. Bon,
1: ouais, il a plus de 2 millions.
0: Pardon.
1: Ah, t'es souhaité.
0: Lui l'éternel en gueule, il n'y a rien qui va dans cette émission. Non, c'est pas David Guetta.
1: Ah, j'aurais adoré.
4: Bon, bah, tant pis.
1: Non, mais là aussi,
4: oui.
1: Pareil. On l'aurait fait venir à l'antenne.
0: Et puis David, c'est le patron de Fun Radio.
1: Mais oui.
0: Une fois, c'est lui qui fait les fiches de paye, hein. Donc, il serait venu à l'antenne.
4: C'est oh, mince.
0: Soulikan,
4: c'est loupé.
0: Des bisous, on t'embrasse. Belle journée.
4: Bisous, bisous.
0: Des bisous.
1: Bisous.
0: Je vois que ça, il y a pas mal de propales. Pour l'instant, on n'est pas dans le thème, hein, Momo, hein.
1: Non.
0: Lul, toujours pas d'idée?
2: Non, je viens d'essayer de tricher avec Bixou, mais elle veut pas.
0: Ah non, mais allô. Pourquoi tu veux tricher?
2: Je veux savoir. Jean Dujardin.
1: Non.
0: Tu dis Jean Dujardin?
2: Non, non, tu bluffes. Tu bluffes, Martini.
0: Oui, je bluffe. Michiko sur Fun Radio. Restez là.

0: Bienvenue sur Fun Radio. Tiens, vous allez choisir l'info tout à l'heure. Dans le prochain quart d'heure, on a trois infos. Chacun veut défendre son info, mais on n'aura pas le temps de tout faire. Donc c'est vous qui décidez l'info dont on parle. Petite nouveauté, tiens, ce matin, ce qu'on peut se faire sur les réseaux éventuellement, c'est faire les deux autres. Je me dis, c'est quand même dommage.
1: Ah oui, on partage, hein.
2: Bah,
1: c'est
2: ouf. Oui,
1: ouais, c'est pas plus cher.
0: Mais les deux autres, on les fera que sur les réseaux. Les réseaux de Bruno Fun Radio sera à midi sur Insta. Tiens, pour l'instant, les chiffres qui font l'actu avec toi, Mamorine.
2: Oui, et premier chiffre, alors vous en avez sûrement très entendu parler, c'est 2339 et c'est le prix minimum de ce nouveau smart.
0: L'iPhone.
1: On sait pas. Est-ce que c'est l'iPhone 18 ou l'iPhone qui se plie?
2: Non, c'est l'iPhone qui se plie. Alors, je vais vous donner toutes les infos. Je vous fais un petit court résumé de ce qui s'est passé hier, puisqu'il y avait la keynote présentation des nouveaux produits Apple. Donc, l'iPhone Duo, c'est le premier iPhone pliable. Prix minimum 2339 euros.
0: Mm-hmm.
2: Ouais. Mm-hmm. Et cher de ouf.
1: Ça me chauffe pas du tout. Un téléphone pliable, ça a l'air chiant à l'utilisation. C'est gros.
0: En fait, sur le papier, pourquoi pas, mais à ce prix-là, walou, quoi. Dégagez.
2: Bon, ensuite, on a les nouveaux iPhone, donc 18 Pro et Pro Max, avec la nouvelle puce A20 Pro.
0: Ouais.
2: Y a pas, en fait, de gros.
0: Dégage, je suis à l'iPhone 13, moi.
1: Ben, c'est très bien.
2: Oui,
0: non,
2: oui.
0: Mais je vous jure.
2: Non, mais c'est très bien. T'en
0: merde. Demain, j'aurai le 15 ou le 16, je serai content. Meilleure photo sûrement, ouais. Bon. J'ai pas l'impression qu'il y ait des révolutions.
2: Non, là non.
1: Aujourd'hui, le meilleur rapport qualité-prix, si vous devez changer d'iPhone, c'est l'iPhone 13. C'est encore un très haut de gamme et il est beaucoup moins cher maintenant.
2: Ouais. On a eu les Apple Watch aussi qui sont sortis, les AirPods 5 et Apple Intelligence, vous savez, qui continuent de se renforcer avec Siri, tout ça.
0: Ouais. Ça c'est l'IA.
2: Exactement.
0: La fin du monde.
2: Voilà pour la keynote. Autre chiffre, 8. Et après 8 ans après son annulation, cette série revient.
1: Série française?
2: Hyper saucée. Non.
1: Américaine?
2: Ouais.
1: Les sorciers de Waverly Place?
2: Non.
0: Bah ouais, je ne sais même pas.
1: Mais si, c'est avec Selena Gomez.
0: Ah, Selena.
2: Ouais, en plus, on a déjà fait un reboot. Un an.
0: Attends, mais je l'ai pas. Mais une série que t'adores, c'est quoi? C'est mercredi?
2: Non, pas du tout. C'est un truc style Friends.
0: Ah, on met Your Mother?
2: Non, pas How I Met.
1: Desperate Housewives?
2: Non.
0: Non, c'est fini.
2: Il y en a trois, c'est simple. Il y a How I Met, Friends et il y a le troisième.
0: Non.
1: How I Met.
2: Non.
0: C'est quoi?
2: Non.
1: C'est quoi? On a
0: 911?
2: Non.
1: On a le petit générique.
0: Hey girl, ah.
2: Alors, je vous dis, si vous avez pas vu cette série, moi, je vais vous y mettre.
0: Non. Si, c'est...
1: J'ai pas
0: dit. Bon, vas-y, dis.
2: Who's that girl?
1: La première lettre?
2: Who's N. Who's that girl?
0: Bon, dis-le, il est 14h30.
2: Yes, c'est New Girl. Vous avez jamais vu cette série?
1: Mais c'est même la première fois que j'entends ce nom.
2: Non, mais avec Big Two, c'est une de nos séries préférées ever. Je la remate une fois par an au moins.
0: J'ai jamais entendu parler de
2: ça. C'est Friends, mais à Los Angeles. Ouais, voilà, grosso modo. Non, mais c'est génial. Non, oui.
0: Faisons le même à Cherbourg.
2: Non, mais les personnalités des persos sont hyper développées. Okay. C'est génialissime, je vous jure. En fait, cette série, du coup, elle avait été annulée parce que les gens regardaient moins, parce qu'à l'époque, il n'y avait pas de plateforme.
0: Ouais.
2: Et donc, du coup, ils avaient annulé la série. Sauf que là, depuis quelques années, elle est sur Disney+, je crois. Elle buzz de ouf et du coup, ils ont dit, on va la faire revenir.
0: New Girl.
2: Trop saucée.
0: Eh ben, très bonne nouvelle.
1: Chouette.
2: Non, mais regardez-la, je vous en supplie, je vous jure, elle est trop bien.
0: Ok, on regardera.
2: Mon dernier chiffre 10, c'est le nombre de dates que vient d'annoncer ce chanteur français.
0: Marc Lavoine. Non, pas
2: Marc Lavoine.
0: Kenji.
2: Non.
1: C'est un homme, hein.
2: C'est un homme.
0: Gims.
2: Non.
1: Ah mais non, mais attends, je l'ai dit tout à l'heure, Soprano.
2: Vraiment, il se rappelle plus ce qu'il a dit. Il avait 10 dates, donc il y a, en fait c'est un peu une tournée des stades. Oui, c'est une tournée des stades. Sauf qu'il fait pas le Stade de France, il fait la Plénitude Arena à Paris.
1: Ouais, il a mis un truc parce qu'il avait dû annuler ses Stades de France. Il avait mis un truc en mode, je fais pas le Stade de France, je fais les Stades de France.
0: Ah, c'est bien.
1: C'est très malin.
0: C'est très malin. J'adore Soprano.
2: Mais je l'adore.
0: 10 dates.
2: Oui, et alors la vente c'est vendredi, demain. À partir de demain, mise en vente.
0: Oh là, mais ça va tous les jours, la CB, là, pour les places de concert.
2: Et évidemment, le Vélodrome pour les Marseillais.
0: Oui. À la maison, à domicile, le Sopra.
2: Mais il passe sûrement près de chez vous, hein.
0: Oui.
2: Lille, Nantes, Metz, Le Mans, Bordeaux, Lyon.
0: Voilà, il passe partout.
2: Paris et Marseille.
0: Timmy Trompette, sur Fun Radio. All My Life. Bienvenue.

0: Bienvenue sur Fun Radio, les amis, on accueille tout de suite Pierre. Pierre est en ligne, il a 34 ans, il vient du côté du Mans. Salut mon Pierrot.
1: Bonjour la suite.
2: Salut Pierre.
0: Salut le Pierrot. On a besoin de toi. Je t'explique, on a des infos, toutes et tous, là, Maureen, lui et moi, qu'on veut défendre. On n'aura pas le temps de tout faire, donc c'est toi qui vas être chef de rédac, là, le temps d'un instant sur Fun Radio, le patron de l'émission. Comme tous les matins. C'est toi qui vas décider l'info dont on va parler. On va te pitcher chacun notre info. Maureen, on va commencer avec toi. C'est quoi ton info?
2: J'ai la meilleure astuce pour vous, comment dire, vous réhydrater.
3: Ah oui, si
0: ouais. On manque d'hydratation.
2: Non, enfin, c'est après un moment précis. Oula. Je vous explique.
0: Elle a un sourire coquin, là.
3: Ouais.
0: Un peu genre taquin.
3: Ah ouais.
0: Ok, Lune.
3: Alors moi, j'ai la liste des espèces qui tuent le plus d'êtres humains chaque année. Il y a des surprises. Et il faut se méfier.

0: Après
1: une soirée de l'eau.
2: Non, mais en soirée, t'as dit.
0: Non, je dis après la soirée.
2: Ah, après la soirée.
0: Tu as besoin d'énergie. T'as besoin d'énergie. Tu non, t'as besoin d'énergie. Tu prends quoi?
2: Ah, moi je. Mais c'est pas bien. Moi, je prends Coca, moi.
0: Ouais, Coca,
1: ouais,
0: je pensais pas à celle-là.
1: Ça peut être Coca ou Red Bull.
0: Voilà, je pensais plutôt à celle-là.
2: Ah, les boissons énergisantes.
0: C'est pas bon du tout. En vrai, c'est très mauvais pour votre santé.
2: Bah, bien sûr.
0: Si vous sortez d'une séance de sport, vous avez besoin de reprendre un peu d'énergie aussi. Ouais. Pareil. Mais il y a un truc qui est mieux que le Red Bull.
2: Alors,
0: et c'est bon pour la santé.
2: Alors, c'est quoi, madame?
0: C'est le chocolat chaud.
2: Pardon,
0: le lait au chocolat. Il y a zéro vanne dans ce que je vous dis.
2: Regarde,
0: le lait au chocolat. Il y a une étude qui l'a prouvé que c'est une boisson mieux que le Red Bull. C'est beaucoup plus efficace. Pourquoi? Parce que ça vous réhydrate, ça vous apporte de l'énergie et des protéines.
2: Ah, Pierre.
3: Ouais.
2: On est mitigé sur cette info ou t'es prêt à taper un petit chocolat chaud le lendemain de soirée? En vrai.
3: Moi, je suis déter pour me prendre un petit chocolat chaud dans le lendemain de soirée, hein.
2: Je pourrais essayer. En vrai, ce week-end, j'ai une grosse soirée, j'essaierai. Lundi matin, je me fais un chocolat chaud, Maureen, et je te dirai ce que j'en pense.
3: Franchement, ça peut tenter.
0: Ce sera meilleur pour ta santé que le Red Bull. Le Red Bull, c'est pas bon du tout.
2: Red Bull, c'est pas bon du tout.
0: Non, merci. Mais
3: j'aime pas du tout non plus.
0: Bah, bravo. Très bien, Pierre.
2: J'aime pas non plus. Pierre, merci d'avoir appelé Fun Radio ce matin, là. On t'embrasse.
3: Merci beaucoup, vous aussi.
0: Bisous.
2: Bon, on continue cette enquête. Qui on a croisé avec Maureen ce matin? C'est en train de rendre fou. Lul. Il y a eu des propositions.
0: Après,
2: en fait.
0: Lul, il a qu'à utiliser son cerveau aussi. Hein.
2: Bah ouais, réfléchis.
1: Tu peux faire une proposition comme ça au dévoté?
2: J'ai peur qu'il tape juste.
1: Camille Combal.
2: Non. 01 42 48 5000, appelez-nous et découvrez qui on a croisé avec Maureen.

0: Maureen et moi.
1: Molo quand même, hein, parce que moi je veux bien savoir où il est Xavier.
2: Ouais. Non mais c'est vrai, on a croisé une personnalité hyper connue ce matin avec Maureen et vous jouez pour essayer de deviner de qui il s'agit. Théo est en ligne du côté de Dijon. Salut mon Théo.
3: Salut, ça va?
4: Ça va et toi Théo?
2: Ça va au top. T'as une proposition à faire pour la personne?

0: personnalité qu'on a croisée avec Maureen ce matin.
1: Ouais, j'ai une proposition. C'était Mogiz, l'influenceur.
2: Ah, j'aurais trop kiffé. C'est lui qui fait Sylvie.
0: Oui, j'adore Mogiz, ce qu'il fait. Mais non, ça n'était pas Mogiz, Théo. Je suis désolé.
1: Ah,
0: on t'embrasse. Passe une belle journée. Des bisous, mon poulet.
1: Merci.
0: Bisous. Il y a Pauline qui est en ligne avec nous, qui a une propale à faire aussi. Salut, Pauline.
3: Salut, Aki.
2: Coucou, Pauline.
0: Coucou. Pauline, t'as une idée de qui on a pu croiser ce matin?
3: Oui, moi, j'ai pensé à Squeezie.
2: Et non.
0: Non.
4: Non. Vous avez dit 2 millions d'abonnés, c'est ça, sur Insta?
0: Plus de 2 millions. Plus de
4: 2 millions.
0: Ouais.
4: Ouais, bon, Squeezie,
3: ouais,
4: a plus de 2 millions.
0: Ouais, on est un peu loin. Hein. Pauline, c'était pas Squeezie.
3: Okay.
0: On t'embrasse. Belle journée. On peut donner un indice. On donne un indice. C'est pas directement lié. En fait, on part sur ton indice, Maureen, ça me paraît bien. L'indice, c'est Indochine. Ah, Indochine. Genre, Indochine, quoi. Le groupe de musique Indochine.
4: Ok.
0: attends, il a peut-être quelque chose.
2: Attends,
0: dis rien.
2: Dis rien.
0: Tu penses savoir?
4: Ah, en fait,
0: tu peux jouer ton salaire, là, sur ta propale ou pas?
4: Non. Alors, clairement pas. Ah non, parce que c'est très bancal.
0: Ok. Bon. On fera la révélation avant midi. Si quelqu'un trouve, moi je peux vivre des semaines entières sans vous dire qui c'était. Hein. Lul, moins.
4: Ah oui, non, je suis plus là.
0: Bon bah bougez pas. Avant midi, on fait le reveal de qui on a croisé ce matin avec Maureen. Ça se passe sur Fun Radio.
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0: On a croisé une star avec Maureen avant l'émission.
32: Voilà. Oui.
0: On essaie de vous la faire deviner. Lul devient fou, vous appelez au standard. Indice.
32: Indice.
33: Ah, maintenant ?
32: Oui.
0: Indice. Pierre Niney.
4: Et Indochine ?

0: Le reveal de qui on a croisé avec Maureen arrive sur Fun Radio. Dans moins de 10 minutes maintenant, on ne vous dira, sauf si quelqu'un trouve avant, qui on a pu croiser avant l'émission. On a donné deux indices, on a donné Indochine, on a donné Pierre Niney. Lul, on te laisse réfléchir là-dessus.
1: Je n'ai rien du tout.
0: Vous aussi, enquêteur, enquêtrice, appelez-nous 01 42 48 5000. Je vois que le standard est plein.
2: Ah
0: les
2: ouais.
0: Amis, patientez, on va vous prendre en ligne. Il y a des propels qui sont pas très loin, d'autres qui sont très loin. On verra. C'est dans moins de 5 minutes. Pour l'instant, il y a Dimitri qui est avec nous. Comment ça va, le Dim?
3: Eh ben, il est là. Il est très en forme ce matin.
0: Dim, c'est cette personne qui parle de lui, la troisième personne. Absolument. Dimitri, il est au standard, mais pas que. Il a toujours des bonnes infos qu'il veut nous partager. De quoi on parle ce matin, mon Dimitri?
3: J'ai une info que je voudrais partager avec les auditeurs. En fait, t'en as un petit peu parlé hier. Et je voudrais mettre les auditeurs dans la confidentielle. Tu nous as avoué que tu voudrais adopter un chien.
0: Ah ouf, j'ai deux infos confidentielles, t'es parti sur
3: la non, oui. Je suis parti sur celle dont on peut parler. L'autre, on laissera le juge décider.
0: Oui, parce qu'avec mes enfants, voilà, ça fait des mois, des années qu'on veut. Et là, ça y est, on craque, voilà.
3: Mais c'est ça. C'est ça. Et en fait, le truc, c'est que donc tu l'as avoué aux auditeurs hier, sauf que nous, dans le bureau, on va être très honnête, hein, ça fait 3 semaines qu'on entend tous les jours « Ah, j'aimerais bien prendre un chien.
0: Mais
3: quand
0: oui.
3: est-ce que je prends un chien? Quand est-ce qu'il arrive mon chien? Vous avez eu mon chien ?» Bon, hein, voilà.
2: Oui, ton chien.
4: C'est vrai
2: chien,
4: que tu parles vraiment comme
2: c'est
4: ça.
3: Mais bien sûr.
0: Je parle comme ça.
3: Bon. Je me suis dit, avant que tu prennes un chien, je vais te faire passer un petit test pour savoir si tu serais un bon ou mauvais dresseur, un bon ou mauvais éleveur de chien. Donc, s'il te plaît, Bixou.
2: Si tu vas être un bon maître.
0: C'est sûr.
2: Ah oui.
0: Il aura tout l'amour du monde, ce chien.
3: Ben, j'espère bien. Donc petit générique Pokémon, un jour je serai le meilleur dresseur, ça c'est pour toi Mika.
0: Bien sûr.
3: Donc je vous pose des petites questions à chaque fois, deux propositions, Mika, Maureen, vous jouez avec lui, l'idée c'est que t'es au minimum 5 points. 5 points, on se dit que c'est bon, t'as un...
0: Je peux prendre un chien. Okay.
3: On est parti, première question. Combien de temps un chien adulte dort-il en moyenne par jour? C'est important à savoir. 10 heures ou 14 heures?
0: Oh putain. Après ça dépend des races, mais ça marche pas comme réponse pour tous les trucs.
3: J'imagine. Moyenne, hein.
0: Moi je dirais 10 heures.
4: Ouais, je pourrais être sûr sur 10 heures aussi.
2: Assez d'accord.
0: 14, c'est plus de la moitié de la journée,
4: c'est peut-être un petit chiot, 14, tu vois.
0: Ouais, 10 heures.
3: Eh ben non, on est sur 14 heures.
0: Oh,
3: 14 heures. Alors, oublie pas un truc, hein. C'est que lui sera réveillé quand toi tu vas être couché pour réclamer d'aller pisser.
0: Oui, alors, bon, c'est vrai qu'il y a,
4: mais moi j'ai compris un truc, par contre, je suis un chien.
0: Tu vois, Romula? La patte.
4: Ah
0: oui.
4: Oui,
0: la patte.
3: Deuxième question. Quelle est la durée moyenne de gestation d'une chienne? Parce que tu nous as dit que tu voudrais plutôt adopter une chienne plutôt qu'un chien.
0: Oui.
3: Donc c'est important si tu veux avoir des chiots un jour. Plutôt 63 jours de gestation ou 91 jours de gestation?
0: Ah.
2: Attends, c'est combien?
3: 63 jours.
4: Désolé,
3: ou 80.
4: Je suis trop concentré sur la salsa derrière.
2: Ouais, pareil, la salsa.
0: Tu vois, j'irai les 93 là, 3 mois à peu près de gestation.
3: Alors 91 du coup et pas 63.
0: Ouais.
3: C'est ça ta réponse?
0: Ouais,
3: non, pareil. C'est 63 jours pour les chiots.
4: Oh là là.
3: 91 jours.
0: Après, je veux avoir un chien, je veux pas être veto, hein.
3: Non, mais justement. Et puis 91 jours, c'est la durée de gestation d'une hyène. Alors si tu vois que ça dure 91 jours, pose-toi les bonnes questions.
0: Oui, je m'écarte. Ok.
3: Bon, troisième question. On va être un peu plus dans la culture. T'as vu le film The Artist avec Jean Dujardin?
0: Bien évidemment.
3: Bon, parfait. Comment s'appelait le chien qui jouait aux côtés de Jean Dujardin et qui a été oscarisé dans The Artist? Je rappelle que le chien a reçu un Oscar également.
0: Et je vous rappelle quand même que, pour info, la personne qui a fait la musique de ce film, voilà, a fait le générique de cette émission. Quand même.
3: En plus. Donc voilà, petit hommage.
0: Des
3: alors le chien.
0: Ouais.
3: Le chien, il s'appelait Jack ou il s'appelait Huggy dans le film?
4: Ah, dans le film?
3: Dans le film.
0: Putain, le problème, c'est que Jardin, il l'appelait pas. C'était bien. Ouais.
4: Moi, je pense que c'est Huggy. Il aurait jamais réussi à inventer sa dîme. Parce qu'il est vraiment limité.
0: Non, mais en plus, Jack, c'est un Jack Russell, je crois, dans le film. Donc, j'irais Huggy,
2: Ouais, Huggy.
3: Allez, mauvaise réponse.
2: Allez, super.
3: Effectivement, c'est un Jack Russell. Ils se sont pas pris la tête. Ils se sont dit, bon, on va l'appeler Jack. Par contre, il s'appelait Huggy dans la vraie vie.
0: Ah, il est malin. Il nous a pranké, celui-ci.
3: Et on lui fait un bisou là où il est parce qu'il est plus de ce monde,
4: Bah, ça commence à remonter, The Artist.
0: Oui, c'est pas faux.
3: C'est un peu le problème. Allez, petite question un petit peu anatomique. On va voir si vous êtes calé, hein.
0: Ouais.
3: Combien de doigts possède un chien sur les pattes avant? 4 doigts ou 5 doigts?
4: 5.
0: Des coussinets, quoi.
4: Ah, peut-être 4.
2: Non, 4.
0: Ah ouais, 4.
3: On parle vraiment des doigts avec les griffes autour.
2: Oui,
0: ouais,
2: 4.
0: 4 doigts.
3: Allez, nickel. Mauvaise réponse.
0: C'est que des fautes, hein. On n'a pas une dedans, les gars.
3: 5 sur les pattes avant, 4 sur les pattes arrière.
0: Mais maintenant que tu le dis, quand je tiens la main de chien, parfois en réunion, je vois bien qu'ils en ont 5.
2: Moi, je touche que les pattes arrière.
3: Bon.
4: Oula.
3: Vous faites ce que vous voulez avec les chiens, tant que vous le
4: mais
3: lancez.
4: Tant que c'est légal, surtout.
3: Et tant que c'est légal, ça.
2: Mais j'adore leur coussinet, c'est trop mignon.
3: Dernière question. Attention, on part direct sur le point bonus.
0: Oui, oui.
3: Quel est le nom du chien qui a été adopté par le couple Macron à l'Elysée?
4: Ah, je sais.
2: Nemo. C'est Nemo.
0: Nemo.
3: Alors, deux propositions quand même. Nemo ou Neptune?
2: Nemo.
0: Allez. Attends, il y a peut-être un peu.
2: Non, c'est Nemo. Nemo. Il est trop mimi, le petit labrador noir, là. Je le mange.
0: Bon, enfin, non. Nul, mais quand même.
3: Non, ça va, en vrai.
0: Je peux avoir un chien, quand même.
3: Ça va, ça le fait.
0: Ça va.
2: Non, mais révise un peu, quand même, s'il te plaît.
0: Oui. Bon, après, voilà. J'ai pas prévu de faire un élevage. Donc, la gestation, si tu veux, de la femelle, voilà. Mais merci beaucoup pour cette remise en cause.
3: Et donc,
0: je serai jamais veto.
3: Tu nous l'emmènes, hein, qu'on le caresse, qu'on en prenne des photos avec.
0: Il tentait qu'on en ait un jour, mais oui.
2: Bah, si, tu vas en avoir.
0: Moi, j'ai pas le droit, mais la sécurité, ils seront sympas.
2: Ouais, par le parking, on va.
0: Et voilà, oui, voilà le parking, la voiture.
4: Bien sûr.
2: Nickel. Après, vu que c'est un petit chien, dans le sac, ça passe.
4: Mais le pauvre.
2: Oui. Il y a plein de gens qui mettent leur chien dans les gros sacs tote bag.
0: Bah, il faut pas faire. Hein.
4: Ouais, faut arrêter de faire ça.
0: Les bons conseils de Maureen, toujours aux éditions Fayard.
2: Quand ils dorment, ils ont la flemme de marcher.
0: Merci beaucoup, mon Dim.
4: Plein de gens qui abandonnent leur chien.
0: Mais arrêtez. Adèle Castillon. Trinix, c'est ce qu'on écoute tout de suite. Été avec toi. Et après, le reveal. Qui on a croisé ce matin avec Maureen?

0: Fun Radio, c'est la suite en direct tous les matins, 10h, midi, juste avant 10h ce matin avec Maureen, on a croisé une star. On vous fait deviner qui c'est depuis ce matin, votre mission c'est le découvrir avec Lul qui... Vraiment, on n'avance pas dans l'enquête. Tiens, on va rapidement prendre quelques propositions. Clément est en ligne avec nous du côté d'Evran. Salut mon Clément.
1: Bonjour la suite.
2: Salut Clément.
0: Tu pensais à
1: ça
0: qui
1: va?
0: Ouais, très bien. Tu pensais à qui toi Clément?
1: Moi je pense à Orelsan.
0: Orelsan, t'as dit?
1: Ouais, exactement.
0: Non, c'est pas Orelsan. Non, c'est pas
2: Orelsan. Super cool.
0: Ça aurait été canon. J'aurais adoré aussi. Il était déjà venu un matin chez Bruno, mais c'était pas Orelsan. Clément, on t'embrasse. Merci d'avoir fait cette proposition. Des bisous. Sabine en ligne avec nous du côté de Ploubara. Tiens, direction la Corse. Salut Sabine.
3: Bonjour la suite.
2: Coucou Sabine.
0: La Corse, les Côtes d'Armor. Je me suis trompé. Je suis parti.
4: La Corse.
5: Tu t'es trompé d'île.
3: Mais en fait, on a tellement du soleil comme la Corse.
0: Exactement.
3: Qu'on nous comprend.
0: Sabine, à qui tu pensais toi?
3: Eh bien, moi, je pensais, du coup, j'ai changé tout, Vincent Pérez.
0: Ah, l'acteur, Vincent Pérez? Non.
3: L'acteur.
0: Non, pas non. Vincent Pérez, ça n'était pas Vincent Pérez, Sabine. Merci d'avoir participé et proposé. Des bisous, on a Tony en ligne avec nous du côté de Tourcoing. Salut Tony.
6: Bonjour équipe.
2: Coucou Tony.
5: Salut.
0: Salut Tony.
6: Bonjour.
0: Tu pensais à qui?
6: Alors moi, je pensais à Michou.
0: Michou? Non.
6: Ouais.
0: Pas Michou.
5: Pourquoi tu fais ah, on s'approche?
2: Non, mais je trouve la réflexion intéressante. Ceci dit, je crois qu'il y a peut-être un lien.
0: Il y a peut-être un lien.
2: Attends, faut que je vérifie.
0: On a donné des indices. On a dit Indochine, on a dit Pierre Niney.
6: Moi, c'est Indochine qui m'a donné l'idée.
0: Ouais, je comprends, mais Tony, c'était pas la bonne
5: proposition. Quel rapport entre Indochine et Michou?
0: On t'embrasse. Bon, essaye de trouver.
5: Mais quel rapport entre Indochine et Michou?
0: Les indices, on t'a dit Indochine.
5: J'ai un nom.
0: On t'a dit Pierre Niney. T'as un nom? Est-ce que je peux prendre un autre?
5: Bien sûr.
0: Parce que t'as peut-être la bonne réponse.
5: Ouais.
0: Moi, je vois que y a quelqu'un là. A priori, a la bonne réponse.
2: Oui.
0: Regarde pas.
2: Ne triche pas.
0: On accueille Clément.
2: Il a triché.
0: Clément est en ligne avec nous. Salut Clément.
7: Bonjour la suite.
2: Coucou Clément.
5: Salut Clément.
0: Je crois savoir que tu es la bonne réponse. Tu es celui qui a trouvé qui on a croisé avec Maureen ce matin.
7: Alors si c'est ça, tu es un grand fan aussi. Moi je pensais à Thomas Pesquet parce qu'il a pari pour le sommet sur l'espace.
0: C'est une... bonne réponse.
2: Bravo Clément.
0: Bravo. Bon déjà Clément va t'offrir du cadeau. Petit bracelet sport qui va bien. Voilà. Bravo pour ça. Bravo mon Clément.
7: Ah, super.
5: Et alors, quel rapport avec Indochine?
2: La lune.
5: Oh vous êtes des tarbats. Moi je pensais qu'il avait fait un taratata, tu vois. Non mais moi j'étais sur Nagui. Je me suis dit Nagui, il a bien aimé le comte de Monte Cristo et il a déjà.
0: Et Pierre Niney.
5: Et Thomas Pesquet. Oh là là, et c'est vous qui êtes perché sur la lune là, mes pauvres amis.
0: T'es nul en enquêteur. Clément, il était très fort.
2: Alors je sais pas ce qu'il faisait là, mais il était avec son petit polo et ça, du coup. Voilà, ouais. Et très gentil.
0: Bah si, parce que moi je suis arrivé, je suis en scooter et à côté de moi il y a une fusée, donc je pense qu'il décolle là. Bougez pas, on va se faire un blind test. Bixou nous met au défi, blind test spécial Fun Radio. Tout de suite là.
2: Voilà.
0: Si sur Fun Radio.
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4: Oui, la suite sur Fun Radio, tous les matins en direct, 10h, midi, restez là, 9h arrive. Bon, on a trouvé, vous avez trouvé, bravo, c'était Clément qui a découvert auditeur de l'émission là depuis ce matin, c'est le suspect, c'était un
5: tenable. Ah, quelle aventure hein.
4: Mm-hmm. Avec Maureen, on a croisé donc Thomas Pesquet avant l'émission ce matin. Voilà, la boucle est bouclée, dossier refermé.
5: Et vous lui avez parlé, juste pour savoir?
6: On lui a juste dit bonjour, enfin moi je lui ai juste dit bonjour.
5: Ok, parce que Maureen elle commence à me dire il est trop sympa et tout.
6: Mais non, il avait l'air très gentil, il était souriant en fait.
4: Il a dit bonjour.
6: Des fois tu dis bonjour à des gens, ils ne calculent même pas, ils ne répondent même pas.
4: Exactement, donc, deux, trois noms, si vous voulez, on les balancera. Tiens. Bixou, réalisatrice de cette émission, voulait tester nos aptitudes musicales fun radio-esque. C'est un peu ça l'idée, je crois.
7: Bah, je voulais vérifier si vous aviez suivi cet été.
4: Oui, en fait, on va dire oui. J'en ai payé, là.
7: Mais t'étais en Italie, c'est pas la même prog.
4: Et je suis désolé, je vais pas faire de. Moi, j'écoutais Radio Kiss Kiss. Ils font rien. Juste, en fait, pour les jingles. Radio Kiss Kiss. Voilà, c'est tout.
7: C'est tout.
4: Oui.
5: Ah, waouh.
7: Non, mais du coup, je voulais juste vérifier si vous étiez capable de reconnaître les titres de la playlist Fun Radio.
4: Ah, ok.
7: Oh, bah oui, je pense qu'on est capable. Mais je m'inquiète pas, hein. Parce qu'à trois, vous devriez y arriver.
5: Bien sûr.
7: Oui, je pense que.
4: Moi, je pense qu'il n'y a aucun doute.
5: Oui.
7: Bah, c'est parti.
6: San Francisco,
4: Sound of Legend.
7: Je veux l'artiste et le titre, hein, évidemment.
6: Ah, ok.
7: Parce que sinon, ça va être trop facile.
5: On le crie direct ou on dit notre prénom?
7: Non, mais criez-le, c'est bien. Au moins, c'est un truc d'équipe. On sait pas qui est meilleur que l'autre.
4: On s'en fout, là.
7: Non, Mika, il va encore perdre.
5: Ah oui, bah oui.
4: Oh, je l'avais, celui-là. Vous êtes gonflé. Et le rire de Dimitri,
5: vas-y, le prochain, c'est que toi, alors.
4: Non, oui, bah, d'accord.
6: Vas-y.
5: Le prochain, c'est que Mika.
4: Aucune idée. T'es honnête?
5: Ah si, moi, je l'ai.
4: Si, ma fille, elle le fait au piano, ça. C'est ma fille.
6: Non, pourquoi?
4: Ah, c'est le truc Guetta. C'est pas Umberto Tozzi là, c'est l'autre là, l'italien.
6: Lequel?
4: Ouais, lequel, je sais plus. Et le titre?
5: DNA.
4: Ah, DNA, ouais. Bravo.
6: Ouais, bravo.
4: Au forceps, on est arrivé.
7: Allez, suivant.
5: Oui.
6: Ça, c'est, bah oui, mais.
4: C'est Stromae, c'est, bah, fleurs. Oui. Des fleurs.
5: Ouais.
7: Il est avec qui? Attends.
4: Avec Pomme.
6: Non, avec Tableau. Est-ce que on doit jouer, on laisse que Mika dans la merde?
4: Mais pourquoi que moi?
6: Non, mais jouez. Ok, on joue.
4: Ah bah bien sûr, attends. C'est un test de l'équipe là, c'est pas un test de Mika. Hein. Ok.
6: Sola. Tu arrêtes de répéter ce que
4: je dis.
5: Et c'est qui ça?
6: C'est. Henri PFR? Oh, bravo!
5: Waouh!
4: Oh la Henri PFR, quelle est celle-ci?
6: Bam!
4: Ok, très bien.
5: Il sera samedi sur le char de la Techno Parade.
6: Oui.
5: Avec Fun Radio.
4: Mais c'est pas vrai, c'est aussi, si. Là. Oh lolo.
6: Shakira. J'ai pas compris. Shakira, Dai. Mais c'est le problème du blind test.
4: Avec
5: Burna Boy.
4: Appelez-le correctement. C'est Burna Boy.
7: Allez, c'est parti.
5: Oui, Isabelle Epsilon.
7: Ok. Il n'en reste plus que trois, hein.
5: Okay. Attends, on peut pas en faire un chacun?
7: Vas-y. Mika, vas-y.
4: Magnetic.
7: C'est qui?
4: Magnetic. Mince, j'ai plus leur nom.
7: Ah bah, faut trouver, hein.
4: Non, ça va, c'est
5: en 5 lettres.
4: Mais oui, non, c'est pas Another, c'est je les ai plus. Bossa. The Bossa, des Norvégiens. Ils sont chants, mais j'adore ce qu'ils font.
6: On embrasse la Norvège.
4: Oui.
7: Avant-dernier?
6: Oui. Ouais.
5: C'est Maureen.
6: Non, attends, je le sais, c'est Guetta.
7: Avec
6: Bébé Rexha?
7: Oui.
6: Et le titre, c'est, je sais plus.
4: Sad Girls.
6: Oh, bravo. Oh là, il se la pète celui-ci là.
7: Allez, dernier.
5: Ouais.
4: Doboroboro.
6: Ah, c'est facile ça.
5: C'est qui ça déjà?
6: Mais si!
7: Maureen répond.
6: One plus one, Naïka?
5: Ah, Naïka.
7: C'est pas One Plus One, mais.
6: Ah, c'est l'autre alors. C'est My Mind.
4: C'est 2 plus 2.
7: One Track Mind.
6: One Track Mind.
5: Ah, One Track Mind.
8: La Boy, One Track Mind.
6: Bah, je suis fière de vous.
5: Bravo. Ça va.
4: Franchement, on n'est pas mauvais.
6: On redouble pas notre année.
4: Eh oui, la preuve qu'on connaît la musique de Fun Radio, les amis. Montez le son. Alain Souchon, tout de suite sur Fun Radio.

0: vous écoutez Fun Radio, la suite en direct jusqu'à midi, et pas midi, donc techniquement l'émission n'est pas terminée les amis. Et non, et bougez pas, restez là du coup, faites ça hein.
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1: Oui, les amis, c'est de 10h à midi. Il s'en est dit des choses. Qu'est-ce qu'on a fait comme conneries encore ce matin? Ouais. Le pire, c'est que c'est pareil demain, quoi.
2: Ouais.
1: Parce que c'est demain.
2: Demain, c'est vendredi, hein.
1: Demain, c'est vendredi.
3: Ah, demain, c'est la connerie.
2: Demain, c'est connerie de ouf. Oh, ouais.
1: Et on n'a pas fait notre raclette.
3: Ah, encore un truc promis qu'on a oublié.
1: Ouais. Bah, les auditeurs s'en foutent parce que là, ça ne concernait que nous, mais je me dis quand même demain, si on peut se rattraper.
2: Demain.
1: Faut voir la météo. Bah, ouais. Dès qu'on se sent un peu frisqué.
2: Mais là, moi, je me sens frisqué. Je suis partie chez moi, il faisait 9 degrés.
1: On a oublié. Qu'est-ce que tu
3: dis? Demain, il va 11-24.
2: Ouais, 24, c'est pas trop.
1: Bon, on verra. Semaine pro, petite racletos. À partir de midi sur Fun Radio, il y aura quoi? Il y aura du bébé Rexa, bien sûr, avec David Guetta. Sad Girls. Tiens, 2-3 mots, quoi de prévu aujourd'hui, Maureen? Qu'est-ce que tu vas faire cet après-midi après avoir sauvé la vie d'un homme ce matin? Parce qu'on n'a pas parlé, un monsieur est tombé dans ses bras.
2: Oui,
1: dans
2: c'est
1: ses
2: vrai.
1: Bras.
3: C'est vrai?
2: Oui, il est tombé dans les pommes sur moi, dans le tram. Ouais. Et il va bien, je vous rassure.
1: Ah, mais... Après, elle a quand même dit, chier, on est en retard et tout.
2: Non,
3: ouais. Est-ce que ça pourrait être le début d'un coup de foudre?
2: Non, bah non, mais je pense que ça pourrait être mon père.
1: Non.
2: Donc,
1: ah ouais.
2: Mais donc,
1: ouais, mais par contre, elle a croisé un pain dans le.
2: Ah ouais, ouais. Et quoi, il habite dans ma rue.
1: Voilà, elle a croisé quelqu'un assez beau gosse. On peut lancer un message ou pas? Non, peut-être
2: pas. Il avait une marinière, ouais. Un polo marinière de la marque Ami. Voilà.
1: Un pull
2: marinière. Oh, ouais.
1: Monsieur CSP+,
2: ouais.
1: Monsieur a du goût.
2: Monsieur
1: est peut-être marin.
3: Ouais.
2: il est descendu à Parc de Saint-Cloud.
1: Voilà. Parc de Saint-Cloud. Donc si vous avez des Parcs de Saint-Cloud avec une marinière. Rendez-vous demain à partir de 10h sur Fun Radio.
2: Voilà.
1: Non mais attends.
3: Or, on sait jamais.
2: Et
1: les histoires peuvent commencer comme ça, c'est incroyable.
2: Mais ça serait crazy.
1: Imagine, c'est l'homme de ta vie, père de tes enfants, tout.
2: Ah, arrête, tu m'angoisses à dire des trucs comme ça là. On n'y est pas, mon grand.
1: Non. Fun Back arrive sur Fun Radio là. On se laisse ici, on se retrouve demain. Restez à l'écoute de Fun, prenez soin de vous. Des bisous.
2: Bisous.
1: Et
2: bisous.
1: Pour l'instant, il est midi.
4: 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Et tous les jours à midi, on fait un point sur l'actualité avec Raphaël Thomas. Bonjour Raphaël.
5: Bonjour. Patrick Bruel porte plainte. Le chanteur saisit la justice à son tour pour violation du secret de l'instruction. Ses avocats dénoncent la publication par plusieurs médias, dont Paris Match, d'extraits de son audition par les enquêteurs. Accusé de violence sexuelle par une trentaine de femmes, il est mis en examen dans 4 dossiers pour viol et tentative de viol. Dans l'actualité judiciaire également, le maire de Paris visé par une enquête. Emmanuel Grégoire et sa prédécesseure Anne Hidalgo sont accusés de manquement par une quinzaine de familles dans le cadre de l'affaire des violences sexuelles dans le périscolaire. La procureure annonce l'ouverture de plusieurs enquêtes, notamment pour non-assistance à personne en danger. Depuis le début de l'année, 132 animateurs ont été suspendus par la ville, dont 52 pour des soupçons de violences sexuelles ou sexistes. Emmanuel Macron appelle l'Europe à développer ses propres vols habités vers l'espace. Une déclaration dans le cadre d'un sommet international sur l'espace qui se tient en ce moment à Paris. Le chef de l'État espère voir décoller dans 10 ans la première capsule européenne avec à son bord des astronautes européens. 5 000 $, c'est la somme que propose Donald Trump à chaque Américain en cas de victoire des Républicains aux élections de mi-mandat dans moins de 2 mois. Une proposition illégale passible d'une amende et d'une peine de prison. Selon les dernières projections, les démocrates pourraient s'emparer de la majorité à la Chambre des représentants. La chaleur a atteint des niveaux records sur la planète le mois dernier. Selon le rapport mensuel de Copernicus publié ce matin, l'humanité n'avait pas connu de température aussi élevée depuis au moins 100 000 ans, tout mois confondu. En France, l'alerte à la canicule est levée, mais 5 départements du sud-est restent en vigilance orange pour risque d'incendie ce midi des Pyrénées-Orientales aux Bouches-du-Rhône. On passe au sport en football. Après Lille et le Paris Saint-Germain, c'est au tour de Lens de faire son entrée en lice en Ligue des Champions. Les Nordistes se déplacent ce soir à 21h sur la pelouse du Slavia Prague dans le cadre de la première journée de la phase de Ligue. Au mondial de basket féminin, enfin, l'équipe de France affronte la Chine cet après-midi en quart de finale à Berlin. Le coup d'envoi est prévu à 14h30.

0: Allez, c'est parti. Salut tout le monde. Bienvenue sur Fun Radio. C'est Karel. Super content de vous retrouver. On est jeudi. Bon courage à tout le monde. Demain soir, on sera tous en week-end. En tout cas, je l'espère pour vous. Et on va passer toute l'après-midi ensemble sur Fun Radio avec la dance music. Tout de suite, on attaque avec le mix Fun Radio. Et très fort, voici les Offenbach sur Fun Radio.
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juste en mixé comme ça tous les jours pendant la pause déjeuner. Ça s'appelle le Mix Fun Radio avec toujours la possibilité d'écouter quand vous voulez. On met tout en podcast, hein, dispo sur l'application gratuite, l'application Fun Radio avec les tubes, les classiques, les nouveautés. Tout de suite d'ailleurs, on écoute Odyssée après Shakira Zoo. Bienvenue sur Fun.

0: Un bon appétit les amis, vous écoutez Fun Radio. La pause déjeuner et vos messages en direct, là c'est parti là sur le WhatsApp, le numéro du WhatsApp 06 43 07 12 89. Bonjour à Émilie qui est connectée, qui dit salut la famille, salut à toi Émilie. Lucie, toujours le son de Fun Radio en voiture, continuez comme ça, merci Lucie. Et Théo balade en moto là avec Fun Radio, ça fait vraiment plaisir, hein. Profitez bien la pause déjeuner tous ensemble, mixez le mix Fun Radio qui continue avec tout de suite Sound of Legend. San Francisco et Mauvais Joe, Maladie sur Fun Radio.
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0: Ah ça c'est bien, j'adore. Anna Mena sur Fun Radio dans le mix Fun Radio. Et le match Fun Radio, c'est parti.
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0: On lance un nouveau match Fun Radio comme tous les jours. Vous votez pour le son qu'on écoutera tout à l'heure à 14h. Pour voter, c'est très simple. Vous allez directement sur l'Instagram de Fun Radio, directement la petite story. Vous avez le choix aujourd'hui entre deux masterclass, deux grands classiques de Fun Radio. Sia Sean Paul, Cheap Thrill. Le gros banger face à Rihanna et Diamonds. So shine bright like a diamond. Magnifique. C'est vous qui décidez. Story Instagram Fun Radio et tout de suite, je remets ça plus de 40 minutes de dance music non-stop. On écoute Ugel.
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Le mix Fun Radio, et ce matin c'est la facture de Vincent qui a été tirée au sort, une facture de 196€ licence de triathlon payée par Bruno. Ça tombe tous les matins, n'hésitez pas à participer, hein. C'est très simple en plus, juste un SMS facture au 74 900. Prochain rendez-vous demain matin avec Bruno qui vous réveille. En attendant, la dance music c'est Riviera et Farouko sur Fun Radio.

0: Le son de Fun Radio mixé toute la journée, c'est tellement bon. Soyez tous les bienvenus, vous écoutez Fun Radio et il est 13h.
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0: Et bon courage à tout le monde là en voiture, sur les routes, au boulot. On profite tous ensemble de la pause déjeuner. Demain soir ce sera le week-end et en ce moment sur Fun Radio, c'est plus de 40 minutes de dance music non-stop mixé classique génial. J'annonce Rihanna, David Guetta, Ozvacik et Mauvais Joe maintenant sur Fun Radio.
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3 heures de mix en direct avec Alex Mato Platine. C'est l'After Fun Radio avec des mashups, des remixes, des exclus, des invités aussi. L'artiste qu'on va écouter sera l'invité de l'After Fun Radio mardi prochain. On va écouter You Stay. Après, tout de suite, Sébastien Ingrosso et Céline Dion sur Fun Radio.

0: la pause déjeuner, le mix Fun Radio. Et toute l'après-midi, on écoute plus de 40 minutes de dance music non-stop.
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0: Enjoy dance music. Un petit tour sur le WhatsApp connexion 06 43 07 12 89. Bonjour à Clara qui est connectée, Amine qui fait une dédicace pour sa chérie Caroline. Il y a aussi le message d'Alan. Salut Karel, je suis chauffeur VTC sur les routes toute la journée. J'écoute beaucoup votre radio, je change rien, c'est super. Merci beaucoup. On continue alors. DJ Goja, Michiko. Dance music sur Fun Radio.
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0: J'espère que vous allez bien, vous profiter la dance music là toute l'après-midi sur Fun Radio.
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0: Le match Fun Radio, ça c'est tous les jours, on vote pour le tube qu'on passe à 14h, à chaque fois ça régale hein, et on a toujours des masterclass. Aujourd'hui on a deux stars Fun Radio, la première s'appelle Sia. Sia et Cheap Thrill avec Sean Paul face à Rihanna. So shine. Et Diamonds. Votez, choisissez, story Instagram Fun Radio. Moi je démarre plus de 40 minutes de dance music non-stop avec Taiki Anime et UGL sur Fun Radio.
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vous écoutez Fun Radio tous les jours du mix pendant la pause déjeuner. Un gagnant à 14h qu'on va écouter. Résultat du match Fun Radio dans quelques minutes. Sia Chiptwil ou Rihanna Diamonds qui gagne. Réponse dans un instant. En attendant, on écoute Ava Max en classique et Timmy Trompette maintenant sur Fun Radio.

0: musique non-stop. Résultat du match Fun Radio, les amis. C'était pas facile de choisir entre Sia et Rihanna. Et aujourd'hui, la victoire avec 61% des votes. Pour le classique de Rihanna, on met à fond Diamond sur Fun Radio.
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En ce moment sur Fun Radio, on écoute plus de 40 minutes de dance music non-stop et l'événement les amis toute cette semaine avec Bruno sur Fun Radio. Bruno qui vous réveille et qui vous offre des places pour les concerts de Céline Dion. Si vous voulez jouer, le prochain rendez-vous c'est demain. Il y aura le tirage au sort, deux places à gagner, Bruno, par SMS au 74 900. Rendez-vous demain pour bien démarrer cette dernière journée là avant le week-end. En attendant, la dance music qui continue sur Fun Radio. Léo Funback, Dizzy, Theodora et Clan, Café Conron.

0: Je suis comme ce son que tu n'aurais pas, Shazam. C'est beau, hein? Oh, c'est vachement beau.
1: J'adore.
0: Dizzy et Théodora sur Fun Radio, Mélodrama. Et des messages qui arrivent sur le WhatsApp à 06 43 07 12 89. L'application Fun Radio aussi pour réagir. Bonjour à Fredo, Johan, Karine aussi qui nous écoute en plein rangement dans la maison. Et Mickaël qui dit salut Karel, je souhaite bon courage à tous les auditeurs qui bossent. Vivement demain soir, le week-end, tu m'étonnes. Les semaines de rentrée comme ça, c'est pas facile. On a besoin de se détendre, de se reposer un petit peu là. Ou de faire la fête en écoutant Fun Radio avec Bébé Rexha et Sad Girls tout de suite sur Fun Radio.
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0: C'est sur Fun Radio que vous découvrez les meilleures nouveautés toute la journée. Et à l'instant, c'était le nouveau Robin Schulz avec Take It Slow sur Fun Radio. 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Ou restez avec moi, on découvre ensemble le nouveau Swedish House Mafia et on écoute Riviera. Le tube Fun Radio.
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Avec un classique Fun Radio Anthologie, tout de suite, c'est DJ Antoine qu'on va écouter. Welcome to Saint-Tropez. Je rappelle, Fun Radio Anthologie, l'émission des classiques, désormais tous les vendredis, samedi, dimanche, 18h-21h. Le prochain rendez-vous, c'est donc demain. Et maintenant, c'est Jungle IMA.

0: Soyez tous les bienvenus, vous écoutez Fun Radio, il est quasiment presque 15h.
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0: Allez, c'est parti, on démarre tous ensemble une nouvelle heure de Dance Music avec vos messages, vos dédicaces là en direct, hein, toute l'après-midi. Ça arrive dans le studio, le numéro du WhatsApp 06 43 07 12 89.

0: messages au 06 43 07 12 89. Ça, c'est le numéro du WhatsApp. Je salue tout le monde. J'ai vu Max connecté, Florian, Séverine, Tiffany, Manu aussi. Alors, il dit quoi, Manu? Bonne radio. Bah, merci beaucoup, Manu. Bonne radio, bonne musique, la dance music sur Fun Radio toute l'après-midi. Merci Manu de valider Fun Radio. Ça fait plaisir. On écoute San Francisco tout de suite et le nouveau Miley à découvrir tout de suite.
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1: Qu'est-ce qu'on est content de vous accompagner tous les après-midi. On est bien ici sur Fun Radio, les chéris. Vous avez vu que le PSG a gagné hier.
2: Bravo.
1: Ouais, ça y est, c'est parti, la saison est lancée. La saison est lancée pour le PSG. Bon, après, ils ont joué des chèvres atomiques. Mais bon, c'est souvent contre des chèvres que ta saison se lance, je vous le dis. Ah là, mais c'est comme ça. Bah, c'est comme ça partout. Bah oui. Bon, ils ont joué des pipes, mais j'étais très content de ce premier match. Franchement, j'étais content. Les chéris, il y a des cadeaux de dingue à gagner, les amours. Notamment. Alors je
3: notamment.
1: Le cherche. Notamment.
3: N'inquiétez pas, l'animateur.
1: Entre autres. Alors, il y a des cadeaux de dingue à gagner. Allez, on va la refaire. Il y a des cadeaux à gagner.
3: Et quels sont-ils, Cyril?
1: Alors, il y a des cadeaux de dingue à gagner.
2: Vas-y.
1: Non, sans rigoler. Il y a une lanterne nomade musicale XL, 250 balles.
3: XL? Oh, la grosse histoire.
1: Il y a un aspirateur balai sans fil. Oh, on t'a pas présenté, on sait pas déjà que quand on présente, on sait pas qui tu es. Donc, imagine quand on te présente pas. Un aspirateur balai sans fil, 200 euros. Un lot de 3 bougies haut de gamme.
4: Sympa.
1: À mettre n'importe où. 129 euros. Un coffret montre plus bracelet, 207,99 €. Et enfin, un séjour dans un parc d'attractions espagnol. D'une durée de 3 jours et 2 nuits pour 4 personnes, d'une valeur de 1380 €. Plus de place pour la demi-finale de l'Alpine Major. C'est le tournoi de paddle, hein. Valeur 140 €, il n'y a que de la bombe. Vous envoyez Cyril. 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Ah oui, on embrasse les dom-tom. On embrasse le Poitou. On embrasse. Il nous manque un Julien Lepers quand même.
4: Ouais.
1: Non mais franchement, sans déconner. Alors, j'ai rien contre Samuel Etienne. J'ai regardé l'émission la dernière fois. Frère,
3: c'est
1: si tu t'endors pas au bout de 1 minute 30, allez, on va parler des cafards en milieu hostile. Allez, on a Victor. C'est parti pour 4 à la suite. Non mais sans déconner, c'est un phénomène. C'est un phénomène. Alors, vous habitez Limoges.
3: Oui.
1: D'accord. Non mais sans déconner.
3: Ah,
1: il y a des blancs, mon frère, c'est un truc de ouf. Fabien Lecoeur, Fabien Delettre, là. Tu vois, je t'ai pris pour Fabien Lecoeur tellement t'es petit. Fabien Delettre, là. Notre merguez, voilà, les merguez.
2: Bonjour.
1: Fabien Delettre.
5: Bonjour, mon Cyril.
1: Voilà, Jordan Deluxe.
6: Bonjour.
1: Raymond Abou.
7: Salut.
1: Raymond Abou, on voit que c'est un vrai professionnel de la radio. Est-ce qu'il a parlé avant que je le présente? Non. Jordan Deluxe, Fabien Delettre, 20 ans de radio, 20 ans d'échecs. Merci. Voilà. Raymond Abou, il a pas parlé. Il sait très bien, voilà. Pas possible. Ah. Polska, Radulowski.
8: Bonjour. Merci. J'ai pas parlé non plus.
1: Bah voilà, bravo. Voilà.
3: Bravo,
1: Polska.
8: Merci.
1: Et Kusmi.
9: Bonjour.
1: Il m'a aidé. Moi, pas pareil.
9: Exactement.
1: Bravo.
9: J'ai tendu des perches.
1: Merci, Kusmi. Voilà, qui me tente des perches. J'aimerais pas que Jordan Deluxe me tente des perches parce que elles seront pas grandes.
3: C'est pas vrai.
1: C'est bon. Il y aura le canular de Jordan Deluxe. Polska, chope ton 06 dans un instant. Ça, c'est devenu un rendez-vous parce que hier, c'est incroyable. Oui, et bien sûr. Attendez, les gars, j'ai présenté des merguez.
5: Moi j'avais confiance, hein.
1: Est-ce que tu fais partie des merguez?
8: Non, il y a eu un oubli.
1: Pas du tout.
5: Ah non, pas du tout.
1: Est-ce que tu fais partie des merguez?
8: Non.
1: Notre chipot.
8: Ah.
1: Chana Lousteau.
8: Bravo!
2: Faut applaudir en plus.
1: Non, personne ne vous a demandé d'applaudir, personne.
8: Vous l'avez fait naturellement.
2: Baissez votre couteau.
1: Par contre, évite les vannes, parce que t'es un des moins drôles, un des gars les moins drôles que je connaisse dans le monde.
2: Vraiment,
1: dans le monde. Non mais Polska, franchement, est-ce qu'il est drôle, Jordan?
8: Oui, il a un petit gag, mais il est drôle.
1: Parce qu'il est drôle parce qu'il a un petit gag.
2: Bah je passe pas ma journée à montrer mon truc, hein.
8: Il est drôle quand il fait pas exprès.
1: Ouais. Bravo. À toi, résumé. Quand tu fais pas exprès, il est drôle. Quand il fait exprès, il est pas drôle.
2: Mais comment vous savez quand je fais exprès ou pas?
1: Bah on le voit bien. Ouais. Arrête. Quand tu joues au con, on sait très bien que tu fais exprès. Hein. On sait très bien que t'es très intelligent.
2: Bah c'est sympa ça.
5: Pose pas quand même.
2: Mon père devait vous péter la gueule, je vais peut-être le retenir.
1: Il va faire les 400 kills. Il va finir par les faire, parce qu'elle va faire les 400 morts. Il va finir par les faire. Hein. Bon, merci d'être avec nous, en tout cas sur Fun Radio, les chéris. Moi, j'ai hâte de Polska Shop 06, j'ai hâte du canular de Deluxe.
8: Ah ouais.
1: Quand le talent frappe à ta porte et que c'est Jordan Deluxe, ne lui ouvre pas.
2: Là, j'ai vu le scénario, faut arrêter les scénarios comme ça.
1: C'est quoi, Fabien?
2: Bah là, j'ai vu le scénario, c'est une catastrophe. Hein.
1: C'est quoi?
2: Je suis très inquiet. Hein.
1: C'est quoi?
2: Alors, après avoir foiré hier avec les boulangers, Jordan va retenter sa chance avec les opticiens. Jordan demande s'il peut prendre la route avec ses lunettes car ça va lui faire 2 verres de plus.
1: Bah, écoute, c'est pas mal.
4: Non, mais, c'était bien.
2: Ah, mais oui, mais je vais faire une vanne et après, il faut que j'enchaîne derrière.
5: Mais t'as jamais fait une vanne. Pourquoi t'en ferais une aujourd'hui?
3: Ça fait déjà une.
1: Est-ce que tu trouves vraiment que t'as du talent?
2: Bah non, c'est ça. C'est pareil. Il y a marqué dans le scénario. Tant qu'il se trouve nul, il continue.
1: Pourquoi on continue? C'est vrai qu'il a marqué ça.
2: Ouais. C'est vrai qu'il a marqué mais ça. Qui marque ça?
1: Si on le trouve toujours nul, il recommence.
2: Ouais. Bah ouais.
1: Bon bah, les auditeurs savent déjà qu'il va recommencer. Ça, c'est sûr et certain. Allez, il y a Julie qui est avec nous. Salut, Juju.
6: Salut, Cyril. Salut, les marques.
1: Salut. Merci d'être avec nous, Julie. T'es aide-soignante.
6: Oui, c'est ça.
1: T'habites où exactement?
6: À côté de Perpignan, dans un petit village qui s'appelle Poyestre.
1: Polestre, bien sûr. Poyestre, je connais très bien. Voilà. Poyestre, à côté de Perpignan. J'adore. J'adore Perpignan. J'adore. Parce qu'il y a un tournoi à Perpignan et il y a les joueurs de paddle à chaque fois. À moi, ils vont. Ouais, salut Cyril. Dis-moi, tu fais Perpi ou pas? Je vous jure que c'est vrai. Tu fais le P1500 à Perpi ou non?
6: Hein?
1: Non, mais sans déconner, mais c'est vrai. Ouais, je crois que je fais. Non, je fais Perpi là. Ouais, il est magnifique. Le tournoi à Perpi, j'adore.
6: Oui, j'ai jamais vu, mais apparemment oui.
1: Ah ouais, non, le tournoi à Perpi, c'est quelque chose. Je peux te dire, ouais, c'est exceptionnel. J'espère que je vais le faire cette année. Cette année, je ferai Perpi.
6: C'est un plaisir de te voir là-bas.
1: Ah bah Julie, c'est sûr et certain que je ferai Perpi cette année. Je ferai Perpi, c'est obligatoire. Julie,
6: tu veux faire un tour?
1: Ah bah avec grand plaisir, ma chérie. Tu joues pour un très beau cadeau d'une valeur de 250 €.
6: Super.
1: Julie, aide-soignante. On a envie de les régaler, les aides-soignantes. On les aime. Ah ouais. 250 €, une lanterne nomade avec une enceinte intégrée. La question pour les merguez, elle est simple. Vous allez avoir 3 minutes pour trouver la bonne
7: réponse.
1: Alors, c'était pas ça. Là, on jouait pas. Ah. qui sont Diane, Lola et Nathalie? Qui sont Diane, Lola et Nathalie? Attention, c'est parti. 3 minutes.
3: Est-ce que ce sont des ex de Raymond?
1: Ah. Non, si j'avais dit Diane, Lola et Jean-Paul, oui.
5: Nathalie, c'est mon premier amant.
1: Non, c'est pas vrai.
5: Ah ouais. Première femme avec qui j'ai fait l'amour.
1: Non, c'est pas vrai. Nathalie.
5: Jean-Paul, non. Nathalie, oui, c'est la première femme avec qui j'ai fait l'amour.
1: J'avais 17 ans. Est-ce que vous êtes déjà, alors, je vais faire un tour de table. Est-ce que les garçons, vous êtes déjà sortis avec une Diane?
9: Non.
1: Non. Est-ce que vous êtes déjà sortis avec une Lola?
9: Non.
1: Est-ce que vous êtes déjà sorti avec une Nathalie?
9: Non.
3: Pas vraiment.
1: Merci.
5: Ouais, non, autour de la table, non. Toi, non plus, jamais.
1: Alors, moi, jamais.
9: Nathalie, jamais.
5: Nathalie.
9: Non, mais.
1: Qu'est-ce qui se passe?
9: Je parle.
5: C'est moi.
9: Je parle.
5: Moi, j'ai dit Nathalie.
8: Allez, on avance.
5: C'est on avance parce qu'on perd du temps là.
8: Allez, 3 minutes, les gars.
1: Elle a raison, Chana.
9: La question, rappelle-la nous.
1: Qui sont Diane, Lola et Nathalie?
9: C'est des sœurs siamoises. Est-ce que Cyril, ce sont des animaux?
1: Pas du tout.
9: Dans un zoo, genre.
1: Pas du tout.
9: On a donné ce prénom à des chèvres.
8: Est-ce que c'est des humaines?
1: Des quoi?
8: Des humaines.
1: Des humaines.
8: Des humains.
1: Oui.
8: Okay.
1: Non, c'est pas des humaines du tout.
9: Ah, c'est des bactéries.
1: Pas des humains. C'est pas des humaines. C'est une bonne question quand même. C'est pas des humaines. C'est pas des humaines.
3: Est-ce que ce sont des maladies? Pour être un peu plus sexy et d'avoir des noms comme.
9: J'ai une Diane.
1: Ouais, t'as une Nathalie. Non, le mec, il a une Diane carabinée.
9: Oh là là là là. Il dort une de ses gueules.
2: Est-ce que c'est des tempêtes? Des ouragans?
1: Ouais. Les mecs.
5: Si, j'allais dire ça.
9: Non!
1: Bonne réponse, Jean
9: Baptiste! On peut réécouter.
1: Non, mais les mecs, Jordan Deluxe. Wow. Eh oui, Chana.
8: Bah, Météo France a effectivement publié la liste des noms qui seront donnés aux prochaines tempêtes de la saison 2026-2027. Ils ont demandé l'avis à 40 000 personnes qui ont fait des propositions et là ils les ont classés par ordre alphabétique. Donc la première ce sera Adam.
1: Exactement, il y a Bruna, il y a Charles, il y a Diane, il y a Eric, il y a Flora, il y a Gabriel, Héloïse, Igor, Julia, Kevin, Lola, Michel, Nathalie, Oscar, Paola, je l'ai vu, Raphaël, il est au fond de la salle. Sandra, Thomas, Vera et Walter. Ma chérie Julie, tu gagnes une lanterne musicale nomade XL 249,99 €, ouais, grâce à Jordan Deluxe. On te fait de gros bisous, ma chérie. Merci d'être avec nous sur Fun Radio. On t'embrasse fort. Polska Shop, ton 06, c'est dans un instant sur Virgin Radio. Sur Fun Radio.
8: Oh, wow.
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5: Regardez Fabien Delaine.
1: Virgin Mojito.
9: Ouais.
1: Je ne bois pas d'alcool. Allez, à tout de suite.
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1: Eh oui, c'est Cyril Hanouna et les Merguez. Qu'est-ce qu'on est bien sur Fun Radio. C'est que Fun Radio, ça a toujours été ma radio préférée. Parce que j'ai commencé sur Fun Radio.
2: Ah oui?
3: Ah ouais?
1: Bah bien sûr, j'ai commencé stagiaire sur Fun Radio. J'étais le stagiaire d'Arthur.
2: Ah oui,
1: bien sûr. Eh oui. Et Valérie Benaim, j'étais le stagiaire de Valérie Benaim.
2: Ah là là.
3: Quel âge Valérie Benaim?
1: 252 ans. 222 ans. Et ouais, j'étais le stagiaire de Valérie Benaim.
2: C'est dingue.
1: Mais ouais, elle voulait me pécho à l'époque.
2: Non, c'est vrai.
1: Ah, bien sûr.
3: Ouais. Oh. Non, mais vraiment?
1: Bah bien sûr.
3: Il y a un mythe autour de ça, mais on sait pas vraiment
1: tout,
3: si c'est vrai.
1: Tout. Mais non,
3: si,
1: pas
3: si,
1: du
3: si,
1: tout.
3: C'est sûr.
1: Pas du tout, j'ai toujours considéré comme ma grand-mère.
3: Non mais elle, l'amitié fille garçon, ça n'existe pas.
1: Quoi?
3: L'amitié fille garçon, ça n'existe pas.
1: Ah non, mais si, ah bah, je te le dis.
3: Seulement si les deux se trouvent éclatés.
1: Ouais. Alors.
3: Donc tu trouves Valérie éclatée?
1: Non, pas du tout. Je la trouve magnifique, Valérie. Ah, franchement, magnifique.
4: C'est pas gentil pour Jordan Deluxe quand même par rapport à toi, Polska.
3: Non, mais il est gay.
1: Ouais, c'est vrai.
2: Bah, merci, tout le monde n'est pas obligé de le savoir.
1: Bon, après, tu le dis souvent quand même. On n'a pas fait un coming out en direct. Je suis désolé.
2: Non, mais ça
1: tu le dis pratiquement tous les jours à la télé, à la radio.
2: Bah, je le fais comprendre.
1: Ah oui? Comment?
2: Subtilement.
1: Comment?
2: Bah, des gestes ou des. Voilà, je vous dragouille, mais voilà.
1: Non, mais qu'est-ce que tu dis? Quand tu dis mon copain, ça veut dire.
2: Oui, vous n'êtes pas copain avec Shanna aussi?
1: Ça n'a rien à voir.
2: Bah, vous n'êtes pas gay?
1: Mais non, allez, oh bah, par contre, toi, t'es très con.
4: Aujourd'hui, j'ai du mal.
1: Non, mais sans déconner, c'est pas possible.
4: Des fois, ça va, mais là, je veux
1: dire. Sans déconner, j'en ai vu des guignols. Hein. Non, mais sans déconner, des gugus comme ça, j'en ai vu. Hein.
2: Bah, j'en suis sorti.
1: J'ai le plus grand gugus que j'ai jamais vu de ma vie.
2: Bah, merci.
1: Non, mais vraiment,
2: oui.
1: Sans déconner, fais gaffe aujourd'hui, je te jure.
2: Ah merde.
1: Fais gaffe, aujourd'hui, fais gaffe.
2: Tiens, Caro.
1: Fais gaffe, parce que je te le dis, fais gaffe aujourd'hui.
2: D'accord.
1: Fais vraiment gaffe, fais vraiment très, très gaffe.
2: Sur les angles morts.
1: Il y en a pas mal qui en ont ras la casquette ici. Heureusement que je suis là pour te défendre. Heureusement.
2: Ah ouais, c'est vraiment.
1: Ah ouais, je te le dis.
2: Non, mais il y a des plaintes.
1: Voilà, je te le dis. Quoi?
2: Il y a des gens qui se plaignent de moi.
1: Oui. Dans l'équipe.
2: Vous rigolez ou quoi là?
1: Non, je rigole pas du tout. Bah, tu le vois pas. Allez, c'est pas grave. Si tu le vois pas, bah écoute, c'est ton problème.
2: C'est quoi, c'est Katsumi là qui.
1: Katsumi quoi, c'est.
2: Katsumi. Ah! Non, mais il est persuadé que je m'appelle Katsumi.
1: Mais non, c'est Katsumi, pas Katsumi.
3: Ah,
2: même là,
1: je croyais que tu parlais de Polska.
3: Moi aussi, j'ai eu peur. Moi aussi, j'ai eu peur. C'est pas une actrice porno?
2: Mais c'est ça.
3: Bah, super, merci Cyril, merci Chana.
2: C'est encore pire ce qu'on vient de voir.
4: Non, mais attends, qui s'appelle Katsumi?
3: Ben je croyais qu'il faisait une mauvaise blague.
1: Mais non, Kusmi, il croyait qu'il s'appelait Katsumi. Et moi, je croyais qu'il venait d'appeler Polska Katsumi.
2: Ah oui,
3: aussi,
1: parce que c'est une ancienne affine de film.
3: Comment tu sais, Cyril?
1: Katsumi.
4: Bah, elle est connue.
1: J'ai un peu de culture.
3: Ah
1: ouais. Bah oui, c'est bon, mais oh, les mecs, si je m'intéresse pas à la France, qui va s'y intéresser? J'ai un peu de culture, non mais c'est vrai.
2: Un talent français comme ça.
1: Celui qui pourrait citer, je pense, le plus d'actrices porno, c'est Kusmi.
2: Ah, peut-être, ouais.
3: Ah, bah,
1: ouais, oui.
2: Mais à l'ancienne,
1: non,
2: alors.
1: Pas Raymond. Non.
3: À l'ancienne.
2: Ouais, non, mais c'est vrai, les nouvelles, je les connais pas.
1: S'ils en ont une.
2: Karen Lancôme.
1: Ouais.
4: Wow.
1: Ça, Raymond.
3: On fait un jeu,
4: vas-y,
3: Raymond.
4: On fait vraiment.
1: Vas-y.
4: Dick Dolly Golden.
1: Alors, ça n'a rien à voir, c'est pas une actrice porno, c'est une pomme.
3: C'est quoi ça?
4: Dolly Golden.
1: C'est une pomme au marché. Non, Dolly Golden, je me rappelle de Dolly Golden. Alors, je vais en sortir une. Je pense que

0: Raymond était comme un ouf sur elle. Laure Sinclair.
1: Oh, ouais.
0: Là, je le connais, mais je le connais.
2: Laure Sinclair, c'était la première femme qui m'a mis en émoi quand j'étais petit.
1: Laure Sinclair. À ne pas confondre avec Claire Castel, qui est en vogue en ce moment.
2: Là, je te fais confiance.
1: C'est la remplaçante.
0: Non, mais sans rigoler.
2: Ah, j'en ai une. Alors, faut la sortir, et je pense qu'il y a que Cyril, parce que Cyril, comme tu as beaucoup de culture. Tiffany Hopkins.
3: J'adore.
0: On avait été à son anniversaire.
2: Ah non,
0: sans rigoler, c'est vrai.
2: J'avais demandé si c'est une américaine.
3: C'est quoi ce bail?
0: Je vous dis, il vient d'arriver à Paris, je lui dis un anniversaire ce soir, viens avec moi. Il se retrouve à l'anniversaire de Tiffany Hopkins.
2: D'abord, c'était celui de Clara Morgan. Oui. Je te laisse continuer.
3: C'est la guerre mondiale, ce truc. Allez, on attend un auditeur et un air frayeur. Les bougies. Prends Michel, un truc.
2: C'est lui qui a lancé le jeu.
3: Un défroisseur, là. Et des places pour Roland Garros. On va couler, les mecs. Faites ce que vous voulez, mais.
2: Allez, bon, regarde, l'air frayeur. Allez, 149
3: euros. Demande à un mec s'il a des cheveux, là, et on se prend un truc.
0: Mais
2: qu'il est
0: con,
1: cette soirée.
0: Non mais attends, rien à voir. Fabien, t'es allé à l'anniversaire de...
2: Non, c'est vrai. J'étais nulle part, je me souviens plus de cette histoire.
1: En tout cas, moi, je regrette de ne pas avoir été là.
2: Il y a un malentendu.
0: Allez, stop.
2: Voilà, le jeu est terminé. Alors,
1: fini le jeu.
0: Le jeu est terminé.
2: C'est bon.
1: Ça va. Kusmi, une bonne réponse.
0: Non, mais c'est vrai.
2: C'est Kusmi qui a gagné. Voilà,
0: c'est Kusmi. Allez,
2: bravo.
0: C'est
2: Kusmi
0: qui a gagné.
2: Le Airfryer.
3: Brigitte Lahaye.
0: Qui a dit Brigitte Lahaye?
3: À ton avis.
0: Ah non, Jordan Deluc.
3: Ce n'est pas moi.
0: Non, mais arrête, c'est toi, mon. En plus, t'es un menteur. En plus, non seulement, t'es un guignol, mais en plus, t'es un menteur. Non, mais sans rien.
3: C'est vrai.
0: Oui, c'est vrai. Non, bravo. Voilà.
2: Bah, merci.
0: Est-ce que vous connaissiez celle qui avait gagné la Starac? Il y avait une Starac porno.
2: Au Canada?
0: Alison Ray.
3: Mais non.
1: Le nom est bien, en tout cas.
0: Je vous jure que c'est pas une vanne.
4: Alison Ray. Starac porno.
0: Mais les mecs, vous êtes fous, quoi.
1: Oui, bien sûr.
4: C'était quoi le concept de l'émission?
0: Bah, c'est comme la Starac, mais sauf que t'as pas de micro.
1: Voilà. Micro est différent, quoi.
0: Non, mais Alison Ray, vous connaissez Alison Ray?
1: Alison Ray, je l'ai pas, moi.
0: Moi, je connais pas Alison Ray.
1: Ah, je l'ai pas du tout.
4: Mais c'est que t'as une très jolie culture.
3: J'étais pas à l'international.
0: Ça n'a rien à voir. C'est parce que
2: c'est l'émission de télé-réalité.
0: Bien sûr, exactement. Et on l'avait rencontré un jour avec Fabien. Alison.
3: Ouais. Comme par hasard.
1: Mon des petits.
2: C'est quand t'as un coup de bol, mon pote.
4: C'était toujours au même anniversaire.
3: Quand la chance n'a pas de talent, là, c'est dans la rue, par hasard. Croisez la fille, bonjour, je suis Alison Ray, je gagne un parac. Quand t'as du bol, moi j'ai croisé Maurice et Jean-Paul en train de charger des camions de viande.
1: Ouais.
3: Ils marchent dans la rue. Et boum. Il y a des actrices partout. Moi j'ai Jean-Paul qui vient de moi pousser la palette là. Je monte pas avec le trottoir, il y a un faux plat. Et eux ils ont croisé. Eux ils sont invités avec Clara Morgan. Putain, la vie est à 20h, je suis au lit moi. Quelle vie de merde.
0: Très bien. Allez, on arrête ce jeu. On a Jonathan.
3: Ah oui.
0: Bonjour Jonathan.
5: Ouais, salut Cyril, salut les grosses merguez, comment ça va?
2: Salut Jonathan.
0: Merci d'être avec nous Jonathan, merci d'être là. T'es DJ au Cap d'Agde, on t'a déjà eu non?
5: Non.
0: J'ai déjà eu un DJ au Cap d'Agde l'an dernier.
5: Ouais, mais je suis DJ au Cap d'Agde et en plus de ça, je suis DJ dans un endroit libertin.
0: Oh!
5: Et j'ai un copain à toi qui vient souvent.
0: Ah,
2: voilà.
0: À moi?
5: Il t'en a déjà parlé dans ton émission.
0: Je sais qui c'est. Tu peux pas le dire.
5: On va pas le citer.
4: Olivier D'Artigol.
0: Pas Olivier D'Artigol.
2: Non, mais c'est perso, ce truc-là.
5: C'est juste une sardine, quoi.
0: Je pense que c'est Patrick Sébastien, les mecs, il l'a dit dans l'émission.
5: Patrick. Mais Patrick est copain avec
1: Non, il ne faut pas le citer, il ne veut pas.
3: Il est très prude. Très prude.
2: Voilà.
5: On va dire la sardine.
0: Merci d'être avec nous, John. John, tu vas jouer pour un magnifique cadeau, un aspirateur balai sans fil. tu pourras l'amener au Cap d'Agde.
5: Pour faire le ménage dans la maison, c'est nickel.
6: C'est drôle.
0: Pour l'amener. Alors, la question, c'est, ça pèse 27 kilos.
3: Ouh là là.
0: Et ça empoisonne la vie d'une personne qui fait la cul.
3: Est-ce que c'est la sardine de Patrick?
5: Ben justement, j'allais dire que c'est pas la sardine de Patrick.
0: En tout cas, c'est pas dans le slip de Jordan.
3: Oh,
0: vous allez avoir 3 minutes pour trouver la bonne réponse. Pour l'instant, c'est Kouz. J'adore. C'est des Français, ça c'est français, ça c'est fort. C'est sur Fun Radio. Reste avec nous, les chéris. Franchement, démarre très fort l'émission. On n'est pas bien sérieux.

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1: Ah, on est bien avec les Merguez, hein. Qu'est-ce qu'on est bien avec les Merguez et notre chipo Chana Lousteau.
2: Bonjour. Oui,
1: voilà, bon, on t'a vu.
3: Ah, bonjour.
1: Ben, on est content de te voir, t'inquiète pas, comme tout le monde.
4: Très belle.
1: Ça va les Merguez?
4: Ça va super, nickel.
5: Au top. Bon.
1: Jordan Deluc, pour l'instant, c'est celui qui a donné la première bonne réponse.
4: Ah bah oui, je sais même pas comment j'ai fait.
1: Oui, bah nous non plus. Allez, voici la question. On joue pour Jonathan Didier au Cap d'Agde. On lui fait d'énormes bisous à John. Il joue pour un très beau cadeau, un cadeau à 200 balles. Un magnifique aspirateur balai sans fil d'une valeur de 200 euros. Et avec son manche pliable, tu vas pouvoir passer facilement.
4: Non, arrête.
6: Un manche pliable.
7: Comment ça, pliable?
6: Ça arrive.
5: Non, mais pour l'aspirateur.
7: Non, mais
5: je t'ai jamais vu, moi.
7: Non, mais l'aspirateur, bien sûr.
5: Ah, l'aspirateur.
4: Ah oui,
8: en angle droit.
1: Ça arrive, il a dit. Allez, ça va, Polska?
9: Ça va.
1: Attention, vous avez 3 minutes.
9: Le niveau est haut ici.
1: Oh là.
6: Pardon, Marguerite Duras.
1: Mais voilà. Pardon, Marguerite Taras, là.
6: Marguerite Taras.
5: C'est parti, Cyril.
1: Allez, c'est parti. Ça pèse 27 kilos et ça empoisonne la vie d'une personne.
5: Est-ce que c'est quelque chose que la personne est obligée de transporter?
1: Oui.
5: Est-ce que je pense à une trousse maquillage ou un truc comme ça? C'est très lourd.
9: Des prothèses mammaires ou fessières?
1: Pas loin, mais c'est
5: des prothèses de 27 kilos, c'est pas possible, des prothèses de 27 kilos.
9: Bah, comme peut-être qu'elle veut un gros aussi.
1: Non, c'est pas des prothèses.
5: Pas des prothèses.
4: Lolo Ferrari?
5: Non, mais des prothèses. Là, c'est.
1: Excuse-moi, je vis avec tonton Lolo Ferrari, personne sait qui c'est.
4: Vous savez qui c'est, vous?
1: Pas du tout. Fabien.
5: C'est une bagnole, non?
1: Non, bah non. Ça fait longtemps qu'elle a pas roulé.
4: Elle est sur le côté.
6: 27 kilos.
1: Oui, pas bien.
5: Est-ce que les 27 kilos, c'est un attribut? Par exemple, c'est quelqu'un qui a un bras énorme, qui a une jambe énorme.
1: Oui.
5: Les maladies, ça, je connais.
1: Oui.
9: Une grosse tub.
5: Non.
9: Ah. 27 kilos.
4: Non, bah, c'est impossible. Ça doit être la paire.
1: En tout cas, c'est pas. Tu penses que c'est Jordan, Polska?
9: Ah, non.
1: Tu penses que
9: Jordan,
1: ça
9: pèse c'est en milligrammes.
4: Oh. C'est pas vrai, mais toi,
5: c'est pas la loi qui compte.
1: Tu penses que ça fait combien de petits pois?
9: Un et demi.
4: Oh là là, mon Dieu. Mais toi, je vais pas te louper, tu vas voir.
1: Alors, ça fait quand même 15 jours que tu nous dis ça.
4: Mais par contre, si j'y vais, ça va vraiment être un massacre. Déjà, rends-moi ma chemise parce que m'a volé une chemise il y a une semaine là.
9: Ah, super, c'est ça,
1: c'est ça l'attaque.
4: Ouais, bah, une belle chemise.
1: Eh, sans rigoler, il va faire. T'as pas envie de t'embrouiller avec lui, hein.
6: Ah, hier, je ramène mon père, là.
1: Hier, je ramène mon père, aujourd'hui, c'est rends-moi ta chemise.
6: C'est quand même des grosses embrouilles.
1: Ah ouais, non, là, demain, ça va être, attention, j'enlève ma moumoute.
4: Non.
1: Celle qui était le plus proche, c'était Polska. Polska,
6: c'est pas un truc,
1: proposé un truc.
6: Avec les fausses fesses et les
1: fausses. Non, c'est pas faux, c'est pas faux.
9: C'est encore.
6: C'est vrai.
4: Un bébé, elle attend un bébé.
6: C'est la personne qui a la plus grosse poitrine au monde. Qui pèse 24 kilos, non?
1: 27
6: kilos.
1: Très bonne réponse de.
4: Ah, oh, bah j'avais raison!
6: Polska m'a aidé. Hein. Bah, on peut donner
9: un travail d'équipe.
1: Chana.
5: C'est horrible.
2: En fait, c'est une Britannique qui est devenue une star au Royaume-Uni parce qu'on a décelé chez elle une hypertrophie mammaire. Ça veut dire que sa poitrine ne cesse de grossir au fil du temps. Donc là, elle a 28 ans et sa poitrine pèse donc 27 kilos. 27 kilos, c'est le poids d'un enfant de 9 ans.
6: Oh la vache!
2: C'est horrible, c'est un handicap parce
9: qu'on l'enlève
5: pas.
9: Là.
5: Pourquoi j'en sais pas.
4: Mais ça pousse tout le temps.
2: Mais ça pousse en fait, c'est ça, ça ne fait que
6: si
2: grandir.
6: Ça pousse avec un an de décalage à 40 ans.
1: elle va ramper.
6: Bah oui, parce que 40 ans, elle se lève plus.
4: Bah oui,
5: ça grossit chaque année.
6: Que 28 ans, 27
2: kilos. C'est un bonnet 80 U.
1: U, ouais.
4: Oh la vache.
6: Les nouveaux commerçants.
5: C'est la nouvelle commerçante, putain, 80
1: U. Les nouveaux commerçants. Non mais sans déconner, sa taille de bonnet c'est U la peau. Et t'en compte, c'est comme si elle avait un enfant de 9 ans, putain. Comme ça tout le temps là.
6: Tout se recommande.
1: Comme si elle avait Fabien Le Keuf tout le temps.
6: On fait le barnet.
4: Un seul enfant de toi.
1: Eh ben Jonathan, c'est gagné.
5: Bravo Jonathan.
10: Merci beaucoup l'équipe, merci beaucoup.
1: C'est gagné mon chéri, t'as gagné un aspirateur balai sans fil. Tu vas voir, avec son manche pliable, tu vas pouvoir passer facilement sur tous tes meubles. C'est un magnifique aspirateur. Voilà, on te fait des gros bisous.
10: Merci, gros bisous à toute l'équipe en tout cas et dédicace à tout le monde. Voilà.
1: Ah bah t'as un amour mon chéri, on fait des gros bisous, on passe te voir au Cap d'Agde.
10: Ça marche, tu viendras avec ton copain.
1: Ouais, merci, je t'embrasse mon chéri. Ah bon? A tout de suite mon chéri, enfin à plus tard. À plus tard quoi. Tiens, il y a Polska qui est en train de se préparer.
2: Ah.
1: Parce que dans un instant, Polska, qu'est-ce qu'elle fait? Elle chope ton 06. Hier, c'était exceptionnel.
2: C'était horrible.
1: Hier, c'était exceptionnel. Franchement, c'était très très fort. Le mec, il était très mal. On rappelle, hier.
2: Mike.
1: Ouais, bah, arrêtez de donner son prénom.
9: Agent immobilier dans le 5e arrondissement.
1: Non, moi j'en ai marre. Vous voulez gâcher la vie des gens, c'est insupportable.
9: C'est insupportable.
1: Moi j'en ai marre de ça. C'est pas mon monde.
4: Vous voulez repasser à la télé en plus, vous?
1: Bah oui, alors. Pareil, parce que moi je vis avec la télé, je vis avec la radio. Toi tu verras, tu vas vivre bientôt chez toi avec ton canapé. Et... mais Raymond, pourquoi?
6: Moi je vais te dire aujourd'hui, je reste en retrait aujourd'hui. Je jouais défenseur.
1: T'as bien raison. J'ai un petit problème. Oui. Il y a une personne qui travaille sur l'émission, Hanouna et les Merguez, qui a détérioré les toilettes des hommes situées au premier étage des studios.
5: Oulala.
1: Ah, je vous le dis. Ah. Elle serait montée sur le rebord des lavabos et aurait ainsi détruit une partie du matériel.
5: Oh.
1: Hein? Ouais. Non mais j'ai les photos là, c'est très grave. Dites la vérité, j'ai les caméras donc je sais qui c'est.
6: C'est les toilettes.
1: Jordan, est-ce que c'est toi?
4: Non.
1: Dis la vérité.
4: Ça va encore me retomber dessus, ça, cette affaire.
1: Est-ce que c'est toi?
4: Non, ce n'est pas moi.
6: C'est quelle toilette?
4: Bah non.
9: Mais
4: non,
9: je pense pas. Je reconnais pas.
5: C'est les toilettes des hommes, je reconnais bien.
4: Les toilettes des hommes.
5: Ah, c'était pété. Moi, j'ai vu péter. J'ai vu que c'était pété, je sais pas pourquoi.
4: Ah oui, moi aussi, j'ai vu que c'était pété.
1: Jordan.
4: J'ai vu que c'était pété aussi.
9: Jordan. Ah, tu m'en
4: mais ça a déjà été pété.
1: Jordan, c'est pas grave, je vais réparer. Mais dis la vérité. Est-ce que c'est toi?
4: C'est moi?
6: Est-ce que c'est toi ou pas?
4: Peut-être, je crois. Non.
5: Non.
6: Bah, on se rappelle si on est monté sur un lavabo quand même.
4: Mais je ne suis pas monté sur le lavabo, j'étais avec monsieur Kazumi.
5: Kazumi, non, c'est pas Kazumi.
4: Et c'est tombé en même temps qu'on s'est mis dessus. Enfin, qu'on s'est.
6: Moi j'ai vu, mais je n'ai rien fait.
1: Tu sais qui c'est toi?
6: Moi je sais qui c'est, mais je veux pas le dire, mais je sais qui c'est.
1: Bon, dans un instant, Christine va nous dire qui c'est, bien entendu. De qui il s'agit. Et dans un instant, Polska, chope ton 06. Non, mais les travaux sont énormes.
5: C'est honteux, les gars.
4: C'est un BA13, c'est deux clous.
5: Et comment t'es au courant, toi?
4: Parce que je suis tombé dessus.
1: Voilà, bon bah c'est lui. Attends.
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1: Qu'est-ce qu'on est bien sur Fun Radio, merci d'être avec nous les chéris. Dans un instant, il y a Chris Cross, j'adore. Et il y a Ed Sheeran aussi qui arrive avec Azizam.
2: Ah,
1: Azizam, le docteur Azizam. Bonjour le docteur Azizam. Bon, celui qui a cassé le lavabo, on sait qui c'est. Hein.
3: Ah bon?
1: Dans les toilettes des hommes, c'est qui se dit la vérité?
3: Alors hier, j'étais avec Jordan dans les toilettes des hommes.
1: Non, me laver les mains. Discute pas parce que on sait que c'est toi.
3: Et je ne sais pas pourquoi, au lieu de se baisser pour faire son lacet, il a levé le pied et il l'a mis sur le lavabo. Il a appuyé pour faire son lacet et il a tout arraché.
4: Mais je n'ai pas de lacet.
3: Bah hier, en
1: Jordan,
3: tout cas,
1: Jordan, t'en avais. Bah non mais non, il t'a vu, non mais tout le monde t'a vu, tout le monde sait que c'est toi, hein. On parle d'hier.
3: Hier.
1: Non mais écoute-moi bien, et je ne rigole pas Jordan, c'est que tu vas payer, non mais sans charrier.
3: Mais
1: on sait tous que c'est toi, tu sais combien ça coûte les réparations là Non mais c'est 800 balles de réparation.
5: Alors attendez, je vous le fais parce que là
1: c'est
5: franchement
1: Amaury, c'est Amaury qui me l'a dit.
5: Bah, c'est vrai.
4: Mais qui l'a cassé?
1: Non, c'est
4: toi. Déjà cassé, je l'ai déjà vu tomber ce truc.
1: Non.
4: Mais je vous jure Cyril que c'est vrai.
1: Mais toi, arrête.
4: Mais toi mais t'es une balance.
1: Dis la vérité, c'est qui?
3: Moi je dis la vérité, c'est j'étais avec Jordan, tu as posé ton pied et ça s'est écroulé.
4: Tu étais à côté et je te rappelle que t'étais très protubérant devant. Donc ça se trouve t'es pardon.
1: Dis pas de bêtises. Eh sors.
4: Tu vas voir. Mais je vais pas me laisser faire hein.
1: Mais c'est toi qui casse et en plus c'est lui qui gueule.
4: Mais non, mais parce qu'il raconte des conneries.
1: Non,
4: il y a des caméras. Moi j'aimerais bien qu'il y ait une caméra qu'on puisse voir.
1: C'est pas des conneries. Juni, dans un instant, Polska, tu vas choper un 06.
6: T'es
1: prête?
6: Bah, bien sûr.
1: Et Jordan, là tu vas les réparer pendant ce temps. T'as le temps du titre. Chris Cross. Allez, on y va. C'est parti. Et arrête, non mais moi je déteste les gens qui n'avouent pas. C'est insupportable. Oui, j'ai cassé. Oui, je vais réparer. Bah non, c'est pas moi, ces trucs-là. C'est insupportable. C'est une mentalité de merde. Non, mais vraiment, on n'est pas comme ça sur Fun Radio.
7: Pas du tout.
1: Reste avec nous. On est ensemble jusqu'à 18h.

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2: Bonteur. Ah, oui, elle avait raison, Caroline Margeridon. C'est un menteur, Jordan.
3: Merci. Elle va être contente.
2: Caroline Margeridon avait raison. Elle a raison, Caroline. Voilà, elle a raison. Ouais,
3: Hervé Villard aussi, tant qu'on y est.
2: Elle a raison. Bah, Hervé Villard aussi, il a raison.
3: Ouais. J'ai dit que j'avais une tête de rat quand même.
2: Bah oui, mais non, mais bah, Caroline Margeridon a raison quand elle dit que t'es un menteur. C'est toi qui as cassé, que Schmitt a vu. Maintenant, moi, moi j'en ai rien à foutre. T'as cassé.
4: Bah oui, ça arrive.
2: Tu dis, voilà, je suis désolé. Mais non, lui, toujours des. Non, Jordan.
3: Mais parce qu'il était à côté de moi.
2: Arrête.
3: Mais non, mais si je peux pas me défendre à ce moment-là, je pars.
2: Que Schmitt dit la vérité.
5: Bah, je répète ce que j'ai dit. Tu as posé ton pied, t'as cassé le truc et tu t'es barré.
3: Voilà. Mais genre,
2: c'est moi qui paye d'ailleurs.
3: Mais genre, je fais un détriment comme ça.
2: Elle avait raison, Caroline Margeridon. Caroline Margeridon avait raison.
4: Allez, Villard aussi.
2: Polska Shop, Hervé Villard aussi. Polska Shop, ton 06, on va appeler un numéro au hasard. Polska, tu vas appeler un numéro au hasard. Pour l'instant, c'est un succès à chaque fois.
6: Ouais.
2: Allez, incroyable. On va appeler qui là?
5: Un magasin de sport aujourd'hui.
2: D'accord. On a un prénom?
5: Je crois pas qu'on ait de prénom.
2: Ah. Vous travaillez un peu l'émission?
5: Pas vraiment.
4: C'est le standard qui nous dit en fait. C'est toujours les vendeurs différents qui décrochent.
6: Mais
4: donc
6: comment je fais si je sais même pas à quoi ils ressemblent?
2: Bien sûr, il faut le prénom, il faut quelque chose, les mecs. Bah, tu peux pas travailler comme ça. Bah, c'est qui le standardiste?
6: Je peux pas travailler dans ces conditions-là.
4: C'est qui le standard? Vous dites le standard.
2: C'est qui le standard?
4: Tout repose sur qui?
2: C'est qui? C'est l'autre, c'est le gars là?
4: C'est lui le standard.
2: C'est le DJ là? Non mais c'est DJ là, c'est celui qui. Non mais c'est toi le standard? Non, et ben ce qu'il me dit, ouais, Fabien, il m'a dit d'appeler des magasins de sport, j'appelle des magasins de sport. Donc toi, tu vas pas le plus loin que le bout de ton zboub. Ouais. Non, mais franchement, essaye de trouver un prénom, essaye d'enquêter. Non, mais les autres jours, on avait pas de prénom. Bien sûr qu'on avait un prénom, les autres jours. Hier, on avait un prénom.
5: Mike.
2: Et arrête de, non, mais, et ne discute pas, hein. Tu sais, j'ai déjà Jordan Deluxe. C'est déjà beaucoup. Donc je te le dis. Allez, c'est parti. On y va. On va le faire comme ça. On va tout miser sur le talent de Polska, une fois de plus.
7: Voilà. Bonjour et bienvenue chez Sport.
2: Voilà.
7: Non, nous mais sommes franchement, les mecs. Lundi au vendredi de 9h à midi et de 14h
2: à 19h. De 9h à midi, 14h à 19h.
5: Ils sont fermés. Bravo.
2: Non, mais il est pas encore 19h, les mecs.
6: Allô?
2: Voilà, allez,
6: moi, je peux pas travailler dans son.
2: En tout cas, je sais pas qui est le producteur de cette émission, il va pas le rester longtemps.
4: Je sais pas non plus.
3: Voilà, ça.
4: Allez. Ouh, en tout cas, c'est
2: moi, j'adore la musique.
3: C'est coquin.
2: Donc, qui va être coquin, c'est quand tu vas être chez toi, tu vois.
4: On pourra pas tenir jusqu'à
2: 18h. Tu vas avoir le temps de te mettre. Oui.
6: Allô? Allô?
8: Allô?
6: Bonjour.
8: Bonjour.
6: C'est un petit peu bizarre, mais est-ce que c'est bien le jeune homme que j'ai vu il y a quelques jours dans le magasin de sport à Marseille?
8: J'ai pas compris.
6: Est-ce que c'est bien vous le jeune homme que j'ai vu il y a quelques jours au magasin de sport à Marseille?
8: Ça me dit rien.
6: Je suis passée il y a quelques jours et je vous mens pas, je vous ai trouvé super mignon.
8: Eh ben écoutez, ça me dit rien, je sais pas du tout.
6: Ben, en tout cas, je vous trouve super mignon. C'est pour savoir si c'était possible d'avoir votre numéro de téléphone. Comme ça, on peut faire plus ample connaissance.
8: Non, c'est pas possible.
6: Ah, mais pourquoi?
8: Ben, je vous connais pas. Je sais pas qui vous êtes. Donc,
6: ben, faut qu'on se connaisse alors.
8: Pardon?
6: Franchement, je suis pas moche. Hein. Je suis blonde. J'ai des gros nibards. Je pense que ça peut vous plaire. Et en plus, je vous fais rire.
8: Ouais, c'est rigolo. Ouais.
6: Ben alors.
8: Mais non, ça m'intéresse pas.
6: Mais c'est pas un piège, hein?
8: Ouais, non, mais je me doute, mais je pense pas que ce soit moi que vous ayez vu au magasin
6: mais
8: de sport.
6: Mais pourquoi? Moi, je suis sûr que c'est vous. J'aime trop votre voix, en plus.
8: Ah bah, c'est gentil, mais franchement, je...
6: Mais ça vous engage à rien de me donner le numéro de téléphone, hein? Juste, on s'appellera ce soir?
8: Non, mais je suis bientôt marié, je suis fidèle, j'ai des enfants.
6: Oh, mais c'est pas grave, ça me dérange pas.
8: Non, mais je comprends que ça vous dérange pas, mais moi, ça me dérange.
6: Mais,
8: c'est comme ça.
2: Attendez, moi j'aimerais, parce que ce gars-là est mon héros. Bonjour monsieur, c'est Cyril Hanouna, vous êtes à la radio, on est sur Fun Radio.
3: Alors là,
2: franchement. Lui, je l'adore.
6: Bravo,
2: lui, c'est mon héros. Je suis fidèle. Je vais bientôt me marier, j'ai des enfants. C'est la première fois que ça nous arrive.
3: Les 800 appels,
2: c'est la première fois que ça nous arrive. Allô, bonjour monsieur, c'est Cyril Hanouna, vous êtes sur Fun Radio.
8: Je vous crois pas.
2: Je vous jure que c'est vrai. Et vous reconnaissez pas ma voix sans rigoler?
8: Je reconnais votre voix, mais quelle heure il est?
2: Non, mais je vous jure que c'est vrai, on est sur Fun Radio. On est sur Fun Radio. Je suis pas encore à la télé, je suis à la télé dans une heure et demie à peu près. Mais je vous jure que vous êtes sur Fun Radio, c'était Polska qui vous fait un canular et vous êtes exceptionnel. Franchement, vous êtes mon héros.
4: Ouais.
2: Voilà, vous êtes mon héros. Parce que on en a fait des appels. Il y a pas un mec qui a dit je suis fidèle et je vais me marier, j'ai des enfants.
8: Du coup, c'est quoi la suite?
2: La suite, c'est que vous êtes fidèle, c'est magnifique. Ah, bah, c'est beau. Est-ce que je peux vous offrir un petit cadeau?
8: J'ai pas entendu, excusez-moi.
2: Est-ce que je peux vous offrir un petit cadeau?
8: Oui, offrez-moi un cadeau.
2: Eh ben, je vais vous offrir pour votre future femme.
0: Ah.
2: Un coffret montre plus bracelet d'une valeur de 207 euros. C'est pour moi. C'est pour moi, c'est cadeau. Plus des kits Fun Radio. Voilà, pour les enfants.
5: La fidélité paye parfois.
2: C'est quoi votre prénom pour qu'on puisse vous les envoyer?
8: Eric.
2: Eric, vous êtes exceptionnel. C'est vraiment Cyril Hanouna, c'est pas une vanne. Hein. Vous êtes vraiment sur Fun Radio. Je vous fais d'énormes bisous, Eric. Et Eric,
8: j'y crois pas.
2: Mais Eric.
8: J'y crois pas. Hein. Je pense que c'est une IA ou un truc comme ça. Parce que...
5: C'est une IA.
2: Eric, je te jure que c'est Cyril Hanouna.
9: On aurait pu te mettre un jingle, mais
2: on n'a pas ça ici. Attends, on peut te mettre un jingle, Eric. Tu vas voir. Je veux vraiment que tu saches que c'est moi. Allez.
8: Bon, ok.
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2: C'est bon, il a compris. Eric, t'es génial. Franchement, mais t'es trop fort, Eric. Voilà, je voulais te le dire.
8: Je suis trop fort. Je sais pas si c'est c'est pas une canular. Je suis nature en fait.
2: Bah, t'es fort. Eh ben bravo. Tu veux que je te dise
8: comme t'aurais fait toi quoi.
2: Ouais, exactement. Bravo, Eric.
5: Bravo.
2: Voilà, quelqu'un qui me connaît.
9: Ils vont finir potes les deux. Ils sont pareils.
2: Je te fais un énorme bisou, Eric.
8: Merci
2: d'avoir été avec nous sur Fun Radio et on lui envoie les cadeaux, Eric. Et il est incroyable. J'adore. J'adore. Merci Eric. Salut Eric. L'atelier sport à Marseille.
8: Merci.
2: Très fort. Très fort Eric. Bravo. Allez les mecs. Et là, il nous a.
4: La grande classe.
2: La grande classe. Hein, franchement.
6: Parce qu'en fait, dans le monde, il y a 98% d'hommes qui trompent et il y en a deux qui trompent pas.
0: Ouais. Ah ouais?
6: Je fais partie des 2%.
0: Bah, c'est des vrais stats?
6: Oui, c'est vrai. C'est vrai.
2: Ah ouais?
6: Ah bon? Oui.
0: Ah ouais?
6: Donc, Raymond fait partie des 98.
9: Genre, bah, si on est que 2% à pas le faire,
4: Raymond, il serait
9: stéréotypé quand même, moi.
2: Shana, franchement, vous avez aimé l'attitude de ce jeune homme?
0: Ah bah, bien sûr. Admirable. Enfin, un homme honnête.
2: Franchement, j'adore ce mec.
9: Bon, après, elle avait pas beaucoup de renseignements sur lui.
4: Non. Mais est-ce que t'as entendu ce que le mec a dit? Il a dit Cyril, t'aurais fait pareil que moi.
5: Mais c'est ce que je t'ai dit, c'est les mêmes. Ils étaient incroyables.
9: Ils auraient pu être potes. Ouais. Il a dit, j'ai
4: Cyril
9: réagi comme toi,
4: pareil.
9: Naturellement.
2: Mais il était pas sûr que c'était nous. Jusqu'au bout, je pense. Par contre, il va falloir que tu travailles les côtés. Il faut qu'elle ait plus d'infos.
0: Bah oui.
2: C'est ça, une
0: question. Qu'elle ait un petit portrait.
4: Bien sûr, Cyril.
9: Un prénom, il y a rien.
2: Parce qu'apparemment, t'étais plus, voilà. Il écrit plus de BD qu'il fait des la.
4: Eh voilà, je savais.
2: En tout cas, bravo Polska.
5: Bravo.
2: Ah ouais, elle est très forte. Les chéris, dans un instant, j'ai une question pour vous. Pourquoi une cliente d'un magasin Picard vient-elle de pousser un gros coup de gueule? Alors, hein, vous allez voir ça. Vous allez voir ça. Vous aurez 3 minutes pour donner la bonne réponse et vous allez voir chez vous. Vous allez pas kiffer parce que ça se passe en France. Eh ouais, les chéris. Alors, on va s'écouter Azizam.
5: Ah,
2: j'adore ce son. Docteur Azizam, bonjour. Le docteur Azizam. Restez avec nous jusqu'à 18h sur Fun Radio. On est tous là. On est bien. Puis il y a le canular de Jordan Deluxe qui arrive aussi.
10: Jean-Claude Nouet.

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1: On est trop content de vous accompagner tous les après-midi, 16h-18h, c'est Fun Radio avec nos Merguez. Il y a Raymond aujourd'hui.
2: Bonjour.
1: Il y a Polska.
3: Salam alaikum.
1: Il y a Cosmi.
4: Salut.
1: Il y a Jordan Deluxe.
5: Ah bah, Kenavo.
1: Il y a Fabien Lecoeur. Fabien de Delette. Pourquoi je t'appelle Fabien Lecoeur?
5: Les deux me vont, t'inquiète.
1: Ah ouais. Ah bah, choisir. Choisir.
5: Choisis bien.
1: Et il y a notre chipo, Chana Lousteau.
6: Bonjour.
1: Bonjour.
6: Bonjour.
1: Bonjour. Bonjour. 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Il y a Sarah qui est avec nous. Salut Sarah, merci d'être avec nous, ma Sarah.
7: Cyril, salut les merguez. Je suis trop contente de vous avoir.
1: Ah non, si on est trop content de t'avoir, Sarah. Et t'habites, t'es voisine, t'es la voisine de Chana?
7: Absolument, je suis à Levallois-Perret.
1: Ah!
7: Absolument, chez Balkany.
1: Et ouais,
3: anciennement.
1: Bah oui, tu l'as déjà croisé.
7: Non, mais lui, il sera toujours là. Non, il est Balkany.
1: C'est vrai, il sera toujours là.
5: C'est sa ville.
1: C'est comme la moumoute à Jordan. Non, mais c'est vrai. Sarah, tu l'as déjà croisé, Chana Lousteau, dans les...
7: Non, j'ai croisé 2-3 chroniqueurs à Levallois, mais.
1: Qui ça? Qui ça?
7: Celui qui est parti en Thaïlande.
1: Jean-Michel Maire.
7: Jean-Michel Maire.
1: Ouais.
7: J'ai un problème, 45 ans, ça y est, Alzheimer me guette.
1: Non, t'inquiète.
7: Et aussi, tu sais, celui que tu viens de reprendre, qui est top, qui fait des blagues.
1: Jean-Luc Lemoyne.
7: Jean-Luc Lemoyne. Voilà, il fait des courses chez Leclerc tout le temps.
1: J'adore, il fait des courses. Jean-Luc, il adore faire les courses. Et Chana Lousteau, jamais.
7: Non, Raymond. Et c'est très drôle parce que ma fille lui ressemble comme deux gouttes d'eau. J'ai une fille qui a 16 ans.
1: Ah ouais?
7: Et tout le monde lui dit, mais qu'est-ce que tu ressembles à Chana Lousteau? Et elle s'appelle Chaya.
1: Non,
3: c'est très drôle.
7: Ah ouais. Et vraiment, je suis à deux doigts de t'envoyer la photo.
1: Ah, mais envoie-nous.
7: Parce que franchement, t'es un peu jeune pour avoir une fille de cet âge-là, mais tu en avais une.
1: Attends, mais on veut la voir.
7: Ah ouais, j'ai t'envoyé, je te jure.
1: On veut la voir. En tout cas, Sarah, on te kiffe. Franchement, t'es tellement sympathique. Sarah Levallois-Perret, si tu crois Chana Lousteau un jour, tu prends une photo avec elle. Tu vas voir, dans la vie, elle est très sympa.
7: Direct, j'en doute pas.
3: Donc, je fasse une photo avec sa fille.
7: Si tu l'as choisi, c'est que...
1: Alors, attention.
7: Moi, je dis ça, c'est rien. Sarah, elle est chroniqueuse, elle est autour de la table.
1: Voilà, bravo.
7: J'ai rien
1: dit.
7: Ouais.
1: Merci, Sarah.
7: Pourquoi avoir le mal tout de suite?
1: Oui, exactement, parce que, bien sûr, ça ne veut rien dire.
7: Évidemment. Hein,
1: voilà. Sarah, t'es mariée, toi, toujours ou pas? Ça
7: oui,
1: va
7: oui, bien sûr. D'ailleurs, ce serait sympa d'appeler mon mari si Polska pouvait.
1: Tu veux pas qu'on le fasse, ça?
5: Non, non, faut pas que je fasse ça.
7: Ça peut être sympa.
5: Je cautionne pas.
1: Oh, Sarah, j'adore. Ah, ben, c'est moi, je cautionne. Ah, mais, les mecs, je suis à deux doigts.
7: C'est thérapeutique, hein. Ça veut dire, viens, on règle le problème maintenant. C'est-à-dire, 25 ans de mariage, viens, on règle maintenant.
1: Sarah, je vais te dire un truc. Moi, je suis fan de toi. C'est que je suis fan de toi, Sarah.
7: Ben oui, mais moi aussi je suis fan de vous, c'est pour ça que je suis hyper contente
1: Sarah,
7: de vous avoir.
1: Sarah, par contre, si ça se passe mal avec ton mari, tu viens habiter à la maison avec la famille et tout, t'inquiète pas, je m'occupe de tout.
7: Mais de toute façon, quoi qu'il arrive, il se barre de la baraque.
1: Ah bah bien sûr.
7: Je
1: bouge
7: pas d'ici, moi.
1: Attends, vas-y, les mecs, on va prendre le numéro de ton mari là dans un instant, on va le faire. Oh là là, t'es sûre de toi, Sarah, t'es sûre?
7: Ah ouais, je suis sûre, le mec, je le rince, il est mort.
1: Non,
7: est mort.
1: Arrête, c'est quoi son prénom?
7: Il s'appelle Ludovic.
1: Oh là là, Ludo. Il fait quoi dans la vie?
7: Il fait les marchés, il vend du cachemire sur les marchés.
1: Oh là là, c'est magnifique. Quel marché? Parce que quel est de toi?
7: Neuilly.
3: Marché de Neuilly.
1: Oh là là là.
7: D'ailleurs, Valérie Benaïm, c'est sa cliente, elle lui achète souvent.
1: Alors, c'est pas que sa cliente, sachez.
7: Super sympa, il l'adore.
1: On l'adore, mais attention, elle est chaude. Non, mais je rigole. Non, mais attends. Et donc, attends, mais ton mari, on va l'appeler Ludovic, marché de Neuilly.
3: Ouais.
1: Franchement, les gars, cachemire.
7: Bah oui, parce qu'en plus, il manque à des meufs, quoi.
1: Non. Sarah, t'es sûre de toi?
7: Ah, mais je suis sûre de moi.
1: Tu veux qu'on le fasse?
3: Parce qu'elle est redoutable.
7: Ah, mais c'est très drôle.
1: Non mais c'est très drôle, t'es sûr, parce que on est à quelques jours de Rosh Hashanah, de Kippour.
7: Justement, réglons le problème maintenant.
1: Ça me fait peur, Sarah, tout ça.
7: D'accord.
3: Parce que t'as des doutes ou?
7: Pas du tout, mais on remet les compteurs à zéro. Moi, j'ai 25 ans de mariage, j'ai 7 enfants.
1: Non,
7: et franchement, j'ai aucun doute, mais la peur n'évite pas le danger.
1: Bien sûr. Exactement. Oh là là là.
7: Voilà.
1: Qui pourrait le faire avec son mec et sa meuf, ça? Les yokus de le faire. Vraiment.
5: Non, je veux pas savoir. Jamais de la vie.
1: Toi?
4: Ouais, moi je pourrais le faire parce que je sais qu'il y aura pas de, voilà, il y aura pas de.
1: Bon, Polska, toi, c'est.
6: Non, moi je pense que vaut mieux être aveugle.
1: Ouais, t'as raison. Jordan, avec ton mec.
2: Je sais pas comment il répondrait, je pense.
1: Oh, j'ai envie, oh, j'ai envie de
4: non,
1: le faire
4: non,
1: à ton mec.
4: Pas ça.
1: Oh, moi, oh, moi, oh, je le fais, moi, à ton mec. Oh, moi, à ton mec.
6: Mais non, mais
1: moi.
6: La voix, elle est reconnaissable. Ouais.
1: Non, des fois, le voiture, je vois hyper bien. Et que je fasse une autre voix.
8: L'italien, l'italien.
6: Vas-y.
1: Comment il s'appelle déjà?
8: Roger Salim.
4: Salim.
2: Salim.
8: Fais Roger Salim.
1: Allô, allô Salim.
8: Non, pas ça.
6: Non, non, non, pas du tout, là.
1: Allô Salim, écoute-moi bien.
8: Non, mais avec mes vraies expressions.
1: Je t'ai croisé encore la semaine dernière, écoute-moi bien. J'ai eu un flash sur toi, Salim.
4: Oh, là, si, craque pas, je comprends pas.
2: On dirait comment il s'appelle, l'acteur, là. Comment il s'appelle cet acteur?
8: C'est Navarro.
2: Navarro.
1: Tu sais qu'on l'a dit avant.
6: Ouais, il est
8: même demande.
1: Mais c'est pas possible, mais c'est pas possible. Mais les mecs, mais j'en ai vu
8: alors,
1: des
8: aujourd'hui, je peux pas.
1: J'en ai vu des gugus.
2: Là, j'ai pas fait exprès. Hein.
1: J'en ai vu des gugus. Mais tu fais jamais exprès. Sarah, bon, allez, on va appeler ton mari et après on fera le jeu et on fera gagner un cadeau, voilà. Parce que là, là, on n'est pas bien. Je rappelle la question, pourquoi une cliente d'un magasin Picard vient-elle de pousser un gros coup de gueule? Ça, on en parlera dans un instant, mais là, Polska, c'est parti. Voilà, j'ai peur. Vous savez que je suis pas bien.
6: Bah non, j'adore ça. Pas bien du tout, mais moi aussi, c'est un drame. Allez, on y croit.
8: Musique.
4: Musique, c'est vraiment un film de cul. Hein.
6: Oh.
1: Excuse-moi, non, tu peux te calmer sans déconner. Non, mais tu vois pas que déjà t'es sur la sellette.
9: Bonjour, vous êtes sur la messagerie.
1: Eh, déjà pas mal, il répond pas à un numéro masqué.
8: Il répond pas à un numéro masqué.
1: Non, non, déjà c'est pas mal, hein, les gars. Hein.
7: Ouais, ouais.
1: Sarah,
7: ouais.
1: Quoi, déjà, oh, c'est pas mal.
7: Ouais, ouais, ça va.
1: Ouais, t'es pas comme une folle.
4: Non,
1: t'es pas comme une folle.
7: Non, bah, j'aurais aimé, c'est drôle, quoi. Attends. Non,
1: vas-y, là, appelle le tontel, sinon. Appelle le tontel.
6: Le tontel, mais ça va pas.
4: Bah, appelle avec le mien, tiens. Tu veux que je te donne le mien?
1: Mais il s'en fout, ouais.
4: Bah, ouais. J'en fous, moi, je m'en fous.
1: Bah, appelle le tontel. Les chéris, on va l'appeler dans un instant. On va essayer de le rappeler. Pour le moment, on va le jouer avec, pour Sarah. On va jouer pour Sarah.
6: Ouais,
1: d'accord?
6: Déjà.
1: Mais de toute façon, on appellera ton mari, quoi qu'il arrive, Sarah.
7: Faut pas le lâcher.
1: Mais Sarah, j'ai
6: été
8: T'es pas sur le départ.
1: T'as envie de te débarrasser de toi, quoi?
7: Non, pas du tout, mais c'est propre, mon mari. C'est vraiment le mec le plus droit de la terre. Ça me fait c'est pas drôle. Tu comprends?
1: Quoi, tu crois vraiment?
7: Non, mais il est trop, en fait, c'est vraiment, c'est genre la référence, tu sais, le mec, tout le monde dit, waouh, qu'est-ce qu'il est bien, ton mari, qu'est-ce qu'il est super.
6: Faut se méfier.
7: C'est pas normal.
6: Il faut se méfier des profils parfaits comme
8: c'est
6: ça.
8: Sûr, bah, c'est
7: sûr,
8: c'est sûr qu'il soit fidèle. C'est la première fois qu'on voit une femme se plaindre de la fidélité de son mari.
7: Non, je ne me plains pas. Je cherche la faille.
1: Attends, mais bah, parce qu'elle se dit, il a fait 7 enfants, il a aucune faille. Elle se dit, il y a un truc.
4: Alors attention,
7: des fois, c'est bizarre.
4: La faille, c'est peut-être parce que voilà, il ferait un pas de travers avec un mec. Non, mais des fois, ça arrive. Non, non, ça arrive. Ah non, il y a pas de. Oh, ça peut arriver.
6: C'est vrai.
1: Excuse-moi.
7: Ouais.
4: Mais bien sûr.
1: Ouais, mais aujourd'hui, tais-toi vraiment.
4: Ah d'accord.
7: Non, mais pourquoi pas.
1: Allez, on le rappelle. On le rappelle.
6: Allez.
1: On le rappelle.
4: Mais vous lui faites avec mon téléphone.
1: Écoute, on veut être loin de toi.
4: Bah oui, mais je suis déjà au bout, là.
8: Après, c'est le couloir. De la table.
1: Allez, j'ai hâte de l'avoir. Non, mais Ludovic, il répond même pas, il bosse.
6: Qu'est-ce qu'il fait?
1: Il bosse de fou, ce mec.
9: Bonjour, vous êtes sur...
6: Et c'est pas bizarre quand on répond jamais comme ça?
1: Non.
7: Ou alors il a peur des impôts, je sais
8: les
7: pas.
8: Fournisseurs. Ah, j'allais dire les fournisseurs. J'allais croire que c'est un fournisseur à qui il doit de l'oseille.
1: Tu quoi tu vas l'appeler de tontel dans un instant, Polska.
7: Ouais.
1: On va lui envoyer un message et on va lui mettre c'est moi, voilà, je vous appelle, c'est moi qui vous appelle en privé. Il va répondre, je pense.
6: Okay.
1: D'accord? On va pas lui dire que c'est la radio, bien entendu.
8: T'inquiète
1: pas, on va voir si c'est vraiment droit.
7: Je t'assure qu'il y pense pas. Hein. Je pense pas du tout qu'il se doute. Hein.
1: Ah, moi aussi, je pense pas. Allez, pourquoi une cliente d'un magasin Picard vient-elle de pousser un gros coup de gueule? On joue avec Sarah dans un instant, bien entendu, et les merguez. Et on va appeler le mari de Sarah, hein, Ludovic. Ça, j'attends ça avec impatience.
6: Oh là là.
1: Mais j'espère que ça va bien se passer.
6: Bah, moi aussi.
1: Imagine, on voit que c'est un gros charreau.
6: Hein. Oh, c'est horrible, c'est horrible.
1: Ah, moi, j'arrête tout. J'arrête la radio. J'arrête la radio. J'arrête l'audiovisuel. A tout de suite sur Fun Radio.
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1: On est avec les Merguez sur Fun Radio et on est avec Sarah qu'on adore. Sarah de Levallois-Perret, les mères de famille, elle a 7 enfants. Et je suis fan d'elle. Mais vraiment.
2: Moi aussi.
1: Je l'ai kiffé. J'ai eu un coup de cœur de dingue pour ça. Amical, bien entendu.
3: Ah là, c'est gentil, c'est gentil.
1: Ouais, vraiment, je l'ai kiffé de fou. Pas toi, Shana?
2: Ah ben, je l'adore.
1: Moi aussi,
2: j'adore.
3: J'ai peur. C'est ma voisine, c'est ma voisine.
2: Mais bien sûr.
3: C'est ma voisine. Et elle ça va déménager, je crois.
4: Comment elle sait?
3: J'ai entendu.
4: Ah, dans la télé,
3: ouais. Non, mais il me semble. Mais bon, on va arrêter à
1: Levallois,
3: c'est bien
1: Levallois. Tu vas déménager, Shana?
2: Je sais pas. Je suis en recherche.
1: Ah, d'accord. Elle est en recherche.
4: Ben. Recherche. C'est ouf, toute la ville est déjà au courant que tu vas partir.
1: Ouais, c'est dingue. Non, mais c'est fou, hein. Sans déconner, on dirait que c'est le shérif qui part de là. Cette ville était trop petite pour vous deux. Allez, Sarah, on va appeler ton mari. C'est toi qui nous l'as demandé. Hein.
3: Ouais.
1: C'est toi qui nous as demandé d'appeler ton mari. Nous, on n'a rien demandé.
3: Pas de problème, j'assume.
1: Allez, vas-y, on appelle Ludovic. C'est bon, tu l'appelles Posca?
5: Oui.
1: Tu l'appelles de ton tel?
5: Oui.
1: Ouais, mets bien le tel devant le micro. Mais non, mais mets plus fort là, ça.
5: Fort.
1: C'est pas possible. Voilà. Il répond même pas à un numéro qu'il connaît pas. Il est recherché, ton mari?
3: Je crois pas.
1: Très bizarre.
3: Le mec bosse.
4: Ah, il bosse. Hein.
6: Ouais, il travaille sans téléphone.
1: Non, très bizarre.
3: Il faut les nourrir, les 7 gosses. Hein.
1: Franchement, ouais. C'est très bizarre. C'est ah, moi je commence à être un peu suspicieux.
3: Ouais, mais en fait, finalement, tu vois, quand je vois l'heure là, je crois qu'il est en mode il remballe quoi.
1: Il remballe ou il emballe?
3: Bah on le saura quand tu l'auras.
1: Non, non, vous inquiétez pas, on va l'appeler avant la fin de l'émission, c'est sûr et certain.
2: On va insister. Ah,
1: je ne le lâcherai pas aujourd'hui.
3: Pour l'instant, il est au top. Hein.
1: Je veux en avoir le top. Bah, si, quand tu réponds pas, t'es au top. Je suis plus qu'au top.
4: Il n'est pas rentré de la nuit, pour l'instant, il est au top. Rien qui prouve rien. C'est une semaine qu'il est parti.
3: Il ne répond qu'à sa femme, c'est pas mal.
1: Non, mais allez, on va le rappeler dans un instant. Justement, pour l'instant, vous allez avoir 3 minutes pour répondre à cette question et peut-être faire gagner un très beau cadeau à Sarah qu'on adore. Attention, pourquoi une cliente d'un magasin Picard vient-elle de pousser un gros coup de gueule? Vous avez 3 minutes pour trouver.
7: Est-ce qu'elle a trouvé un animal? Genre une souris dans un... Je sais pas, des frites.
1: Dans des frites?
7: Des frites.
1: Non, pas du tout. Non, pas ça. C'est pas du tout, mais c'est pas ça. Fabien.
6: Cyril, est-ce que...
1: Il va falloir être très précis. Hein, je vous le dis, parce que là, oui, très précis. Oui, Fabien.
6: D'accord, j'ai demandé si l'animal, en fait, était entre les rayons. Elle a pété
1: c'est
6: les pommes parce que c'était entre les rayons.
1: Ça n'est pas un animal.
4: Elle n'était pas contente parce que le magasin était trop frais. Elle a attrapé froid.
6: Ah ouais, Picard, ouais.
1: Ah bah chez Picard, sans déconner.
6: C'est
1: quoi, même quand il fait 35 degrés dehors, moi j'arrive. Quand je vais chez Picard, je mets une doudoune exprès.
6: C'est vrai.
1: C'est Courchevel là-bas, c'est un truc de fou. T'as des surfeurs là-bas. Ouais. Oui, Fabien.
6: C'est pour ça, je trouvais ça intéressant. Est-ce que c'est pas, elle s'est retrouvée avec les doigts gelés, le bout des doigts gelés, elle a perdu un doigt chez Picard.
1: C'est que Smith qui était le mieux pour l'instant.
6: Ah ouais?
7: Donc elle a trouvé quelque chose dans un paquet, mais c'est pas un animal, c'est ça?
1: Oui, c'est ça.
7: Ah, un doigt humain.
6: Oh, ah,
1: un doigt.
7: Bah oui,
6: qu'est-ce qu'il foutrait là?
7: Bah, l'échelle de production,
1: c'est
7: le
1: Mickey,
7: doigt.
1: C'est Mickey qui allait chercher. Qui allait faire ses courses chez Picard.
2: Le projet
1: je crois que pourquoi il a 4 doigts, Mickey? Il y en a un qui est bien quelque part, hein. On l'a jamais su où il était.
2: Jamais retrouvé.
4: Ah bah ouais, un chico.
7: Non, l'Égypte.
1: Non.
2: Quelle horreur.
6: Est-ce que c'est un objet, Cyril? Qu'on a retrouvé dans le.
1: Oui.
6: C'est un objet que tu portes souvent?
1: Non.
7: Un slip?
2: Une dent.
6: Une dent?
1: Non. Alors tu sais qu'une dent, c'est pas un objet.
4: Je viens de le dire il y a 3 secondes.
2: Mais non.
6: Vraiment, avec ce pas.
1: T'écoutes tes camarades.
4: À peu près 3 secondes.
1: Parce qu'à part chauffer les mecs au téléphone, il y a aussi. Merci.
6: Un thermomètre?
1: Non.
2: Un ongle?
1: Non.
7: Un objet, on t'a dit.
1: Un objet, on t'a dit.
2: C'est un objet.
7: Non.
1: Un ongle, c'est un objet.

0: Chez elle, oui.
1: Oui, c'est vrai.
2: Cyril, est-ce que c'est un objet qui a rapport avec l'alimentaire, déjà au moins?
3: Oui, je crois, oui. Oui.
2: Une fourchette,
3: Anna, oui.
2: Une fourchette?
4: Oui, ça peut.
3: Oui, ça peut.
1: Ça
3: non.
1: Se mange?
3: Non.
2: Ça se mange pas?
3: Oui.
0: Ouais, ça se mange pas. C'est en plastique?
3: Pourquoi une cliente d'un magasin Picard vient-elle de pousser un gros coup de gueule? Oui, c'est en plastique, ça c'est fort.
0: Ah, c'est en plastique?
3: Ouais.
0: Un préservatif? Mais...
3: Non, qu'est-ce qu'il y a en plastique? On a perdu Jordan Deluxe. Hein.
0: Ah là,
3: je vois le vide dans ses yeux.
0: Ah ouais, ouais, c'est une des premières fois. Ouais.
3: Ah, une des premières fois, non.
0: Ah, une doudoune de chez Picard, il disait tout à l'heure, c'est les mecs qui travaillent.
4: Ah ouais, dans un sachet.
0: Je sais. Bah pourquoi pas.
3: C'est dans un sachet de nuggets.
2: J'ai trouvé cette un peu technique, mais je sais que les mecs chez Picard qui mettent en. Ils mettent ce qu'on appelle des charlottes sur les cheveux.
0: Oui, sa tête.
2: Et c'est ça? Bah c'est ça qu'il a retrouvé dedans. Pas ça, non.
0: Un objet.
2: Mais c'est un truc que le mec portait quand il a mis le. Quand il a fait le surgelé.
3: Bah je sais pas, moi j'y étais pas.
4: Un gant.
3: Qui a dit quoi?
4: Un gant.
0: Un gant.
4: Bah un gant.
3: Un gant quoi?
4: En plastique.
3: Excellente réponse de choix.
0: Oh
3: ouais,
5: bravo
0: Polka,
5: c'est la meilleure Polka.
4: Bravo.
3: Elle est incroyable.
4: C'est incroyable,
3: je te jure que c'est vrai. Shana.
5: Oui, c'est ça. Il y a une femme qui a publié une photo de son sachet de nuggets avec à l'intérieur un gant bleu utilisé, vous savez, sur les chaînes de production. Et elle a écrit une nouvelle recette chez Picard. J'ouvre tranquillement mon paquet et je tombe sur un gant bleu au milieu des nuggets. Elle dit que Picard lui a répondu suite à sa publication en privé.
2: Ah, oh là là là là, c'est chaud ça.
3: C'est un truc de fou. C'est un truc de fou.
2: Un gant?
3: Un gant, ouais, c'est horrible. Non, mais de toute façon, moi, j'ai toujours peur maintenant. Maintenant, quand je fais les courses, la peur au ventre.
2: Non, mais c'est vrai.
3: J'aurais la tête des gosses.
2: Est-ce que vous pensez qu'elle peut prendre un gros paquet de pognon, là?
3: Ouais, bien sûr.
0: Ah bon?
4: C'est quoi ça?
3: Au moins 80 balles.
0: Ah ouais, bon, mais pas du tout.
3: Je les connais, ils vont lui offrir un autre paquet.
0: Ouais, tu vois.
3: Bien sûr, aux États-Unis, là,
2: 800 millions après.
3: Aux États-Unis, tu prenais 100 millions.
1: En France, 85,30€.
3: En France, là, un gant dans un nugget. Écoute-moi bien, l'équipe prochaine, elle est avec un 40 mètres à Saint-Tropez, un bateau. Elle est dans un jacuzzi sur un bateau. Mais qu'est-ce qu'elle a fait? Bah, elle a trouvé un gant dans un sachet de nuggets.
1: Un bon d'achat, 48 escargots de Bourgogne. C'est pour vous, pour Noël.
3: Et le mec dit, bah ça va, qu'est-ce qu'elle nous fait chier? On lui a donné un bon d'achat de 22€. Ce qu'elle vient nous emmerder avec son gant, ça va?
1: Tellement,
3: c'est
1: grave. Mais tellement.
3: Ouais. Bon, en tout cas, c'est gagné pour Sarah.
0: Bravo!
5: Merci beaucoup.
3: Sarah, on t'adore.
5: Vraiment, merci beaucoup. Je sais pas à quel point ça me fait plaisir.
3: Attends, on t'offre un coffret capillaire, plus.
5: Magnifique.
3: Plus des kits Fun Radio pour tous les enfants. Alors, il en faut 7, hein, parce qu'il y a 7 enfants.
0: Waouh! Wow.
3: Et le kit, il fait 72 balles.
0: Waouh!
2: Ah ouais?
4: Pour les 7 enfants! Ah ouais, c'est lourd, les gars!
1: Plus cher en kit que la meuf de chez Picard.
3: Ah ouais. Ça fait 500€ de kit.
0: Waouh! Wow.
3: Bah, d'obligé.
5: Merci beaucoup.
3: Pour les enfants. Et on va appeler ton mari quand même.
4: Ouais.
3: On va appeler ton mari. On appelle ton mari dans un instant. Appelez ça.
0: Ah, c'est génial.
3: Follow River, ça veut dire, ils ont oublié la rivière et en fait, ils étaient tout mouillés.

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1: Et oui, on est là jusqu'à 18h sur Fun Radio, on est très content, on est avec Sarah, notre auditrice sur Fun Radio, qui est hyper sympathique.
2: Merci.
1: On l'adore, on l'adore, et elle veut qu'on teste son mari. Pour l'instant, il ne répond pas, mais on veut l'appeler. C'est parti, Polska, tu vas essayer de rappeler son mari et de tester la fidélité de son mari, c'est elle qui nous a demandé. C'est elle qui nous a demandé.
2: Oh, tu ne t'entraînes à rien.
1: Là. Allez.
3: Allez, c'est parti.
1: J'espère qu'il va répondre. Et on est tous en rasera là, on a l'impression qu'on joue notre vie.
3: C'est horrible.
1: T'imagines une famille de 7 enfants à la veille des fêtes.
2: Ah ouais.
1: Bonjour. Non, il répond pas. Il veut pas prendre
2: Dieu est avec lui. Dieu est avec lui.
1: Non mais sans rigoler, je sais pas qui est avec lui.
3: En plus, je sentais qu'il allait craquer.
1: J'espère que c'est Dieu qui est avec lui et pas une meuf.
4: Là, si c'est un héros le mec.
2: Ouais.
4: Elle appelle. Attends, calme-toi. Si toi t'appelles et qu'il répond,
1: vas-y.
4: Légion d'honneur pour lui.
1: Exactement. Vas-y, appelle-le là.
4: Pour voir vraiment si t'aimes de
1: fou. Mais tu lui dis pas. Tu lui dis pas qu'on va l'appeler.
4: Comment ça va, bébé?
1: Tu lui dis comment ça va, bébé? Vas-y, appelle-le là.
4: Il te répond là. Un taulier.
1: Tu peux l'appeler là, Sarah, ou pas?
2: Attends, je regarde si je peux.
4: En double appel, ça va être compliqué.
2: Oui. Téléphone.
4: Vas-y, fais-le vite fait. Et nous, on n'écoute pas et tu nous dis après.
1: Non, mais.
2: C'est la technologie, ça va être très compliqué. Attends, c'est de la
1: technologie. Peut-être elle a un téléphone fixe, ça arrive encore. Hein.
2: Ah oui. Non, ce n'est pas un téléphone fixe. Pourquoi tu peux appeler deux lignes sur un portable?
1: Ouais, non, mais c'est vrai que, hey, les gars, il n'y a plus un gars qui a un numéro
4: c'est
1: fixe.
4: C'est vrai, oh la vache.
1: Vous savez que je les ai fait enlever, moi, au bureau.
2: Oh, non, mais moi, c'est sûr qu'il va me répondre.
1: Voiture, c'est vrai, c'est sûr qu'il va te
4: confiance, hein.
1: Tu l'appelles, là?
3: Moi, j'insiste.
1: Elle l'appelle.
2: Non, mais moi, c'est sûr qu'il va me répondre.
1: Pour l'instant, il te répond pas, là.
2: Mais non, mais c'est pas ça, c'est que je peux pas faire deux numéros sur le même téléphone, attends.
1: Bah oui, t'as pas un autre numéro.
2: Attends, ouais. si, attends.
1: Bien sûr, je savais, je connais.
2: Bah non, je peux pas, remarque. Bah non, je peux pas, j'en ai qu'un. J'ai pas d'autres numéros.
1: Bah non,
2: mais moi, c'est sûr qu'il va me répondre.
1: C'est sûr qu'il va te répondre.
2: Certaine.
1: Bon, vas-y, c'est quoi, on te rappelle dans une minute. Parce que une fois que tu l'auras appelé, peut-être il sera devant le téléphone, il va répondre.
5: J'ai un appel.
1: Non, jure.
3: Ah,
5: ouais. Oh la vache.
3: Allô? Allô, Ludo?
6: Allô?
3: C'est Ludovic?
6: Oui.
3: Ah, Ludo, je cherche à te joindre depuis tout à l'heure.
6: Ah, c'est qui?
3: Bah, c'est Pauline. En fait, c'est bien toi le vendeur de cachemire à Neuilly?
6: Oui, tout à fait.
3: Ah, mais trop bien, ça fait une heure que je cherche à te joindre. En fait, je suis venue au marché il y a quelques jours et j'ai trop kiffé sur toi.
6: Sur moi?
3: Oui, bah oui, je te trouve super mignon.
6: Ah bon?
3: Oui.
6: Mais c'est qui, Pauline?
3: Pauline, bah je suis une blonde comme ça, je sais pas si tu te rappelles.
6: Non, pas du tout.
3: Pas du tout? Ah bah, je t'ai pas marqué. Non. Moi, tu m'as marqué en tout cas.
6: Bah, c'est bien, je suis mariée.
3: T'es mariée? Ah, je savais pas. Mais ça me dérange pas.
6: Moi, ça me dérange.
3: Ah ouais? Même si personne n'est au courant?
6: Non, t'es très gentil, ça m'intéresse.
3: Ah, je peux même pas te voir comme ça pour boire un verre?
6: Non, rien du tout.
3: T'es sûr?
6: Je suis certain.
3: Ah, t'es dur en affaires, Ludo. Hein.
6: Ouais, je suis dur en affaires. Exactement.
3: Mais Ludo!
6: Merci beaucoup.
3: Bon.
6: Oui.
3: Ok.
6: Ok, très bien. Allez, bonne journée. À
3: bientôt. Bonne journée, Ludo.
7: Oh!
8: Il a eu la meilleure réaction de tous les temps.
7: Monsieur propre.
8: Non, c'est un
4: 10. Alors, mais là, ou c'est un mec en or, ou c'est un professionnel.
1: Ah, moi pour moi, c'est un professionnel.
4: Moi aussi, c'est un professionnel.
1: Moi,
4: il s'est dit, ma femme, elle est tellement ouf parce que t'as l'air d'être complètement ouf.
2: Mais là,
4: la copine qui appelle.
1: Non, pour moi, c'est un professionnel.
4: Il y a un loup.
1: C'est trop propre.
4: T'as envie de dire que tu sais que je suis marié.
1: Non mais c'est trop propre, c'est trop propre.
4: Là c'est de la céramique là, c'est de la céramique.
2: Eh ben non, c'est là le drame de ma vie les gars.
1: Quoi?
4: Mais c'est pas un drame.
2: C'est pas ça que je veux dire, c'est-à-dire que vraiment, c'est-à-dire que la droiture
1: incroyable.
7: C'est pas un drame, c'est génial.
2: Bien sûr, non mais tu comprends pas. En fait c'est pas ça. Bien sûr que c'est magnifique et que c'est génial et que c'est super.
1: Mais
2: ça veut dire dans aucun domaine. Ça veut dire que c'est la droiture incarnée.
4: T'as de la chance.
1: Si tu veux du bordel, viens ici une journée.
2: Non mais toi tu passes pour qui à côté?
1: Non mais excuse-moi.
7: Qu'est-ce que tu veux dire par là?
4: Les trucs pas rangés, je parle des trucs de bordel.
1: Me mets pas dans tes sauces.
4: Non, je parlais pas de ça. Je parlais de trucs désordonnés, les feuilles désordonnées, le boulot pas fait.
2: C'est la classe.
1: Putain, franchement, il est fort.
3: Non, bravo. Il est bien ton mari.
9: Bravo.
3: Ouais. Ouais.
1: Franchement.
7: En plus, il était blasé, il lui parlait mal et tout.
1: Ouais, c'est lui qui a dit on arrête, on raccroche.
7: Bah ouais, c'est
1: tout.
7: Lui qui a basé.
1: Ouais,
7: ouais.
1: Incroyable. Eh, bravo, Sarah, je te fais d'énormes bisous. J'ai eu peur au début,
9: Ah ouais, on a tous stressé, franchement.
1: Au début, j'ai eu très peur, Sarah.
9: Parce qu'il était de bonne humeur.
2: Tout est possible, hein. On sait pas dans la vie, hein.
9: Non, mais bon. Ouais, écoute, quand même.
1: Tu t'en sors bien, hein, Sarah. Bravo. On te fait d'énormes bisous. On est très heureux pour toi.
2: Merci.
1: Alors, on embrasse tous les enfants. Salut, Sarah. Merci d'avoir été avec nous sur Fun Radio.
2: Au revoir.
1: Eh, c'était incroyable.
7: Je suis soulagée.
3: Ah, mais moi aussi. Des hommes fidèles aujourd'hui. Qu'est-ce qui se passe?
7: J'adore.
9: Son sondage.
7: On a trouvé les deux sur les 100.
1: C'est à l'image de votre émission.
9: Exactement. Bravo, Sarah.
1: Voilà, allez, chérie. Dans un instant, il y aura un cadeau de dingue à gagner. Vous le savez, un séjour dans un parc d'attractions espagnol d'une durée de 3 jours et 2 nuits pour 4 personnes d'une valeur de 1380 € sur Fun Radio. Vous envoyez Cyril au 74 900 pour gagner ce cadeau de fou. Il y aura le canular de Jordan Deluxe, bien entendu. Et vous allez voir, la question de Stéphane, elle est pas évidente. D'ailleurs, pas évidente, mais pas mal. Pas mal. J'aime bien, et j'aime bien l'idée. Cette question, ça me plaît. J'aime bien. Ils ont des couronnes, ces gens. Allez, à tout de suite sur Fun Radio.
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1: Merci d'être avec nous sur Fun Radio. Qu'est-ce qu'on est heureux d'être là et qu'est-ce qu'on est heureux pour Sarah, notre auditrice, il y a un instant qui a voulu tester son mari. Ça s'est tellement bien terminé, je suis tellement content pour eux là. J'étais pas bien. Je vous jure, j'étais vraiment pas bien. Sans déconner, hein. Je me suis dit si ça le fait pas, si j'aurais. Ça m'aurait flingué le week-end prochain et même l'année 2027.
2: On aurait épousé 25 ans de mariage. Hein.
1: Ouais, tu te rends compte, 7 enfants.
3: Ouais, 7 enfants.
1: Ah non, mais je peux pas. Là, ça, c'est pas, c'est pas nous, c'est pas nous. Ah, ouais. C'est pas nous, ça n'est pas nous. Ça n'est pas nous, c'est pas notre France. Il y a Sharon qui est avec nous. Salut Sharon.
4: Salut Cyril, salut les merguez, comment ça va?
1: Très
4: salut.
1: Bien Sharon, merci d'être avec nous. Ma chérie, t'habites où?
4: J'habite à Villeurbanne, à Lyon.
1: Oh, je connais très bien, bah, ouais, on connaît, bah, bien sûr, t'es kiné.
4: Exactement.
1: Ah bah les kinés, ça cartonne, hein. tu dois bosser comme une dingue toi.
4: Oui, quand même.
1: Eh, mais kiné, t'es obligé d'être musclé quand même un peu, non?
4: Non, ça va, ça va.
1: Ça va? Ah ouais.
4: Ça va, tranquille.
1: Bon, bah très bien. Écoute, moi, je suis content de t'avoir au téléphone, en tout cas.
4: Ah, moi aussi.
1: Voilà. T'en es où, toi, sentimentalement? T'es.
4: Bah, je suis mariée depuis un an.
1: Tu veux pas qu'on teste ton mec?
4: Non, ça va aller.
1: Ça va aller, t'as raison. Prends pas le risque. Tu veux que je te dise, moi aussi, franchement, j'en ai marre de ça. J'en ai marre de ça, c'est trop. Sharon, tu vas jouer avec nous et tu vas jouer pour un cadeau de dingue. Tu vas jouer pour un séjour dans un parc d'attractions espagnol d'une durée de 3 jours et demi. Pour 4 personnes.
4: Wow.
1: Valeur 1380
5: euros. Wow. C'est énorme.
1: Plus 2 places pour la demi-finale de l'Alpine Major. C'est le tournoi de paddle, hein, à Roland-Garros, 140 euros. C'est un cadeau de dingue.
4: Incroyable.
1: C'est presque 1600 euros de cadeau.
5: Et pas ouais, mal.
4: Et ouais, c'est dingue.
1: Ça rigole pas. C'est toi qui pose la question. Ils ont 3 minutes pour trouver la bonne réponse. Attention, c'est parti. Sharon.
4: Ok, alors la question, c'est la suivante. Qu'est-ce qui pourrait bientôt coûter 15 000 euros en France?
1: Qu'est-ce qui pourrait bientôt coûter 15 000 euros en France? Allez, vous avez 3 minutes pour ne pas trouver la bonne réponse. Que si vous ne trouvez pas, Sharon a gagné.
5: Est-ce que c'est un nouveau portable qui va bientôt sortir?
1: Alors, hein, tu penses à quoi?
5: Ah bah, il y a des nouveaux portables. Il y en a un qui vient de sortir là, 4 000 euros,
1: ouais,
5: qui est sorti hier, un pliable.
1: Justement, donc, il va nous en parler ce soir, ouais. Raymond, là, à la télé, parce qu'il est énervé. Ce sera
5: dingue.
1: Ça sera la téloche à Raymond, ça.
5: Ah ouais, complètement dingue.
1: Ouais. Donc, 4 000 euros, bah non, c'est pas ça.
5: Non, c'est pas ça. Bon,
1: merci.
3: C'est pas 2 litres de gasoil.
5: C'est ça.
3: Bon, on y va, hein.
1: Alors, tu veux que je te dise, je ne rigole même pas
3: on
1: parce
3: y va,
1: que
3: là,
1: je te
3: hein.
1: le dis. On y va tout droit. Non, mais c'est complet. C'est une dinguerie. C'est une dinguerie. Oui, Fabien.
6: Est-ce que actuellement c'est gratuit? Ce truc-là qu'on va avoir à 15 000 balles.
1: Oui, oui, c'est gratuit.
6: Alors, je pense que c'est une année scolaire de terminale. Un truc de ouf. Maintenant, on va payer l'école, c'est pas ça?
3: Ah, t'as vu l'info.
1: On va
3: alors.
1: Payer l'école, 15 ouais. 000 euros.
6: L'année?
1: 15 000 euros l'année.
6: Bah, je sais pas, c'est un truc de ouf.
3: 1500 balles par mois.
6: Bah oui. Bah, c'est l'école. T'as des beaux cahiers, t'as des beaux stylos.
1: Il y en a pas beaucoup qui vont aller en terminale. Bah, je te le dis.
6: T'as
1: moi,
6: des beaux livres?
1: Non.
2: Est-ce que c'est un objet?
1: Oui et non.
7: Est-ce que c'est un impôt sur les voitures électriques?
6: Ah, c'est un impôt?
1: Non.
6: Ah, c'est un malus.
7: Ouais, malus électrique.
6: Pourquoi?
3: Je sais.
7: Ben parce que si tu roules trop en électrique pour compenser la perte de l'essence, hop, ils vont nous taxer.
1: Non. Il est intelligent.
6: Non.
5: C'est ça?
1: Il est intelligent, mais il est complètement à côté de la plaque.
5: Parce que non. C'est un service, non?
1: Non. Fabien.
6: Non, mais effectivement, je vais aller là-dedans. Est-ce que c'est un malus? Genre, t'achèteras une Ford Fiesta et t'auras 15 000 balles à payer en plus parce que c'est à l'essence.
3: Mais elle vaut déjà 15 000 balles.
6: Bah oui, mais non, c'est ça en France. Alors je sais pas. C'est pas le malus.
3: Non, arrêtez avec les malus. C'est bon, stop.
7: Est-ce que
3: non.
7: C'est pas une amende si tu trompes ton partenaire? Tu auras une amende de 15 000 euros pour justement souder les familles.
6: Ah, pas mal.
3: Moi, j'ai
6: mal.
3: Pas la trésor.
7: Putain, en plus, ça ferait 45 000 du coup.
3: Ouais, du tout. Non, pas ça parce que c'est la prison.
6: C'est ça ou pas, Cyril?
1: Non, mais les mecs, moi, je vais vous dire.
6: Est-ce que c'est une amende?
1: Moi, je vais vous dire, oui, c'est une amende.
6: C'est une amende quand même.
2: 15 000 balles.
6: T'as fait sur
3: l'amende.
6: Tu fais 15 000 balles. Wow. C'est pas le code de la route quand même. Ça par rapport au code de la route, c'est pas genre tu prends
7: un stop ou
6: un stop. C'est pas 15 000 balles quand même.
1: C'est pas 15 000 balles, mais c'est pas le code de la route, mais c'est pas loin.
6: Ah bon?
7: C'est pas loin.
5: Ah, c'est en voiture.
1: Chana, on est d'accord.
2: Ouais.
1: En voiture.
5: Ah, c'est peut-être pour le scooter.
1: Le scooter.
5: Oui.
6: C'est quoi le scooter?
1: C'est pas le scooter. Mais non, pourquoi pour scooter? Il se passe
5: bah,
1: quoi? Il reste combien de temps là, Kassim? Ça fait quand même 2 jours qu'il cherche.
5: Il reste 40 secondes.
1: 40 secondes. Ouais.
6: Est-ce que c'est pas genre l'amende d'ultra grande vitesse? Si t'es à 100 km/h au-dessus du truc, bim, tu prends 15 000 balles.
1: Ah bah non, là c'est terminé, là c'est fini. Là.
3: Non, c'est une amende en France qui va arriver.
1: Ouais, c'est une amende.
6: En bagnole.
1: En
3: voiture.
1: En bagnole,
3: exactement.
1: Ouais.
7: Avec la pollution, est-ce que c'est un rapport avec la pollution?
1: Oui.
6: Ah ouais?
5: Ah, le pot de Catalyse.
1: Non, ça rapporte avec El Pollution.
7: El Pollution?
6: Ah, si tu vas en Espagne.
5: Ah, c'est si tu bouges ton trou d'échappement.
6: C'est ça. Mais le trou d'échappement.
7: Non, il y a que toi, Jordan, qui bouche le trou d'échappement. Ah ouais. Personne ne fait ça.
1: On n'est pas avec toi le week-end. Hein.
6: J'avais jamais entendu ça, le trou d'échappement.
5: Ben oui, t'as une amende.
1: Non. Eh bien, ils n'ont pas trouvé. Eh oui, Sharon, tu as gagné le cadeau, ma chérie.
4: Merci beaucoup.
1: Un séjour dans un parc d'attractions espagnol d'une durée de 3 jours et 2 nuits pour 4 personnes.
4: Merci 1380 beaucoup,
1: euros plus les deux places pour la demi-finale de l'Alpine Major. C'est le tournoi de paddle, le plus gros tournoi de paddle du monde. Ça y est, à Roland-Garros actuellement. Et on va donner la bonne réponse. Alors, c'était quoi ces 15 000 euros?
2: Alors, un an de prison et 15 000 euros d'amende si vous jetez votre mégot de cigarette par la fenêtre de votre voiture. Alors, ça va pas arriver, c'est pas fait, c'est une proposition d'un sénateur.
3: Bravo.
2: En fait, aujourd'hui, c'est 135 euros d'amende, mais il considère que le départ de feu des incendies qu'on a eu cet été, etc., c'est à 15% à cause des cigarettes jetées par la fenêtre. Mmh. Donc, il veut durcir la loi par rapport à ça.
6: 15 000 balles, on
3: Peut réfléchir.
1: Je suis très d'accord. Je suis très d'accord.
6: Ah ouais, moi aussi.
1: Bravo mon chéri. Bravo. Je sais pas qui est ce gars, mais bravo.
3: Bravo.
1: Mon chéri. Bravo. Bravo ma chérie d'avoir été avec nous. Merci Sharon.
4: Merci beaucoup. Continuez comme ça, vous êtes au top. Merci beaucoup.
1: T'es un amour, c'est toi qui es au top, Sharon. Merci d'avoir été avec nous. Oh, dans un instant, le canular de Jordan. Ah là là là.
3: Dommage.
1: On va s'écouter un football.
6: Non.
1: Fort to the floor.
5: J'ai du temps ou pas? Oui.
7: Malheureusement, oui.
1: Malheureusement, oui.
5: Super.
1: Restez avec nous sur Fun Radio. C'est quand même le climax.
6: Yes.

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1: Eh les chéris, moi j'ai quand même envie d'appeler le mec de Jordan.
2: Pour le tester. Ouais.
3: Alors, j'ai peur.
1: Mais mec, moi je pense que là, moi j'ai envie de l'appeler parce que on peut le tester. Franchement, allez, c'est pas mal. Tu vois pas que on moi je dis tous les jours on teste voilà la fidélité de
3: ou de la meuf
1: de Fabien.
3: Oh non. Oh. Quoi que, si je veux dire un truc, la confiance n'excuse pas le contrôle.
1: Exactement. Voilà.
3: Donc je peux quand même. Mais bon,
1: en plus ta meuf, je peux l'appeler directement avec ma voix.
3: Non. La barbe.
1: Mais c'est vrai. Bah attends, au moins comme ça.
3: Cyril.
1: Bah quoi.
3: C'est pas ça le jeu. Le jeu, c'est pas que toi t'appelles en disant salut, c'est Cyril, Fabien n'est pas là. Non, c'est pas ça le jeu.
2: Bah oui, elle va dire oui. Attends,
3: hein. Bah ça marche pas.
1: Oui,
3: ça.
1: Oui, c'est la meuf de Fabien.
3: Oui, mais respecte-moi, Jordan.
2: Vous avez une voix. C'est vrai que vous êtes séduisant.
1: Non,
2: ça,
1: non, mais non, si, ton mec. Ton mec, je vais voir. Je peux essayer de travailler les voix que je peux faire avec ton mec.
2: Ouais, mais je suis pas super chaud.
1: Non, mais donne-moi 2-3 infos sur lui. Où est-ce que j'ai pu le rencontrer?
2: Vous auriez pu le rencontrer. Ah bah il travaille avec un député.
1: Bah oui, alors, mais
2: donc,
1: c'est qui?
2: Voilà, il s'appelle le nom de le député.
4: Oh là là.
1: Mais non, il est allé où dernièrement, tout ça? Oh là là.
2: Bah, il est tout le temps chez moi, hein.
5: Les restos, les machins.
2: Bah si, bah, si, il va tout le temps. Il passe devant la closerie des Lilas parce que c'est à côté de son appartement. Donc, ça, vous pouvez dire ça.
1: Il habite où? Il habite vers où?
2: Il habite, closerie des Lilas.
5: Donne pas la capable de donner.
2: Bah oui, non, c'est ça. Qu'est-ce que je pourrais vous dire?
3: Est-ce qu'il a un petit spoop?
2: Non,
3: non, sinon ça marche pas.
5: Non, c'est pas pour le jeu, là, c'était pour nous.
2: Il est toujours en costume. Il est tout le temps à l'Assemblée, puisqu'il passe son temps là-bas. Donc, il travaille là-bas.
1: Mais je suis qui? J'ai plus voir où.
2: Ah, bah là, c'est vous.
1: Est-ce que vous voulez que ce soit moi qui le fasse ou quelqu'un d'autre? Parce que vous n'avez pas peur qu'il me reconnaisse, moi?
2: Non, je pense pas qu'il va vous reconnaître.
4: Ah, ouais. Si, moi, je pense que si.
1: C'est moi?
2: Bah, vous pouvez tenter des voix pour voir.
4: Parce qu'on reconnaît.
1: Oui, alors, on tente des voix.
2: S'il vous plaît, pour que je vois.
1: Moi, j'entends une.
2: Ah, je ferme les yeux.
5: Moi aussi, je fais.
2: Vas-y.
6: Allô, Salim?
2: Ah non, ça passera pas.
4: Non, mais attendez.
2: La personne a 90 ans.
4: C'est une vraie proposition.
6: Allô, oui, bonjour, Salim.
4: C'est Michel Marie.
6: C'est le commissaire Rougemont, là, pareil.
2: Il va craquer tout de suite.
4: Non, mais faut vraiment faire un vrai test.
3: Bah oui.
4: On dit qu'il est sensible.
1: Allô, Célim?
2: Ah ouais, bah ouais, oh, putain, la vache.
1: Salut, c'est Fabrice, on s'est rencontré à Closerie des Lilas, t'étais avec un garçon avec un petit zboub.
4: Bah, non, mais là, ça fait trois que t'as pas
5: envie de voir. C'est comme patron incognito. J'ai l'impression qu'on te crame quand même.
2: Et lui, il est pas mal, quand même.
3: On me dit qu'il sort un peu dans les bars mexicains. Moi, je suis pas fait, là, pas là, mexicain, c'est droit.
4: Non.
3: Oui, j'arrive.
1: Ouais, toi, t'es éliminé d'office.
3: Oh non, pourquoi? Non,
1: mexicain. T'es éliminé d'office.
3: On s'est explosé!
1: On a pris un tequila! Allez, sors.
2: Non, après, sa famille habite à Montfermeil.
3: Ah,
1: pas mal.
2: Donc, vous pouvez dire. Et sa maman a un restaurant.
1: D'accord.
3: Okay. Il donne toutes les infos.
2: Mais il y a un plat du jour dans ce restaurant.
4: Merci, Jordan.
1: Qui veut le tenter?
5: Kusmi.
3: Moi, je peux essayer.
1: Allez, Kusmi, vas-y, Kusmi.
3: Kusmi, je le connais pas, Salim.
1: Ouais, c'est mieux. Allez, vas-y, Salim. Va dire Kusmi.
5: Il te connaît pas non plus.
2: Je vais perdre mon mec.
4: Et prends une belle voix.
7: Pour enregistrer votre nom et les motifs de votre appel, pour vérifier la disponibilité de cette personne.
3: C'est normal, ça marche. Vas-y.
8: Pedro. Pour Salim.
3: Alors s'il décroche à ça, mec.
5: Il décroche à tout.
8: Non, mais après, c'est un texte. Après, Pedro, c'est un texte qui apparaît.
7: Ne quittez pas.
3: Non, mais s'il décroche à Pedro, les mecs. On va se pisser dessus.
9: Oui, allô?
8: Oui, Salim?
9: Oui.
8: Oui.
9: Bonjour.
8: Bonjour, c'est Pedro, je te dérange pas?
9: Non, non.
8: D'accord. Dis-moi, on s'est croisés il y a, je dirais, 10-15 jours vers la closerie. Je sais pas si tu te rappelles.
9: Oui.
8: Et tu m'avais laissé ton numéro et tu m'avais dit est-ce que voilà on peut se revoir, on peut se rappeler. Et donc bah écoute, je te rappelle maintenant quoi.
9: Attends, ça me dit rien du tout. Je suis désolé.
8: Je suis brun. On s'est parlé. Voilà, enfin vraiment à l'Assemblée, on a parlé un tout petit peu politique. Et tu m'as dit ah ce serait bien qu'on échange les numéros, tout ça et tout, pour pas forcément parler pro, mais parler voilà quoi pour savoir. Enfin, j'ai pas l'habitude de faire ça, mais voilà, je t'ai trouvé. Assez mignon et je voulais savoir si tu étais disponible.
9: Mais non, je suis pas disponible et désolé, ça ne me dit absolument rien.
8: D'accord. Et est-ce que tu voudrais qu'on se voit pas forcément pour boire un café, pour discuter, pour pouvoir échanger des choses?
9: Mais vous faites quoi à l'Assemblée?
8: Alors moi je travaille pas du tout à l'Assemblée, moi je travaille juste à côté dans une boutique.
9: Non, mais je suis désolé.
8: Ça n'engage à rien. Hein.
9: Non, mais je suis désolé. Je trouve que la demande est inappropriée.
8: Bah, tu m'as donné ton numéro quand même. Enfin, je te tutoie, tu m'as donné ton numéro.
9: Ah non, je donne pas mon numéro comme ça. Sinon, je m'en souviendrai. Donc là.
8: Bah, j'ai pas pu l'inventer, Salim, ton numéro.
9: Ah non, mon numéro est sur Instagram, il est partout. Donc je suis désolé, mais c'est inapproprié. Merci, au revoir.
8: Bah écoute, au revoir. Je te souhaite une excellente journée, Salim. Merci quand même.
4: Moi, je suis désolée, je pense que ça va passer parce que justement, il lui a dit, ouais, tu m'as donné ton numéro, et vu qu'il l'a pas fait, c'est bizarre.
2: Oh, bah non, bravo, Pascal.
4: Moi, je suis sûr qu'ici,
1: ah ouais, non, il a le zboub en feu.
2: On le sait tous les jours.
1: Exactement, il a le zboub en feu.
2: Il faut lui dire, c'était une blague quand même.
1: Mais non, on s'en fout.
5: Il a décroché avec Pedro.
1: Non mais Pedro, franchement, tu t'as donné ton numéro. Non mais c'est pas sérieux, sans déconner.
2: Ah,
1: Pedro,
2: il vous a
10: pas,
2: bien dit.
10: Et je sais pas, ça m'intéresse pas. Je suis en couple. C'est la demande qui est pas bien.
1: Exactement. Ouais. Là, non.
4: Oh, ben, ça va ou quoi? Mets-toi en question, Jordan.
1: Et il a pas parlé une fois de toi. Non mais tu n'existes pas. Non mais sans déconner.
10: C'est vrai.
1: Non mais sans déconner, tu n'existes pas. Mais c'est juste la démarche qu'il a dérangé. Mais c'est tout.
2: Non, mais vous avez vu le niveau d'intelligence par rapport à moi? C'est dingue. La demande est inappropriée.
8: Mais moi j'ai. Pourquoi on prend pas plutôt Salim, puis pourquoi on prend Jordan à l'antenne?
1: C'est vrai que t'as raison.
8: Il est mieux.
1: Pas con ce que tu dis. Bah, en tout cas, on aura testé. Jordan, écoute, t'as pas fait de canular aujourd'hui.
2: Ah merde!
5: Ouais. Non, c'est pas grave.
1: Non, c'est pas grave.
2: Ah non, attendez, non, y a pas le temps d'en faire un petit.
5: Mais ton gars est fidèle, c'est mieux qu'un canular.
1: Ah, bien sûr.
5: Ton gars est fidèle.
1: Non, il est pas fidèle. Il aime pas les demandes inappropriées.
2: Ah, et ben, vous pouvez pas les réessayer avec votre voix.
1: Ça n'a rien à voir, mais non, on va pas tous taper.
2: Si tu mets Pedro, le pote de Pedro dans la demande.
5: Si Miguel, il appelle et qu'il répond, on arrête.
1: C'est bon, là, la demande était inappropriée. Tu vois, il aime pas les demandes inappropriées, je le connais.
2: Mais dites, je suis approprié.
1: Ouais, merci. Je comprends rien de ce qu'on dit. Là.
4: Non.
1: Merci d'avoir été avec nous sur Fun Radio. Merci Raymond. Merci Polka. Merci Cosmi.
4: Merci.
1: L'autre, elle a dit de rien. Merci Jordan. Merci Fabien Delette. Et merci notre chipo Chana Louston. On sera de retour demain, bien entendu, avec tous les merguez dès 16h sur Fun Radio. Merci à tous et tout de suite. On se retrouve en télé 18h20. Aïe, aïe, aïe, il y a du Rififi et Loulou là.
2: Oula.
1: Dans l'équipe. Ouais. Il y a deux chroniqueuses qui sont en embrouille. Et
2: ah
1: on va essayer de les rabibocher ce soir.
2: J'adore.
1: Ouais, ouais, c'est un truc de fou. Je ne le savais même pas.
2: Ah oui,
1: Je ne le savais même pas. Allez, à tout de suite sur W9 et tout de suite on vous laisse avec l'excellent Clément et toute la team Fun Radio.
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12: Merci Cyril pour l'excellent Clément. Ça va être dur, ça fout pas du tout la pression. Ça, il est 18h, bienvenue, c'est la team Fun Radio qui démarre.
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12: 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Salut tout le monde et bienvenue sur Fun Radio. J'espère que vous allez bien. Salut à ceux qui sont là depuis le début de l'après-midi, ceux qui débarquent à l'instant, qui sortent du taf, peut-être de l'école. Bienvenue aujourd'hui, c'est jeudi, nous sommes le 10 septembre et on est trop contents d'être avec vous. On va se marrer aujourd'hui. On a un invité tout à l'heure, je vous le dis. On a des témoignages, hein. De plus en plus, si vous avez une vie de dingue, on vous a donné un numéro 01 42 48 5000. Un gars nous a appelé, il va venir avec nous tout à l'heure. Il est sorcier. On aura un sorcier avec nous.
4: Un vrai.
2: Il a une baguette. Je sais pas si tu me la montrera, à la caméra.
12: Non, il y a rien de sexuel, là. Vraiment, Justine, là, vraiment.
4: Ah, une baguette magique?
2: Oui.
5: Bah oui, il est sorcier.
4: Non, il est pas sorcier version baguette magique.
5: Mais je te jure.
12: Il a vraiment une baguette magique.
2: Inès, au standard, l'a eu au téléphone, il a une baguette magique.
4: Alors là, je veux qu'il me montre sa baguette directe.
12: Eh ben, ce sera le cas tout à l'heure. Bienvenue, vous l'entendez, Justine et Valentin sont déjà très en forme. Toujours. On va commencer avec un petit Clément dans la rue. Je suis descendu dans la rue dans un instant, parce qu'on fait une émission spéciale le dimanche maintenant. À partir de 21h, tous les dimanches soirs, 21h minuit, dimanche, on aura une voyante. Donc je suis allé dans la rue tout à l'heure.
2: Voyante.
12: Mais j'adore. Mais on vous a dit, franchement, il y a un seul numéro. Vous voulez parler d'un sujet? Je sais pas, votre passion, c'est le basket. On peut parler du basket. Vous êtes pharmacien, vous me dites, mais moi, j'ai des anecdotes dans ma pharmacie, les gars, viennent de me demander ça. N'importe quel est votre métier. Venez en parler. Cette émission, vraiment, on la fabrique ensemble. On fait de la radio tous les jours ensemble. On est en direct. Donc, il y a un numéro de téléphone. C'est un 01. C'est gratos. Vous appelez maintenant 01 42 48 5000. 01 42 48 5000. On écoute un peu de bon son. On écoute Bébé Rexha et David Guetta. Et dans un instant, effectivement, je suis descendu dans la rue. J'ai demandé s'il y avait une voyante en face de vous. C'est quoi le truc que vous aimeriez connaître sur votre avenir ou sur l'avenir du monde? Et il y a plein de réponses différentes. Je l'ai fait tout à l'heure dans la rue. On écoute ça dans quelques secondes sur Fun Radio. Juste avant, montez le son. Bienvenue sur la première radio dance de France.

0: Bienvenue sur Fun Radio, bienvenue dans la Team Fun Radio.
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0: On vous en parlait, on est là tous les jours, 18h, 21h, et puis le dimanche, nouveau rencard à partir de 21h. Et puis on a des invités. La semaine dernière, on a parlé sexualité. Cette semaine, on va parler voyance avec Annabelle Devilieu, qui est clairvoyante et qui va venir directement répondre à toutes vos questions. Et tout à l'heure, en me promenant dans la rue, j'ai croisé plein de gens et je leur ai demandé si toutefois vous aviez une question à poser à notre voyante, ce serait laquelle ?
2: Est-ce que j'aurai une alternance ?
0: Est-ce que t'es en train de chercher là ?
2: Oui.
3: Je préfère pas savoir. Je trouve ça plus cool de découvrir en fait ce qu'on va vivre et vivre chaque moment présent.
4: Est-ce que je vivrai heureux ? Voilà, tout simplement. Est-ce que je vivrai heureux ? Ce qui m'a arrivé demain, est-ce que ça sera le bon pour moi pour mon avenir ? Voilà, tout simplement.
5: Non, moi je veux rien savoir sur l'avenir.
0: Tu préfères avoir la surprise ?
5: Oui.
0: Tu le sens comment ?
5: Je suis assez confiant.
2: Est-ce que j'aurai le permis ? J'attends le permis là. Est-ce que je l'aurai ? J'attends ma date d'examen. Est-ce que j'aurai mon permis ? Et de quoi je vais mourir ?
6: Est-ce que je vais finir riche ?
0: C'est combien riche à peu près ?
6: Le million par mois.
0: Le million par mois, c'est vraiment très très riche. T'imagines le million par mois ?
7: Non, Justine. Mais de quoi je vais mourir ? Moi je pourrais pas, ça m'angoisserait de savoir de quoi je meurs.
0: C'est pas
7: parce
0: de
7: que,
0: quoi.
7: Du coup, bah si, parce que là la dame, c'est ce qu'elle a dit.
0: Ouais, ouais.
7: T'imagines dès que tu fais imaginer, elle te dit bah vous allez mourir dans un accident de voiture. Dès que tu prends la voiture, tu flippes, c'est horrible.
0: Est-ce que tu préfères savoir comment tu meurs ou t'as la date, mais tu sais pas comment ? Mais t'as la date. Genre imagine, il y a des films comme ça où genre imagine là, je peux te dire j'ai la date de ta mort.
7: Si je suis obligée de choisir entre les deux, je pense que je préfère la date.
0: Okay.
7: Parce que de comment je vais mourir, si c'est une
0: chose
7: tu vois, qui peut être banale, c'est insupportable.
0: Je le laisse, tu vois, parce que j'ai ce don, je peux te donner la date.
7: Ouais. Trop bien, c'est quand ?
0: Écoute, ça m'embête de te le dire, je vais juste te donner un indice, ce sera un lundi, mais je peux pas dire lequel. Je vais te donner un deuxième conseil, profite bien du week-end, t'imagines. Allez, il y a Audrey qui est avec nous. Salut Audrey, bienvenue sur Fun Radio.
8: Salut
0: Audrey.
7: Salut. Salut,
0: imagine,
7: Audrey.
0: On a une voyante en face de toi. T'as une question. Qu'est-ce que t'aimerais savoir sur l'avenir, toi ?
8: Ben, moi, j'aimerais savoir si je vais avoir un jour une belle fille. Alors, je suis.
0: Parce que la mienne est dégueulasse et j'en veux une belle.
8: Non, parce que je suis maman de trois garçons, ils sont encore pas très grands. Mais j'aimerais quand même, en tant que maman bienveillante, une belle fille, voilà.
0: Alors.
8: Savoir déjà si.
0: Méfie-toi, est-ce qu'il y a des jumeaux dans ta famille ?
8: Il y a des jumeaux, mais pas de mon côté à moi.
0: Enfin, mais fais gaffe. Fais gaffe, parce que je vais te dire, moi, j'ai quelqu'un que je connais. Il voulait absolument un garçon. Il a eu deux filles et il s'est dit, bon, allez, tu sais quoi ? On va tenter. Et après, il a eu des jumelles. Donc, il s'est retrouvé... Au début, il voulait deux enfants. Il s'est retrouvé avec quatre filles. Alors, c'est un bonheur absolu. Hein. Mais quatre filles, quand même, quand au début, tu dis, on voulait que deux enfants. Allez, on essaye d'avoir un garçon et quatre.
7: Mais c'est le jeu, hein.
0: Ouais, puis après, peut-être, peut-être qu'ils changeront de genre et que t'auras un jour une fille. On verra bien, Audrey. L'avenir nous le dira. Rappelle-nous, on verra peut-être ça dimanche. Il y a Julien qui est là également. Salut, Julien.
9: Salut tout le monde.
0: Salut à toi, Julien.
10: Salut, Julien.
0: Qu'est-ce que tu demanderais, franchement, si t'avais une voyante en face de toi, toi ?
9: Est-ce qu'un jour on pourra se marier avec une IA ?
0: Ah, oh. C'est une bonne question.
10: Bah, je pense que oui.
0: T'es actuellement en couple ou pas, toi ?
9: Oui.
0: Ouais, mais t'hésites, du coup, tu te dis, écoute, peut-être qu'un jour, j'aurai un modèle qui peut lui ressembler physiquement, qui répond la même chose, mais qui est moins, franchement,
7: c'est
0: je
7: horrible.
0: Pense que ça arrivera.
10: En France, peut-être pas, mais il y aura des pays, je pense, où ça va arriver assez
0: partout.
10: Vite.
0: Partout. Mais oui, mais un jour, mais c'est, tout ce qui arrive à l'étranger arrivera un jour en France, tu vois. Ça arrivera, c'est sûr.
10: Mariage avec une IA, ouais.
0: Il y a des gens qui le feront. De se dire, mais t'imagines, plus aucune frustration,
7: Autant pas te marier, moi, je trouve. Si c'est pour pas avoir quelqu'un, autant être tranquille chez toi, solo.
10: Si quand tu divorces, elle prend la maison. J'avoue, autant pas te marier.
0: Ça va être bien, cette émission sur la voyance. Ça va avoir vraiment de grands débats. Julien, Audrey, je vous souhaite une belle soirée. Merci d'être venu témoigner. Salut à tous les deux. Je vous poserai la question tout à l'heure. Justine, Valentin, on en reparlera. On écoute des fleurs. C'est Stromae et Tovlo. Vous êtes sur Fun Radio. Ne bougez pas. Il va se passer plein de trucs dans les prochaines minutes. Que va-t-il se passer? Bah, par exemple, il y aura le forum de Justine. Et on parlera de quoi? On parlera des pires hontes à l'école primaire.
7: Ouais, ça arrive. Désolé.
0: Il y a du gros dos.

0: très très bonne nouvelle si vous êtes fan de Céline Dion. Je vous en parle dans un instant. Et puis sachez que tout un collège a été confiné parce qu'il y a un gars qui a fait un petit oubli un peu drôle quand même. Ça s'est passé en Côte d'Or. Je vous raconte tout ça dans quelques secondes. On écoute Riviera. Installez-vous confortablement. Courage si vous êtes dans les bouchons. On revient très très vite. C'est la Team Fun Radio. En attendant, tant qu'on vienne, vous regardez les autres, les voisins, et puis vous imaginez un peu leur vie. Ouais, le gars à côté là, il est quoi lui? Oh, il est comptable. Ah non, il est peut-être prof. Allez, réponse dans un instant sur Fun.
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7: Allons, on est de retour. Le forum de Justine, dans un instant, on va aborder l'école primaire.
8: Les
7: hontes en primaire. Mais oh là là.
8: C'est hyper drôle.
7: Là, il y en a un paquet. Je vais vous emmener aussi à l'école, parce qu'il s'est passé un grand truc en Côte d'Or. Toute l'école a été, tout le collège a été mobilisé pour un truc qui finalement est un peu drôle.

0: jusqu'au bout, ce morceau qu'on adore. Il est 18h21. J'espère que vous avez passé un bon jeudi. Demain, c'est la dernière ligne droite avant le week-end. Bon, il y en a qui n'ont pas de week-end, rassurez-vous. On sera là aussi dimanche soir. Nouvelle émission 21h minuit. Tous les soirs, 18h21. Je m'appelle Clément. Justine est à mes côtés.
1: Bien sûr.
0: Valentin n'est pas très loin. Il est en train de régler. Alors, il gère absolument tout dans cette émission.
2: C'est un peu la technique.
0: C'est un peu notre producteur, là. Il est en train de réparer les caméras.
2: Je fais tout, je fais la cam. Parce que quand on parle, il y a des écrans noirs derrière nous. Ouais. Alors que normalement, il y a notre logo. Donc, alors, je trouve ça dommage. Je trouve ça fait terne. C'est un peu une ambiance d'enterrement. Alors qu'on est censé quand même faire la fête.
0: Exactement. Parce que vous pouvez aussi, venir voir ce problème.
2: En fait, j'avais pas vu, t'as un t-shirt noir.
0: Ouais.
2: Donc vraiment.
0: On voit que ma tête. Ah ouais. Venez sur le.
2: C'est marrant. Tête juste.
0: On dirait que je suis une tête volante.
1: C'est bras.
0: Ultra flippant.
2: Gâche tes bras. Mets tes bras dans ton t-shirt.
0: Attends, je mets les bras derrière. Si vous vous connectez sur funradio.fr, normalement, vous voyez que ma tête, c'est très bizarre. C'est vraiment, il y a une tête qui flotte dans l'espace. Vous pouvez télécharger l'appli Fun Radio. Vous allez voir. C'est hyper flippant. J'ai un t-shirt exactement de la même couleur que le fond derrière moi. On dirait une tête qui vole.
2: Ah, ils ne font pas grand chose, hein. Mais qu'est-ce qu'on rigole.
0: Voilà. Visuellement, c'est très drôle. À la radio, bah, si vous êtes conson, ça donnera rien du tout. Mais on a plein de petites infos sympas. Je remets mes bras parce que faut que je trouve ces infos. Je remets les bras dans le dos. Comme ça fera marrer les gens, vous le dites. Il y a un WhatsApp qui vient d'arriver.

0: 06 43 07 12 89, vous nous écrivez. Première nouvelle, on va parler de Céline Dion. Céline Dion, le cancer vont commencer. Bah, très bien, Céline Dion, tout
1: arrête
0: va se voir.
1: De vouloir lui porter la choumoune.
2: Je vais pas lui porter la choumoune, elle commence samedi, je m'inquiète pour sa santé.
1: T'y crois pas, j'aime pas quand t'y crois pas, Valentin, comme ça, là.
2: J'y crois pas sur la totalité.
1: Oui, voilà.
2: Je pense qu'elle va bien commencer et que ça va être un peu plus compliqué sur la suite.
0: On verra. En tout cas, pour tous ceux qui ont pas la chance d'aller au concert et qui veulent un avant-goût, vendredi soir, dans Paris, il y a un karaoké géant dans le 19e arrondissement qui est organisé. Ça va être complètement dingue pour tous les fans.
2: C'est où?
0: En plein air. Il me faut mes bras, du coup. Pour avoir l'adresse. Mais comme les bras sont derrière, tu veux l'adresse exacte ou pas?
2: Bah, moi, je suis dans ce coin-là.
0: C'est vendredi, c'est demain. 11 septembre, dans le 19e arrondissement, la ville organise pour célébrer quoi? Les 40 ans de carrière. C'est où exactement?
2: Bon, c'est pas grave, t'embête pas.
0: Parce que chaque soir, les gens, ils vont devant le Royal Monceau, donc il y a Carreuil.
2: C'est chez elle, ça, Royal Monceau.
0: Ouais. Non, ça, c'est l'hôtel où elle loge.
2: Oui, c'est ça.
0: Et le karaoké géant, ils disent 19e arrondissement, mais il y a 500 000 personnes attendues, donc ça doit être sur une plage, j'imagine.
1: Le temps que c'est soit pas... ton tour là.
2: Non, attendez les gars, pas 500 000. 500 000 c'est un Français sur 20.
0: Non, 500 000 pour assister au concert. Non, pas dans le 19e.
1: Et
0: ça sera dans une place dehors. Ils savent pas combien de personnes, c'est gratuit.
2: 500 000 mon gars.
0: 500 000, c'est beaucoup. Alors, deuxième info, je vous le disais, en Côte d'Or, il s'est passé quelque chose. Il y a tout un collège qui a été un peu bloqué, mobilisé, parce que ils ont vu un homme passer par-dessus une barrière et accéder par le toit à l'établissement. Donc ils se sont confinés, et il y a un plan entier attentat et tout, ils ont bloqué tout le monde.
2: Ça fait alerte intrusion. Les enfants, ils sont formés à ça, ils vont sous les tables,
0: Exactement. Donc tout le collège s'est mobilisé. Hop, allez, tout le monde sous les tables, panique générale, et là, c'est un surveillant qui a oublié ses clés.
1: Mais non. Il est monté sur le toit, lui.
0: Bah, il s'est dit, il est pas sur le toit, il a escaladé il est passé 2 secondes sur le toit pour grimper par-dessus.
1: Excuse-moi, il peut pas appeler l'accueil comme ça.
2: Non, mais justement, il arrive en retard, il s'est dit, je vais la jouer discret, tu vois. Personne va remarquer mon retard.
0: Et tout le monde l'a remarqué. Et ils ont vu au loin un gars, ils ont dit, alerte intrusion, quelqu'un est passé au loin, on a vu une silhouette. Ils ont tout mobilisé. Et voilà, il s'est fait remarquer pour la journée, on l'embrasse fort. Il y a Eric qui est avec nous. Salut Eric, bienvenue sur Fun Radio.
3: Salut
0: à toi. Tu fais quoi dans la vie, Eric?
3: Je suis expert comptable.
0: Oh là là, expert comptable, là aussi c'est un métier, t'as pas le droit à l'erreur. Si tu fais le mauvais chiffre, imagine, au lieu de filer 2000 euros à quelqu'un, tu filmes 20 millions. Ah ok, petite erreur de la compta en votre faveur. C'est quand la dernière fois que tu t'es fait remarquer, toi? Ça peut être dans ton taf ou dans la vie.
3: Alors moi je suis coureur à pied, je cours tous les jours, je m'entraîne à fond, et il y a pas longtemps ma femme qui elle s'entraîne depuis à peine quelques mois, elle a fait un podium, elle a fait 3e d'une course, alors que moi j'ai jamais réussi à faire ça. Donc
1: voilà. Bien joué, bravo.
0: Tu t'es fait afficher, bravo Eric, on t'embrasse très très fort, merci d'être venu.
3: Merci, salut, bonne soirée.
0: Témoigner. Ne bougez pas dans un instant, Justine, Valentin, je vais même prendre Colline au standard. On va répondre à cette question et on vient de me dire qu'il y a une très bonne nouvelle sur Fun Radio. Des places pour Céline Dion, vous savez, c'est archi complet. Il y en a un que vous connaissez bien qui va vous en offrir.
1: Bruno,
0: exactement.
2: C'est classe.
0: Soyez là demain matin sur Fun Radio. Bruno sera là à partir de 6h. On espère que vous aussi. On embrasse évidemment toute l'équipe. Voici Mickey qu'on écoute maintenant. Et ça pique un peu quand même. J'adore ce son. Et on le partage ensemble sur Fun Radio. Je suis encore plus chaud depuis que je l'ai vu en live. Je pense que si je faisais de la musique, je pourrais chanter des trucs comme ça. Ça m'irait bien, non?
1: Pas du tout.
0: Quoi?
1: Ah non, je t'imagine pas.
0: Clément sur Fun Radio. Et ça pique.
2: Non, pas du tout.
0: Je vais savourer.

0: Vous écoutez la Team Fun Radio, très bon choix. On est avec vous jusqu'à 21h.
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0: Avec Justine, avec Valentin et puis avec vous, je vous le disais, il y a Colline du côté du standard. Salut Colline, bienvenue sur Fun Radio.
2: Salut, ça va?
0: Et toi? Voix de fille.
2: Alors moi,
0: trop
2: vous
0: sympa.
2: Savez, j'ai jamais peur d'avoir honte. Hein, donc,
0: j'aime bien. Oh là là.
2: La braderie de Lille, y a quand même des gens qui viennent du monde entier.
0: Ouais.
2: Et c'est interdit d'y aller en vélo, en scooter. Mais moi, je m'en fous. Enfin, j'avais besoin d'y aller, j'avais envie d'y aller. Du coup, je suis allée à la braderie de Lille en vélo.
0: Ouais.
2: Et du coup, quelle mauvaise idée, puisqu'il y a des millions de personnes. Donc forcément, un vélo. Et j'ai voulu contourner la braderie.
0: Ouais.
2: Et je suis rentrée dans une galerie commerciale très très très chic. Et là, du coup, très surprenant, le vigile m'a carrément accompagnée dans la galerie de luxe avec moi. Parce que comme c'est un truc... il surveille qu'il n'y ait pas des vols et tout ça. Donc moi, j'étais avec mon vélo à la main et le vigile qui m'accompagnait pour que je puisse traverser en sécurité la galerie.
3: Ouais. Allez, escorté par un vigile. Quoi.
0: Pas mal. C'est la dernière fois que tu t'es fait remarquer positivement presque à la braderie. C'était la semaine dernière, la braderie.
2: C'était ce week-end.
0: Le 3, le 4, week-end dernier. Quoi.
3: Après, positivement, je ne suis pas sûr. Hein.
0: Quand même un peu, avec un vigile, t'arrives, tu dis c'est qui cette star.
2: Je regardais par terre, mais
3: Ouais, tu dois être un peu honteux quand même.
0: Ça dépend. Moi, tu sais que j'ai une passion pour la braderie de Lille. J'y suis allé pendant des années, j'adore Lille. Et la braderie de Lille, c'est vraiment un truc
2: à voir. C'est trop bien.
0: C'est
2: incroyable. Il y a des gens qui viennent du monde entier.
3: Il y a des concours de moules, c'est pas ça?
0: C'est pas du coup.
2: Ah oui, devant les restaurants, il y avait une pile, elle est plus grande que ma taille. Et pour le savoir, le restaurant qui vend le plus de moules.
3: Ah, c'est ça, voilà.
0: C'est à la fin, ils font ça. Donc, en fin de braderie, le dimanche, t'arrives, il y a carrément un tas de moules. Ça sent la fête.
3: Ils sont pas trop mauvais,
0: les moules, ça sent pas trop mauvais. C'est pas comme les fruits de mer. C'est genre les crevettes, ça
4: sent vite.
0: Un tas de crevettes, ça puerait plus, quoi. Justine, dernière fois que tu t'es fait remarquer, toi.
4: Oh, moi, tu sais, à chaque fois que je vais dans un magasin avec mon fils, je me fais remarquer en règle générale parce que j'ai un enfant qui se roule par terre, qui hurle. Et moi, je suis un peu maman Montessori, tu vois. J'essaye d'être comme ça. Donc, je suis très calme en face de lui en disant, non, il va falloir arrêter ou alors je te laisse là et moi, je vais régler. Allez, bye bye. Et je pars un petit peu.
3: T'arrives à rester calme.
0: Tu cèdes ou pas?
4: Je reste très calme. Non, je cède pas, justement. Et ça ne me dérange pas qu'il hurle dans les magasins. Je peux vraiment l'entendre hurler pendant un quart d'heure jusqu'à ce que lui lâche et pas moi. C'est très
3: important. Ça dérange les autres?
4: Oui, écoute, le concept, c'est que je l'éduque. Donc, au bout d'un moment, je vais pas céder juste parce qu'il hurle. Donc, au bout d'un moment, il s'arrête et voilà.
0: Tu me feras penser à jamais prendre le train avec toi?
4: Ah non, pas dans le train, c'est que dans les magasins, ça stimule quelque chose.
3: Ah, dans les magasins, ça va, on peut faire chier les gens.
4: Non, mais c'est que...
3: pas dans le train.
4: C'est que quand il veut quelque chose, c'est quand il me ramène genre 4 jouets, quoi. Et je lui dis non, on avait dit un jouet. Et donc il me dit non, 4, je dis non, 1. Et celui qui gagne à la fin, c'est moi. Et donc on peut rester un quart d'heure comme ça.
0: Valentin, dernière fois que tu te fais remarquer, toi.
3: Moi, c'était lundi, j'ai été boire un café avec une amie, et elle était assise juste derrière la baie vitrée. Sauf que j'avais pas vu la baie vitrée.
4: Non.
3: Et j'ai voulu la rejoindre. Et j'avais paf!
0: J'adore ça.
3: Et tout le café qui s'est tourné à moi.
4: Oh,
3: et je me tenais la tête, j'avais mal. Et je me suis vraiment fait mal sur le coup.
0: J'adore voir les gars se prendre des baies vitrées. Sans qu'ils se fassent trop mal, mais j'adore. Non, mais c'est... la vitre est trop propre. C'est pour ça. À chaque fois, c'est au moins, c'est que c'est bien nettoyé.
3: En pleine journée, il fait beau. Quelle idée de mettre une baie vitrée?
4: Mais toi, mais tu regardes pas ou quoi? Imagine, t'aurais été en date, là.
3: Et la terrasse était installée, tu vois. Je me disais, je peux passer, quoi.
0: Ah, c'est drôle. Franchement, j'aurais aimé voir ça. Colline, je te fais de gros bisous.
2: Merci, à bientôt.
0: À bientôt,
4: bisous,
0: à Lille.
4: Colline.
0: Salut à
3: bisous.
0: Toi. Oh, on s'écoute un petit Ina avec Hot. Et puis juste après, c'est le forum de Justine qui va nous emmener à l'école primaire.
4: Ouais, l'école primaire pour nos pires hontes. Tu sais, j'aime bien ressasser comme ça le passé avec les hontes de tout le monde.
0: Avant tout ça, un peu de bon son. Normal, vous êtes sur la première radio dance de France.

0: Vous écoutez la Team Fun Radio, on va jouer avec vous et puis je vais vous raconter un cadeau qui a été donné à une mairie. Alors là, très très beau cadeau. Avant tout ça, voici le forum de Justine.
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0: 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Chaque jour, Justine surfe sur les forums, choisit un sujet et prend les réactions qui nous font le plus marrer. Et là, tu nous emmènes à l'école primaire.
2: Bah ouais, si vous vous êtes déjà tapé la honte à l'école alors que la rentrée c'était il y a seulement 2 semaines, vous inquiétez pas, il y a des gens, c'est vraiment pire que vous. Je vous les ai trouvés sous le sujet lancé par Télégogo qui a demandé sur le forum jeuxvideo.com, racontez-moi votre plus grosse honte au primaire. Et on va commencer avec celle de Renbach qui a écrit, j'avais une jupe portefeuille, elle s'est détachée pendant la récré et s'est envolée sur toute l'aire de jeu. Wow. Une des profs a dû courir après pour l'attraper. Elle a finalement réussi quand elle s'est coincée dans un arbre. Les adultes rigolaient tellement fort en me cachant des autres enfants. Trop la honte.
0: Wow, ça marque à vie. Hein.
2: Et puis tu sais, c'est comme les parasols qui s'envolent, tu sais, tu cours après et ça continue, ça va être horrible.
0: Ça me fait peur. Les parasols, c'est dangereux quand même. Là, j'ai vu cet été des gars courir après les parasols, tu dis, mais ça peut embrocher quelqu'un.
2: Ah, mais oui.
3: Il y a des morts, je crois, de parasols.
0: Des brochettes, ouais. Des fois, ça prend 2-3 touristes et après, tu les fais cuire le soir.
2: Fille Wine, j'ai accidentellement dit bye, je t'aime à mon prof de 6e en sortant de la classe une fois. Évidemment, c'était le prof jeune et beau gosse dont toutes les filles étaient amoureuses. Il a rigolé et il ne m'en a jamais reparlé, heureusement.
3: Quel mot tu dis bye, je t'aime?
2: Mais moi, je suis capable de faire des trucs comme
3: ça. Ah ouais?
2: Moi, je fais tellement pas attention, des fois, je peux dire.
0: Moi, c'est bisous. Moi, bisous, vraiment. Ah ouais. La bisous, banque, je peux avoir un rendez-vous vraiment. On se rappelle. Ok, bisous. J'ai des bisous à banquier.
2: Moi, je dis tout le temps ça. Dès les 7, dans la cour de récréation, quand j'étais en CP, j'étais assise sur une barrière avec d'autres copains et je portais une robe. Quand j'ai sauté pour descendre, ma culotte s'est accrochée à la barrière et je me suis retrouvée pendue par la culotte. Puis comme dans les dessins animés, elle s'est déchirée, je suis tombée, j'étais mortifiée. Ça c'est trop la honte. On a aussi le commentaire de Pub Ordinaire. Je faisais une présentation, mon professeur était juste derrière moi à son bureau, face à mon dos, et sans faire exprès, j'ai laissé échapper un petit pet qui lui a soufflé presque directement au visage.
0: C'était
2: tellement grave qu'il a commencé à utiliser son cardigan pour se
0: prendre
2: le nez. Toute la classe est devenue hystérique. Non mais même quand le prof remarque, c'est horrible, genre il aurait dû faire
3: semblant de rien. Mais il a dit le prof.
2: Le prof a utilisé son cardigan pour se couvrir le nez.
3: Ouais. Après t'as une répute toute l'année, tu te traînes une répute.
2: Ah bah c'est sûr, machine à prout. Et enfin on termine avec distraction. En jouant au football en EPS, j'ai été touchée au roubignol. J'ai pensé que tout allait bien pendant quelques minutes, mais j'ai ensuite réalisé que quelque chose n'allait pas et j'ai découvert que mes coucougnettes avaient enflé. Elles étaient énormes comme 3 points. J'ai donc dû marcher en portant littéralement mes roubignoles dans une main et j'ai dû mettre mon cartable dans l'autre main pour cacher cette scène.
0: Mais non. Déjà le mot roubignol. Ça fait longtemps que j'avais pas entendu un joueur de foot brésilien. Y a pas un joueur qui s'appelle Roubignol?
3: Robinho, ouais.
2: C'est moi qui ai changé les mots parce que c'était vraiment le mot. Et je me suis dit, il est quand même que 18h37.
0: C'est vrai. Et tu as bien raison. Merci de penser aux petites oreilles qui nous écoutent. Et non, j'allais dire aux oreilles de ceux qui nous écoutent. Moi, c'est pas ma plus grosse honte qui me vient, c'est celle de mon pote qui s'appelle Pierre. Je l'embrasse, Pierre Coutant. Qui un jour s'est trompé, tu sais, on faisait des sorties scolaires et s'est trompé de sac. Tu sais, t'as les sandwichs. Sa mère, elle a préparé un pique-nique. Elle dit, tu prends bien, je te laisse dans le frigo, demain tu prends le sac. Il prend le sac, il a pris celui de droite au lieu de celui de gauche. Il arrive, on va au mémorial de Caen, on commence à ouvrir nos pique-niques et il sort quoi? Un poulet mais pas cuit. Tu sais, sa mère l'avait acheté un poulet.
2: Mais attends, mais il a dû sentir le poids du truc, c'est énorme.
0: Tu sais, il est parti et tout. On arrive au pique-nique, au moment où il sort, il a un poulet mais pas du tout cuit. Puis il arrive et il a fait un poulet. Et on sait, voilà, gros fou rire, il est dit, ah mince.
2: Et la mère doit être dégoûtée parce que tu perds ce poulet, c'est horrible.
0: C'est pas un sandwich pour tous les invités. Voici Angèle, c'est ce qu'on écoute sur Fun Radio, une seule vie. On est trop content d'être avec vous, on se marre tous les jours. Je m'appelle Clément, il y a Justine, il y a Valentin, on est la Team Fun Radio, on est surtout votre nouvelle bande de potes tous les soirs. Moins d'écran, franchement, plus de radio. Venez vous marrer avec nous, on est là jusqu'à 21h et on va jouer ensemble.
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0: Salut tout le monde et bienvenue. Vous écoutez Fun Radio. Dans un instant, on va jouer. Vous rappelez du jeu Pyramide? On va faire pareil, mais à la radio. Venez jouer avec nous. 01 42 48 5000. 01 42 48 5000. Je sais pas si on va gagner, mais un truc est sûr. On va se marrer. Voici Angèle, une seule vie. Vous êtes sur Fun Radio. Qu'est-ce que...

0: Vous écoutez la Team Fun Radio, très bon choix, j'espère que tout va bien. On est là jusqu'à 21h et tout de suite, on joue.
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0: 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Vous connaissez le jeu Pyramide, on a décidé cette saison de le faire à la radio. Je vous explique comment ça se passe, déjà on va accueillir quelqu'un. Justine Valentin, je vous présente Émilie. Salut Émilie, bienvenue sur Fun Radio.
2: Bonsoir.
3: Bonsoir. Salut Émilie.
0: T'as fait un bonsoir de vraiment, oui. J'arrive à un syndic de copropriété. Bonsoir, excuse-moi, c'est commencé, on a voté.
3: Elle a fait un bonsoir, tu sais, de un pote à toi qui vient et il vient avec sa nouvelle meuf. Et elle ose pas à toi, elle a bonsoir.
0: Exactement.
2: Non, bonsoir. Bonsoir. La team. Ouais,
0: c'est la première fois que tu passes avec nous à la radio?
2: Oui.
0: Mais bienvenue, tu viens d'où?
2: De Villeneuve, dans l'Ain.
0: Dans l'Ain, le Zéro. On connaît bien. Tu fais quoi dans la vie?
2: Je suis juriste dans un cabinet d'avocats.
0: Trop sympa. Les juristes, j'adore parce que souvent, début de soirée, tu dis je suis juriste, c'est ceux qui sont un peu posés, calmes, toujours bien habillés. Et passé une certaine heure, j'ai fait les soirées de juriste. Tu te dis, là, il n'y a plus de loi, il n'y a plus de règles, soirée de juriste. Émilie, on va jouer à Pyramide. Je t'explique la règle.
2: Allez,
0: Justine va commencer, ensuite Valentin, ensuite ce sera toi. À chaque fois, je vais vous poser trois briques pour trouver le mot, ensuite deux, si vous êtes qualifié, ensuite un, si vous êtes en finale. Justine, c'est toi qui commence. Je te fais deviner un mot en trois briques. C'est parti, on y va. Attention, si je te dis récipient,
3: bol,
0: vin,
3: carafe.
0: Ah, c'est bien joué. En duel là, Justine, t'es en demi-finale. Et Valentin, si je te dis département,
4: Vendée,
0: c'est gagné. Bien joué. C'est vraiment des mots que j'ai choisis complètement au hasard. Attention, Émilie, si je te dis extension,
2: cheveux,
0: maison,
2: véranda.
0: Bien joué. En duel là, on salue tous les gens qui bossent dans le milieu de la véranda.
3: Bien sûr.
0: Je sais qu'il y en a qui nous écoutent là actuellement en Vendée. Justement, ils sont à fond.
4: Pourquoi il y a une boîte de véranda en Vendée?
0: La meilleure. La meilleure, tu verras, tu taperas, tu verras, ils sont incroyables.
4: Ta véranda Vendée?
0: Ouais. Bah, tu vas trouver. C'est du côté, je crois qu'ils sont à Dompierre-sur-Yon, je crois, pour être précis, mais.
4: Ah oui, c'est
3: genre. C'est spécialiste des vérandas.
0: Bah, bien sûr, mais parce que on vient de parler de la Vendée, moi, qui viens de Vendée à chaque fois. Mm-hmm. La seule fois où j'ai les potes qui bossent dans le milieu de la véranda, ils te disent, mais viens, nous, on te fait ça. Et j'y connaissais rien en véranda, j'ai regardé. Alors, j'ai pas de maison en Vendée, mais je sais que le jour où j'aurai une maison.
3: T'auras une véranda.
0: J'aurai une véranda, et elle viendra de là-bas. Tu as trouvé ou pas?
4: J'ai trouvé.
0: On parle des mêmes, ça commence par un A.
4: Ouais.
0: Ouais, voilà, on parle des mêmes. Allez, vous êtes tous les trois en demi-finale. On y retourne. Justine, en deux cette fois-ci.
3: Vas-y.
0: Poêle.
3: Casserole.
0: Oiseau.
3: Poêle.
4: Facile.
3: Oiseau.
4: Facile.
3: Ah, plume, pardon.
0: Plume, ça passe, elle est en finale.
4: Je crois qu'elle est en finale là-dessus.
3: Bah non,
0: ok. Attention. Valentin.
4: Ouais.
0: Effacer.
4: Gomme.
0: Oh, bien joué.
3: Allez, il a tous les trucs en un.
0: Très, très fort. Bah, non, mais c'était dur. Effacer, tu l'aurais eu.
3: Je suis bon. Bertrand, j'ai rien.
5: Trop énervé.
0: Attention. Ça vient de raccrocher. Émilie vient de.
3: Elle a abandonné.
0: Elle a dit,
3: ils
4: sont trop forts, les deux.
0: Attends, on va rappeler Émilie. Je vais lui faire deviner.
4: C'est une finale directe.
0: C'est pas parce que ça a coupé. Elle est là, Émilie. On va la retrouver en deux secondes. Émilie, ça a coupé. T'es de retour avec nous? Émilie?
2: C'est bon, je suis là, oui.
0: Ah, super. T'as loupé, Valentin est en finale également. C'est à ton tour de jouer.
2: J'ai entendu.
0: Si je te dis meuble,
2: commode,
0: cintre,
2: armoire.
0: Bon, bien joué, elle est en finale aussi.
4: Bravo Émilie.
0: Attention, la finale c'est plus dur. Un seul mot.
4: Vas-y.
0: Attention. Oh, c'est dur.
2: C'est le plus rapide?
0: Non, c'est pas le plus rapide, c'est chacun le sien. Attention. Ah, oui. Je vais essayer. J'essaie en un, c'est dur. Justine.
3: Ouais.
0: Lapin.
3: Carotte.
0: Oh, bien joué!
3: Ah,
0: carotte.
3: Yes.
0: Attention. C'est dur. Attention. Valentin, si je te dis.
4: Ah, c'est. Ça va être chaud, hein.
0: Kaki.
4: Quoi?
0: Kaki.
4: Armée.
0: Non.
3: Vert.
0: Ouais. Ouais, ça aurait pu.
3: Ils a tous sur un, à part le 1.
0: Émilie, soit tu gagnes avec Justine, soit c'est Justine la grande gagnante. On y va, attention, le mot que je te propose.
4: Vas-y, Émilie.
0: Averse.
2: Pluie.
0: Pluie est une bonne.
3: Ouais.
0: On en fait un dernier pour vous départager.
3: Allez.
0: Je
3: quoi,
0: donne un mot. Vous répondez, la première qui répond, sinon à tour de rôle quand vous l'avez. Attention. Alors, faut que je choisisse le bon mot, attention. Je vais dire école.
3: Cartable.
2: Maîtresse.
0: T'as dit quoi, Émilie?
2: Maîtresse.
0: Et victoire d'Émilie.
2: Bravo.
0: Émilie, tu as fait ta première émission de radio.
4: C'est fort.
0: Un succès. Mais un succès. Merci. Tu reviens jouer
4: fort,
0: quand tu veux. T'as l'air trop sympa. Bisous à tous les juristes de France, de l'Ain.
2: Et puis j'embrasse mes deux garçons, Romain et Arthur.
0: On les embrasse très très fort. Ils ont quel âge?
2: Ils adorent. C'est trop bien.
0: Ils ont quel âge?
2: Ils ont, pardon, 16 et 13 ans.
0: Ah bon, on les embrasse. Gros bisous,
3: Émilie. Les garçons.
0: Bisous. Elle a dit je les adore. Je sais pas si elle parlait de nous ou elle parlait
4: des garçons. Des garçons.
0: Ouais. J'embrasse mes enfants, je les adore. J'adorais une maman qui vient à l'antenne. J'embrasse, mais je peux pas les blairer. Je les embrasse. Allez, voici Ugel. C'est ce qu'on écoute. Vous êtes dans la Team Fun Radio. Dans un instant, je vous parle du plus beau cadeau du jour qui a été fait dans une boîte aux lettres. Anonymement, comme ça, bam, cadeau. Tu fais waouh, c'est quoi ce cadeau? Incroyable.

0: 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Dans quelques instants, si vous êtes en Loire-Atlantique, si vous habitez à Saint-Joachim et que vous n'êtes pas encore au courant de ce qui vient de se passer, vous allez halluciner. Il y a eu un petit cadeau de poser dans la boîte aux lettres. Quel est ce cadeau? Vous avez une petite idée, Justine Valentin?
1: C'est un truc où vraiment t'es trop content de le recevoir.
0: Ouais, ouais.
1: Ben, un chèque.
2: L'argent
0: liquide. 250 000 euros.
1: Ah, 250 000 euros en liquide?
0: Dans la boîte aux lettres. Non, mais il y a des
2: chèques. C'est un dealer,
0: c'est
2: quoi?
0: Il y a des liasses de billets de 50, 200 euros.
2: C'est pas à prendre, ça.
0: C'est quelqu'un qui a laissé, mais qui a laissé un petit mot, et disant, je veux être anonyme, je vous donne ça, faites-en bon usage, c'est pour les habitants de la ville.
2: Chelou, les gars.
1: Non,
2: je suis
1: c'est
2: désolé.
1: Bizarre.
2: En liquide.
1: Ah oui. Ça, c'est du blanchiment, ça. Hein.
2: 250 000 euros en liquide, et le maire, il prend. Merci.
0: Bah, il y a eu ça dans la boîte aux lettres, c'est l'info de se dire, quelqu'un a dit, c'est pour la ville, ne dites pas qui je suis un bienfaiteur.
2: Ah, tu m'étonnes pas qui je suis.
1: Bien sûr qu'il le prend, il va pas dire, non, j'en prends pas.
2: Bah, il est maire, il a des responsabilités. Normalement, tu dois traquer l'argent et tout.
1: Prenez.
0: S'il partage, s'il se dit, écoutez, on va le prendre, qu'est-ce qu'on en fait? Si vous le voulez pas, nous, à Fun Radio, on en fera bon usage. On le refera regagner. Ne bougez pas, il est bientôt 19h, on repart pour une nouvelle heure ensemble sur Fun Radio.
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1: Salut tout le monde, bienvenue, il est pile 19h, vous écoutez la Team Fun Radio, j'ai envie de dire bienvenue.
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1: 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C'est jeudi soir, c'est peut-être un after work, peut-être que vous bossez entre collègues et vous allez sortir ce soir, peut-être que vous allez faire du sport, peut-être que vous partez bosser en horaire décalé, qu'on est votre matinale, bah bon réveil dans ce cas. C'est Clément, Justine, Valentin, la Team Fun Radio, tous les soirs, on est là, on a des cadeaux, on se marre et on a des invités. Et alors là, tout à l'heure, je vous le dis, on va avoir un invité, je ne sais pas à quoi m'attendre. Il fait un métier, je ne savais même pas que c'était un métier, il sera avec nous dans quelques minutes, il est sorcier.
2: Incroyable.
3: C'est son métier ou c'est un hobby?
1: C'est son métier, c'est
3: sa vie. Il vit de ça.
1: Il est sorcier. Inès, dis-moi, il vit de son métier de sorcier?
2: Alors, il a jamais dit s'il avait des revenus de ça, mais en gros, oui, c'est son deuxième boulot. À côté, il est dans le monde funéraire.
1: Ouais,
2: comme ça, c'est ça.
1: Ah oui, donc c'est quand même un peu lié, quoi.
4: Oui, il doit être payé en liquide, sur des sorciers,
2: les gens,
4: quoi.
2: En fait.
1: Et donc, tu sais un peu comment tu pourrais te définir un sorcier? Parce que soit qu'il a eu justement pas mal au téléphone, il va venir nous raconter. C'est quoi un sorcier?
2: Ben vous verrez, mais les gens lui demandent de jeter des sorts. Souvent, par exemple, on lui demande de briser le couple de son ex, de briser.
4: Mais ça, il fait des trucs comme ça?
5: Non, bah
2: vous
5: non.
2: Verrez, il faut rester.
5: Et il bosse.
2: Fait des filtres d'amour. Moi, je veux des filtres d'amour.
4: Mais j'espère que c'est un bon sorcier. Un sorcier qui brise des couples, c'est pas un gentil sorcier.
1: Il bosse dans le funéraire, donc ça. Oui. Tu peux faire mourir telle personne. Oui, pas de problème. Mais je m'en occupe après.
4: Business.
1: Et hop, je fais un petit business. Et sachez que pour un cercueil offert, on a un deuxième très très bon. C'est du bon bois. On va en parler. Je sais pas du tout. C'est la première fois que je rencontre un sorcier tout à l'heure. Il va nous parler et on va lui dire. Je pense qu'il fait des trucs bien aussi. On va pas inviter un gars qui fait que du mal quand même.
2: Surprise.
4: Mais celui qui connaît des, il pourra nous faire des formules.
2: Oui, ça oui.
4: Ah, j'espère. Vas-y, ce serait bien qu'il jette une formule à Justine ou un truc comme ça.
2: Aïe, et on pourra avoir sa baguette?
1: Il n'y a aucune métaphore là-dedans.
2: Bah, sa baguette magique.
1: Non, mais il paraît qu'il a vraiment une baguette magique et qu'il va.
2: Il a vraiment une baguette magique.
1: Alors,
2: laquelle est-ce? Il détend trop sur nous, là.
1: Non, parce qu'il en a plusieurs. Il fait des tours différents, c'est ce qu'on m'a dit. Vous allez voir. J'ai hâte de le rencontrer. Je ne sais absolument pas à quoi m'attendre. Et sachez que dans la Team Fun Radio, il y a un côté de la team qui est quand même assez sceptique, à savoir moi qui ne crois en rien du tout dans la vie, et on a quand même deux autres qu'on appelle souvent les curieux. Moi parfois je les appelle les oufs,
2: qui vont dire tout, moi.
1: Mais je sais, toi tu vas arriver, il va te dire il va te dire tiens, ton ex va revenir, voilà.
4: Non mais du coup attends, si tu crois pas, c'est à toi qui va jeter les sorts.
1: Mais je m'en fous, moi, il peut m'en jeter des sorts.
4: Je m'en fous.
1: Alors, moi, jetez-moi les sorts que vous voulez.
4: Oh, il a provoqué le sorcier.
1: Je suis Tiamour, je te provoque, sorcier.
4: Toi, t'es
1: allez,
4: mal.
1: Viens. Ah, ah. Il attaque en direct. Allez, vous savez quoi? Un peu de bon son. Jennifer Lopez. Là, il est en premier degré. Justine est ici. Il a osé dire au sorcier qu'il avait pas peur.
2: Mais tu vas voir.
1: Et qu'est-ce que tu veux qu'il m'arrive?
2: Tu vas voir. Tu vas voir.
1: Allez, bienvenue dans la Team Fun Radio. Je sens qu'on va se marrer. Le sorcier arrive dans un instant. Restez là.

0: Vous écoutez la Team Fun Radio, très bon choix, il est 19h et 6 minutes.
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0: 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Et alors là, à cette heure-là, j'aime bien descendre dans la rue. Et vous le savez, dimanche, on a une toute nouvelle émission. Et à chaque fois, on va faire des émissions à thème. D'ailleurs, si vous voulez qu'on fasse un thème sur votre vie, sur votre métier, vous nous appelez dès maintenant 01 42 48 5000. Et puis, on va faire une émission spéciale voyance. Ça sera chouette. À partir de 22h30, on aura une voyante. Elle va répondre à toutes vos questions. On va se marrer, là encore. Il y a des gens qui croient à fond, d'autres moins. On va passer l'émission ensemble. Et pour se mettre un peu à la bouche, pardon, je suis allé dans la rue tout à l'heure et j'ai demandé aux passants que je croisais quelle question vous aimeriez poser à une voyante si elle était devant vous.
2: Est-ce que je vais gagner au loto? Prochain tirage.
0: Ton avis, elle va dire quoi?
2: J'espère qu'elle va dire oui.
3: Est-ce que je vivrai en bonne santé longtemps? Et est-ce que mes chats vont vivre longtemps?
0: C'est jusqu'à quel âge longtemps?
3: Pour les chats, au moins 20 ans.
0: Et pour toi?
3: 80.
2: Est-ce que je vais me marier avec l'amour de ma vie?
0: Et elle va répondre quoi à ton avis?
2: Oui.
4: Ça serait de savoir est-ce qu'on va revivre le Covid.
0: À ton avis?
4: Non, j'espère pas, non.
2: Demain, j'ai un appel de la RH pour savoir si j'ai mon taf ou pas. Je veux savoir si je l'ai en avance ou pas.
0: Il y a plein de questions. On n'a pas pu tout mettre, il y a eu plein de questions. Qu'est-ce que vous poseriez comme question? Tiens, Benoît qui est avec nous. Benoît, tu poserais quoi comme question?
5: Oui, bonjour, comment ça va?
0: Bah, ça va.
6: Salut,
0: et toi?
6: Benoît.
0: Ce serait quoi
6: ça
0: ta
6: va.
0: Question à notre voyante?
5: Moi, ce serait qui sera le prochain président? Comme ça, dans 6 mois, tu sais si c'est un bon voyant ou pas un bon voyant.
0: Franchement, souvent les voyants ne veulent pas répondre, on lui posera. Tu sais quoi, je m'engage, ouais. On va lui demander, on lui pose la question dimanche, ok?
5: Ok. Et est-ce que je peux passer une petite annonce?
0: Bah, vas-y, ouais.
5: En fait, je suis en train de lancer un site et une application.
0: Ouais.
5: Sur la vente directe à la ferme.
6: Ça on aime.
0: T'es dans quel coin?
7: Bonne idée.
5: Bah, en fait, c'est sur toute la France.
0: Comment ça s'appelle?
5: Ça s'appelle Cours de Ferme.
0: Cours de
5: Ferme. Le 2, c'est le chiffre 2.
0: Ah, donc, Cours de Ferme.
5: C-O-U-R, le chiffre 2 et ferme.
0: Comme c'est lancé, ça existe?
5: Bah là, on est en période de test et je recherche une 15-20aine d'agriculteurs qui font de la vente directe, s'ils peuvent me contacter.
0: Alors là, tu sais quoi? Normalement,
6: ça, c'est
0: on
6: n'est
0: pas là pour faire la pub et tout, mais là, quand il s'agit d'aider les agriculteurs, on vit une période tellement complexe que, tu sais quoi, on va tous se serrer les coudes. Si vous êtes agriculteur dans toute la France, que ce projet peut vous intéresser, franchement, vous appelez le standard. Inès, Sandy, je sais pas, parce qu'elle bosse à fond, elle est sur le téléphone en même temps. Il y a plein d'agriculteurs qui vont appeler là. Est-ce qu'on peut prendre tous les numéros de ces agriculteurs et on va les filer à Benoît qui a un super projet pour eux tous
5: sinon,
0: ensemble?
5: Sinon, me contacter sur la page Facebook de Cours de Ferme.
0: Cours de Ferme. Vous allez soit directement sur Cours de Ferme.
5: C-O-U-R, le chiffre 2 et F-E-R-M-E.
0: Eh ben, Benoît, ce sera fait. Et si jamais, vous n'avez pas Insta, que vous nous écoutez peut-être dans le tracteur ou quoi que ce soit, vous rappelez le numéro de Fun Radio 01 42 48 5000. Il y a Sandy et Inès qui vont répondre. Et puis, ce sera très chouette. Aziz, tu demandes quoi, toi, si jamais, il y a une voyante, tu dis quoi, toi?
8: Ah, ben, moi, une voyante, ben, je demanderais tout simplement, est-ce que le prix de la semaine, il va baisser?
0: On a rien compris. On te reprend, Aziz.

0: Vous écoutez la Team Fun Radio, je vous le disais, dans quelques secondes, dans quelques minutes, dans quelques instants, nous aurons un sorcier avec nous. Oui, un vrai sorcier, j'ai plein de questions à lui poser, j'espère que vous aussi. Et puis on va écouter Sound of Legend avec San Francisco. Continuez à vous inscrire si vous avez des questions. Si vous voulez parler au sorcier, 01 42 48 5000.
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5: Mais quel bonheur d'être avec vous, de terminer la journée sur Fun Radio. Faites un vœu, il est 19h19. Alors si vous n'avez rien à faire, sachez que notre invité, c'est un sorcier. Un vrai sorcier, il sera avec nous dans quelques secondes sur Fun Radio. Je ne sais même pas ce que c'est qu'un vrai sorcier, mais j'ai plein de questions à lui poser. Et je sens que ça va vous plaire. Bienvenue dans la team. Yeah.

0: Vous écoutez la Team Fun Radio, c'est un vrai kiff d'être avec vous. On est là jusqu'à 21h.
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0: On vous le disait, cette émission c'est la vôtre. Et si vous voulez faire de la radio avec nous, vous appelez dès maintenant le 01 42 48 5000. 01 42 48 5000. Dans quelques instants, il va y avoir un sorcier avec nous. On va l'appeler. Avant tout ça, bah, il y a les fun facts de Valentin. Les fun facts de Valentin, c'est quoi? Bah, c'est un rendez-vous où Valentin nous apprend des choses. Et Valentin, aujourd'hui, va nous parler de carburant.
2: Bravo, Clément. Tu es brillant puisque, les carburants atteignent des nouveaux records. Record du samplon 95, samplon 98. Ouais. Et on est presque aux 2,50€, bientôt 3€.
3: Non, je
2: sais pas.
3: Hein? T'imagines quand même?
2: Bah oui, j'imagine, puisque je fais le plein de ma voiture.
3: Ouais, bah je sais bien, c'est horrible. Non, franchement,
2: mais,
3: moi, ça me révolte.
2: Non, mais ça fait flipper. Vraiment, quand tu fais le plein de ta voiture et que tu arrives à 150€ maintenant.
0: Pas 150.
3: Comment tu vas au travail?
2: Si, je te jure, moi, je suis arrivé
0: à avoir un gros réservoir.
2: J'ai une Golf, donc non.
0: Bah franchement, moi, j'ai fait le plein de jour. À 120, pas 150.
3: Mais t'imagines 120 déjà, mais 120.
0: Ouais, 120. Ouais.
2: Et tu grossis un peu
3: 120,
2: le
3: train. 120, t'en as pour une semaine, tu vas au boulot, enfin, on est où?
0: Ouais, non, mais c'est énorme. Avant, c'était genre 80, tu vois.
3: Oui,
2: du coup, je vais vous parler carburant et vous allez voir qu'il y a pire que nous. J'ai trouvé la ville la moins écolo du monde. On est dans la ville russe d'Oymaïkion et les habitants là-bas laissent tourner le moteur de leur voiture sans arrêt de novembre à mars. Dès que la température descend en dessous des moins 38 degrés,
0: sinon ça gèle.
2: Et ben les moteurs doivent tourner exactement en permanence.

0: afin d'éviter que le carburant ne gèle et que la voiture ne démarre plus. Alors, heureusement, il n'y a que 212 habitants.
1: Mais quand même.
0: Il n'y a pas beaucoup de voitures, mais quand même, ça tourne en permanence. Voilà, c'est un peu
1: frustrant. Qu'est-ce que t'as fait? Je suis en retard, désolé. J'éteins ma voiture.
0: Après, ils peuvent la rentrer dans leur garage. C'est quand ils la laissent, à l'extérieur. S'ils vont faire une course, par exemple. Ils laissent leur moteur tourner, quoi.
1: C'est bien, c'est pas de cambriolage et tout, sur le parking du Super U, du Super U russe, je sais pas comment ça s'appelle, Super russe.
0: Je vais vous parler de la société FedEx maintenant. Vous voyez la société FedEx?
1: Bien sûr.
0: Société de transport, une des plus grosses sociétés du monde. Eh bien, elle existe encore aujourd'hui grâce à une facture de carburant de 24 000 euros. Je vous explique. On est dans les premiers jours de FedEx. Fred Smith, c'est le fondateur et PDG de la société. Eh ben, il reçoit une facture de 24 000 euros de carburant qu'il ne peut pas payer. Qu'est-ce qu'il fait? Il se dit, soit je ferme boutique, soit j'ai une autre solution. Il part à Las Vegas avec les 5000 derniers euros de la compagnie.
1: Il tente.
0: Il s'installe à une table de blackjack et en moins de 20 minutes de jeu, il remporte 27 000 euros. L'entreprise est sauvée, il peut payer sa facture de carburant. Et aujourd'hui, plus de 150 000 employés dans le monde et un chiffre d'affaires annuel de 25 milliards d'euros.
1: Coup de bol, mais ça aurait pu très très mal finir.
0: Des grosses
1: balles,
0: quoi. Faut y aller quand même.
2: Ah ouais.
1: Ah, c'est qui tout double, hein.
0: Et on finit avec la compagnie Air Samoa en parlant de carburant, puisque la compagnie facture le prix du billet selon le poids du passager. En fait, ils additionnent le poids du passager et les poids de son bagage, et chaque kilo en plus signifie plus de carburant consommé, et donc ça induit des coûts en plus. Et donc les tarifs vont varier ensuite entre la durée du vol et la distance parcourue, et le prix au kilo va de 81 centimes le kilo à 3,40 euros le kilo.
2: C'est n'importe quoi, c'est la discrimination.
0: Et le patron de la compagnie, il dit: payez ce que vous pesez est le concept de futur.
1: Ou alors, par respect, plutôt que de peser la personne, tu te pèses, mais avec ta valise. Toi, tu dis, je fais 120 kilos, mais ma valise fait 40, hein, bien sûr. Voilà, c'est le plus évidemment. Merci, Valentin. On écoute un peu de bon son. Dans un instant, notre sorcier, il s'appelle LT. Il sera avec nous. Et vraiment, il va nous raconter c'est quoi être un sorcier aujourd'hui, comment il travaille. Il va tout nous expliquer. Est-ce que c'est un travail? Est-ce qu'il a un boulot à côté? Toutes les réponses aux questions qu'elle vous posez sur la sorcellerie arrivent juste après ça.

0: 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Dans quelques secondes, il sera avec nous, notre invité. Si vous avez des questions sur la sorcellerie, c'est maintenant qu'il faut les poser. 01 42 48 5000. 01 42 48 5000. On y va?
1: Je trouve ça fou. Un sorcier, pour moi, c'est genre, mais vraiment, je suis trop contente de pouvoir parler à un sorcier.
0: Eh ben,
1: c'est
0: incroyable. Il est là, il t'entend, il s'appelle LT. Salut LT, bienvenue sur Fun Radio.
2: Et salut, comment allez-vous?
0: Eh ben, on
1: salut,
0: est ravis de t'accueillir. On est un peu flippés parce qu'en plus, ça a coupé deux fois, on s'est dit, tiens, il se passe un truc. Est-ce que tu peux nous expliquer ce que ça veut dire être sorcier en 2026?
2: Alors, être sorcier, c'est extrêmement simple. C'est pratiquer ce qu'on appelle la sorcellerie. Et la sorcellerie, c'est quoi? C'est agir sur le cours normal des choses, idéalement pour que celui-ci colle avec la volonté du sorcier ou du magicien.
1: Mais du coup, c'est un truc que t'as en toi, comme par exemple une énergétiseuse ou une magnétiseuse, ou c'est quelque chose qu'on apprend?
2: Alors, c'est quelque chose qui s'apprend, mais c'est pas une technique externe. C'est une technique, effectivement, qui est en nous, qui est interne, mais tout le monde peut le développer à des niveaux propres à chacun, je dirais. Okay. Mais dans l'absolu, tout le monde, effectivement, peut apprendre certaines techniques de base.
0: Et concrètement, alors, qu'est-ce que c'est? Qu'est-ce que tu fais? Tu jettes des sorts? Tu soignes des gens? Concrètement, la liste de ce que tu peux faire.
2: Alors, concrètement, déjà, faut bien comprendre une chose, c'est que la magie, pour dire ça comme ça, c'est le terme le plus générique qu'on puisse avoir. Agir sur l'extérieur, sur les autres, lancer des sorts, etc., c'est annexe, en fait. D'accord? Le plus important, c'est de se transformer soi-même. C'est vraiment ça. Et c'est une fois qu'on s'est amélioré et transformé soi-même qu'on a effectivement un impact sur l'extérieur. Et l'impact, il est de multiples sorts.
0: Donc, quels sont les multiples sortes d'impact que toi, tu peux avoir sur le monde extérieur, selon toi?
2: Par exemple, si quelqu'un me nuit, cherche à m'entraver, etc., je peux faire en sorte de l'écarter de mon chemin.
3: Alors après, c'est-à-dire l'écarter.
0: Gentil, tu es en série, en fait.
2: Non, après, comment ça va se produire concrètement dans le réel, ça c'est la magie, si tu veux, qui va utiliser ce qu'on appelle le chemin de moindre résistance pour faire ça. Ça peut être des choses qui sont pas forcément négatives pour la personne. Ça peut être, par exemple, qu'elle pourra avoir une mutation très loin, effectivement, à l'autre bout de la France. Ouais. Ou alors, ça peut être des choses qui pourrait lui être effectivement plus néfaste.
0: Mais moi qui suis pas du tout croyant dans ces choses-là, je suis très sceptique et je suis très curieux en revanche, et c'est pour ça qu'on t'a invité pour en parler. J'aime bien remettre en cause et douter. Comment ça fonctionne concrètement selon toi? Ta volonté peut agir sur sur quelqu'un d'autre? Comment demain tu peux muter à Poitiers?
2: OK. Alors concrètement, comment ça fonctionne? Je vais essayer de vous expliquer en quelques mots. Ouais, normalement, c'est un petit peu long, mais je vais essayer en quelques mots. Il existe une phrase latine, une devise latine, notamment écrite dans les temples francs-maçons, mais pas que, qui dit « ordo ab chao ». Ça veut dire « l'ordre jaillit du chaos ». Ouais. L'ordre, c'est quoi? C'est le réel, en fait, tu vois. Le chaos, c'est quoi? C'est quelque chose qui contient tout en puissance, tout ce qui est possible. D'accord? Quand tu es dans une situation, il n'y a pas une seule chose qui peut advenir de cette situation. Sinon, il y aurait un destin tout tracé où on n'aurait rien à faire, où tout serait déjà écrit, ça serait...
0: Oui, mais comment tu agis au-delà de cette phrase?
2: Justement, par rapport à ça, on a la possibilité, si tu veux, en nous, on a tout ce qu'on appelle de l'énergie. Alors nous, on appelle ça énergie, on appelle ça le chi, le prana, baraka, etc. Mm-hmm. Et en fait, cette chose-là, on a la capacité de la charger avec ce qu'on appelle notre désir ou une intention, c'est le mot à la mode, un peu New Age, mais avec notre désir, et à la projeter, si tu veux, dans ce fameux chaos, de manière à l'influencer et à se... que l'ordre qu'il va créer, donc le réel qui va advenir de cela, soit en accord avec nos attentes. C'est comme ça, en fait, que ça fonctionne.
1: Mais du coup, c'est quoi concrètement? C'est tu fais une formule magique comme dans les films avec une baguette?
2: On peut effectivement. Alors, c'est pas ce qu'on appelle une formule magique. Généralement, on va d'abord faire monter en nous l'énergie, la charger. Alors, c'est une manipulation interne, et c'est compliqué de vous expliquer comment, mais avec notre désir, d'accord, pour qu'elle soit porteuse effectivement de ce que l'on veut. Et ensuite, une fois qu'on l'aura projeté, il faut prononcer souvent, c'est pas obligatoire, mais ce qu'on appelle un mot ou une phrase de puissance pour sceller en fait ce que l'on fait. Mais ce n'est pas la formule qui fonctionne. Ce qui fonctionne, c'est véritablement la projection de l'énergie qui aura préalablement été chargée.
3: Alors, t'as un exemple de formule à nous donner ou pas?
2: Une formule toute simple. Dites comme ça, elle va pas te servir à grand chose. Mais par exemple, on a la possibilité, si tu veux, de changer ce que l'on est. Parce que comment t'expliquer? L'être humain, vous avez souvent tendance à penser que vous êtes uniquement la partie consciente, celle qui pense et qui sait des choses sur elle. Mais en fait, vous oubliez que vous avez une partie inconsciente qui est extrêmement importante, qui
0: représente
2: 90 ou 95%, et dans cette partie inconsciente, il y a plein de programmations. L'idée, c'est qu'on peut changer ces programmations, d'accord ? Donc il y a toute une...
0: Oui, mais tout... c'est pas de la sorcellerie. Moi, je vais te dire, ma compagne est psychanalyste, donc je maîtrise plutôt l'inconscient, savoir ce que c'est que le conscient, l'inconscient. Tu vas faire un travail sur toi, tu vas aller chercher des choses, effectivement, qui ne se voient pas, mais ça, c'est qui tu es. En fait, c'est juste changer. Il y a rien de sorcellerie dans le fait de se découvrir, de d'avoir. Mais tu n'as pas forcément à distance un impact sur les autres.
2: J'y viens. C'est-à-dire qu'en fait, la psychanalyse, c'est excellent. Ça te permet effectivement de voir effectivement ce qu'il y a à l'intérieur de toi, les programmations que tu as, etc. Mais les changer, c'est extrêmement long. En revanche, grâce à la magie, changer des programmations très profondes peut se faire en quelques semaines à peine. Voilà, là où il
0: mais
2: faut...
0: Comme de l'hypnose, mais tu changeras pas le fond. Mais c'est l'hypnose n'est pas...
2: Je te garantis que tu auras le fond.
0: Mais l'hypnose n'est pas de la magie.
2: Je te parle pas d'hypnose. La différence entre toutes ces disciplines-là, psychanalyse, hypnose, etc., et la magie, la différence principale et qui fait qu'on sort de la rêverie pour être dans quelque chose d'opératoire, c'est le phénomène énergétique. Donc en fait, l'idée, c'est de créer un double de toi-même, de le charger énergétiquement, d'accord, de le façonner tel que tu veux être plus tard, de l'intégrer en toi, et à ce moment-là, de prononcer une phrase de puissance qui est « je suis cela ».
0: Eh ben,
2: voilà, c'est comme ça que ça
0: ne bouge pas. On va en parler. Il y a plein de questions qui arrivent aussi sur le WhatsApp. On écoute un peu de son avec Farouko. Ça va vous charger aussi énergétiquement sur Fun Radio.

0: écoutez la Team Fun Radio. Notre invité, c'est LT. Il est sorcier et il est avec nous. Ça va toujours, LT?
1: Excessivement bien.
0: Je te pose des questions. Tu me réponds par oui ou par non. Est-ce que tu as une baguette magique?
1: Oui, mais je ne l'utilise quasiment pas. J'utilise mon tatouage pour cela.
0: Oh, c'est déjà fort comme réponse. Est-ce que tu peux faire tomber quelqu'un amoureux de quelqu'un d'autre?
1: Oui.
0: Est-ce que tu peux faire virer quelqu'un d'un boulot?
1: Oui.
0: Est-ce que tu peux nous faire gagner de l'argent?
1: Oui, je peux, mais pas des millions, mais je peux développer votre capacité économique.
0: On peut le faire là maintenant, ça va. Je t'envoie mon RIB.
2: C'est une consultation payante pour ça.
0: Je pense que ça.
1: Il faut prendre une consulte.
2: Ouais. Attends, tu pourrais tuer quelqu'un?
1: Pardon?
2: Tu pourrais tuer quelqu'un?
1: Je réponds pas à ça.
3: Oh. Ah, mais c'est de la magie noire.
2: Ça veut dire oui, ça.
0: C'est chelou.
3: Non, mais ça veut dire qu'il y a de la magie noire comme dans les films.
2: Non, mais si c'était non, il aurait répondu non.
0: Non, mais allez, en quelques secondes, comment tu pourrais nous faire gagner de l'argent?
1: En changeant les programmations internes que vous avez en vous et en favorisant justement le fait que vous soyez capable de gagner plus d'argent que ce n'est le cas actuellement. Je le fais très régulièrement, ça.
2: Oui, mais donc c'est un peu comme de l'hypnose, non?
0: C'est du conditionnement.
1: Oui, sauf qu'au lieu de prendre des mois et d'être incertain, là, ça prend quelques semaines, en fait.
2: Ah ouais?
1: Moi, quand je l'ai fait pour moi-même, il y a quelques années en arrière, j'ai triplé mes revenus en 3 semaines.
0: Il était à 4 euros. Il est passé à 2.
3: Et il y a vraiment des gens que t'as pu faire tomber amoureux comme ça, comme un filtre d'amour?
1: Ah oui.
0: Et comment tu fais alors?
1: Comment je fais? En fait, il faut créer une obsession dans l'esprit de la cible.
0: Attends, j'essaye. Justine. Valentin.
2: C'est Jacques, je suis convaincu là. Est-ce que t'as un chat noir, LT?
1: Pardon, est-ce que j'ai quoi?
2: Tu as un chat noir?
1: Non, je n'ai pas de chat noir.
3: T'as une cape et un chapeau pointu?
1: Non plus.
0: Non, il a un tatouage. Tu parlais de ton tatouage, de la force de ton tatouage, c'est quoi ça?
1: En fait, c'est un tatouage que j'ai fait sur mon bras gauche, volontairement, qui représente l'étoile du chaos, et la dernière branche vient au niveau de mon poignet qui va pointer un endroit très précis de ma main, par lequel je manipule spécifiquement l'énergie. Donc je charge, si vous voulez, l'énergie au niveau de l'étoile du chaos, qui est sur mon biceps, et je le fais circuler le long de mon avant-bras, donc c'est-à-dire que le tatouage, il y a une flèche qui est entourée 3,5 autour, et ensuite je le propulse avec ma main. C'est exactement la même chose qu'une baguette, sauf que c'est intégré à mon corps.
3: Et est-ce qu'il y a des sorciers ultra puissants?
1: Ah oui.
3: Ah oui, dans la confrérie des sorciers, genre il y a les petits sorciers, et il y en a, c'est genre des... Vraiment, c'est
0: Harry Potter, il y a les premières années, puis il y a ceux qui sont en...
3: Et c'est quoi, ils peuvent faire quoi de plus?
1: En fait, si vous voulez, c'est pas un bouton on-off. C'est-à-dire, c'est comme dans tout, comme en musique, en sport, etc. Il y a évidemment divers niveaux, il y en a qui ont un niveau bien plus important que d'autres.
2: C'est
1: évidemment.
2: Ouf.
0: C'est impressionnant. LT, merci d'être venu témoigner.
3: Ouais, merci beaucoup.
0: On se fera sûrement un dimanche soir une émission spéciale sorcellerie. Tu viendras en studio et on prendra le temps d'avoir des démos et tu multiplieras nos revenus à nous et tous les auditeurs par 3-4. On fait ça?
1: On fait ça, et ceux qui sont intéressés, n'hésitez pas à venir voir sur mon site internet ce que je propose, lt-artsombre.fr.
0: Ah bah c'est joyeux tout ça, bien. On t'embrasse. Salut LT, merci beaucoup.
1: Salut, je vous remercie pour l'invitation.
3: Bisous.
0: Avec plaisir. On prendra le temps justement une fois où tu seras en studio. Dites tout ce que vous en pensez. C'est la Team Fun Radio, on va jouer avec
2: troublant.
0: Vous. C'est troublant ou pas? Ça dépend, il y a vraiment deux écoles.
2: Oui,
0: moi
2: toi,
0: vraiment.
2: Crois pas, toi, mais...
0: Ah mais moi, il y a une part où je me dis alors là. Pas du tout, du tout. Mais je suis curieux d'avoir votre avis. Je vois Justine qui est en train de prendre des notes.
2: Elle prend rendez-vous là.
0: Elle prend rendez-vous directement. Moi, je veux tripler vos revenus, mais en bossant, je vous garantis. Il y a vraiment deux salles, deux ambiances. Mais c'est bien aussi. Je suis très tolérant et je suis curieux d'avoir des invités comme ça. Même si au fond, pour moi, il y a toute une part qui est où vraiment, mais alors pas du tout, du tout. Déjà, le mot magie, pour moi, ça résonne pas. Voici DJ Goja, Michoko, c'est ce qu'on écoute. Bienvenue. Qui que vous soyez, quelles que soient vos croyances, on est ensemble jusqu'à 21h et c'est comme ça tous les jours sur Fun Radio.
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0: Bienvenue dans la Team Fun Radio. Si vous êtes nuls à tous les jeux, on a le jeu qu'il vous faut, c'est le Réponds Faux et Gagne.
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0: la règle du jeu, c'est pas de répondre correctement aux questions, c'est de répondre entièrement faux. Il y a Christelle qui est avec nous. Salut Christelle.
2: Salut.
0: Salut à toi. Oh, toi t'es en voiture, t'es dans quel coin de France?
2: Eure-et-Loire.
0: T'as regardé par la fenêtre en disant qu'est-ce que c'est que cette ville? C'est bien l'Eure-et-Loire. Tu vas jouer dans un instant. Juste avant, c'est Justine qui va commencer. Ensuite, Valentin. Je vous pose une série de questions. À chaque fois, vous avez un chrono de 30 secondes. Je vous pose des questions. Et il faut qu'au bout des 30 secondes, vous n'ayez aucune bonne réponse. Que des mauvaises.
3: Ok.
0: T'es prête?
3: Ah, j'aime pas ce jeu, je déteste.
0: On y va?
3: Vas-y.
0: Attention. T'as pas à dire je sais pas et tout. T'es obligé de répondre. Ok.
3: Okay.
0: Attention, top chrono. Quel était le métier de Friedrich Nietzsche?
3: Plombier.
0: Oui. Quelle civilisation a construit le Machu Picchu? Les Incas ou les Incapables?
3: Les Incapables.
0: Ok. Quand on parle d'un lac et tout, sa taille, c'est ça, super?
3: Fissial.
0: On n'est pas loin. Qui a peint la Joconde?
3: Ma mère.
0: Oui. Quel traité met officiellement fin à la Première Guerre mondiale? Le traité de Maastricht ou de Versailles?
3: Maastricht.
0: De Maastricht, bien. Bucarest est la capitale de la Roumanie, vrai ou faux?
3: Faux.
0: Pas mal. Six bonnes réponses.
4: Bien joué, bravo.
0: 630 secondes, c'est pas...
4: C'est dur.
0: C'est dur, hein, parce que tu te concentres alors que...
3: Ça, il faut que je sois plus rapide. Ouais.
0: Six bonnes réponses. Attention, Valentin, t'es prêt à faire mieux?
4: Vas-y.
0: Attention, top chrono. Qui a écrit Crime et Châtiment? C'est Fyodor son prénom, mais son nom de famille, c'est...
4: Fyodor Peterson.
0: Oui. Quelle est la capitale du Kazakhstan? Est-ce que c'est Astana ou Astani?
4: Astani.
0: Oui. Qui a formulé les trois lois du mouvement?
4: C'est Benson. Boone.
0: Benson Boone, exactement. Quel est mon deuxième prénom? Est-ce que c'est Antoine ou Baptiste?
4: Antoine.
0: Antoine est une bonne réponse, désolé. Qui fut le premier empereur romain, César ou Auguste?
4: César.
0: Oui. Quelle langue compte le plus de personnes dans le monde? On parle plus quelle langue?
4: Le polonais.
0: Le polonais est une bonne réponse.
3: Cinq. Ah, je t'ai battu.
0: Ah, t'as mis du temps. Il y en a une ou deux, t'as mis du temps.
4: Ouais.
0: Et puis, bon, t'as pas eu de bol sur mon deuxième prénom, puisque c'était le bon. Et l'autre, c'était mon troisième, donc t'étais pas loin. Christelle est toujours là. Christelle va tenter de battre 6. T'es prête, Christelle?
2: Je suis prête.
0: Attention, top chrono, Christelle. Tu viens de quel département?
2: Le 47.
0: Oui. Attends, c'est quoi le 47?
2: Je sais pas.
0: Ah, t'as dit au pic, parce que je me suis dit, ça serait, elle a vraiment donné ça. On enlève 7 secondes et on repart. Attention, quel était le métier de Wolfgang Amadeus Mozart?
2: Mécanicien.
0: Oui. La guerre du Péloponnèse était dans quel pays? La Grèce ou la Bulgarie?
2: La Bulgarie.
0: Oui, bien joué. Quel est mon métier?
2: Vendeur.
0: Oui. Quel est le seul métal liquide à température ambiante, le mercure ou le chrome?
2: Le mercure.
0: Eh non. ChatGPT, ça sert à quoi?
2: À appeler quelqu'un.
0: C'est quoi le truc jaune qui brille dans le ciel?
2: Le nuage.
0: C'est pas mal, ça fait 6
3: de gagner aussi.
0: Bravo, vous avez été tous exceptionnels. C'est
3: attends,
0: pas évident,
3: Valentin.
0: Hein. Franchement, Valentin, bon, ça va, il a pas été loin non plus. Vous avez vu le coup de pression?
4: Elle est méchante.
0: T'as pas gagné, t'es égalité.
3: Non, mais moi, je suis très contente de gagner avec Christelle. Juste, on gagne par rapport à Valentin. Moi, c'est tout ce qui m'intéresse.
4: Non, mais elle est vraiment folle.
0: Non, mais Christelle, au contraire, elle est déçue pour Valentin. Elle a vraiment le côté
3: Christelle,
0: fair play.
3: Bravo, Christelle. Mais
4: la vraie gagnante, c'est Christelle. Je suis désolée.
2: Bien sûr.
4: La vraie gagnante, c'est Christelle. Elle est à distance. Elle nous entend mal et tout. Toi, c'est facile dans les conditions du studio.
3: Oh, et ben, toi aussi, c'était facile, mais t'as pas réussi. Donc,
0: Justine, est-ce que t'es contente quand même d'avoir battu Valentin?
3: Mais bien sûr, de ouf. Je suis contente que de ça, moi. Tu sais, moi, je suis pas, moi, gagner tout, ça m'intéresse pas, mais juste contre lui, oui.
0: Ne pleure pas, Valentin, c'est Réponds Faux et Gagne. Là, elle répond l'inverse de ce qu'elle pense.
4: Ça, c'est pas qu'autant de méchanceté pouvait être dans une seule personne.
0: C'est incroyable. Tu fais quoi, Christelle, dans la vie?
2: Je suis vendeuse.
0: Ah, bah voilà, t'as pris ton métier, tu vends quoi?
2: Des jouets.
3: Oh, okay. La chance,
0: pour
3: j'adore
0: enfants
3: ces magasins.
2: Oui, pour enfants, oui.
0: Non, mais il y a des jouets aussi pour adultes, et
2: oui,
0: moi aussi, j'adore ces magasins.
2: Pour enfants, pour enfants.
0: Non, mais on précise. Christelle, je te fais des gros bisous, passe un bon jeudi soir.
2: Bisous,
3: bisous,
0: bisous. Voici Timmy Trompette avec All My Life sur Fun Radio. C'est ce qu'on écoute maintenant et puis on va repartir pour une nouvelle heure. On est là jusqu'à 21h comme tous les soirs. On vous accompagne, sortie de boulot, sortie de sport ou au début de soirée. Peut-être que vous allez bosser en horaire décalé. Nous, on est trop contents d'être là avec vous comme tous les soirs jusqu'à 21h.

0: Vous écoutez la Team Fun Radio, on est avec vous jusqu'à 21h. Alors là, j'ai plein de petites infos vraiment très sympas pour vous. Je vous les raconte tout de suite.
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0: Petite devinette d'actualité. Attention, il y a quelqu'un qui a fait une radio des poumons. Et donc, qui a découvert quelque chose. Quel était ce truc qui traînait depuis longtemps, depuis 51 ans,
2: cacahuète
0: dans ses poumons? C'est pas une cacahuète.
3: 51 ans dans les poumons?
2: Ça se mange?
0: Ça se mange pas à la base.
3: C'est un genre un truc pour faire du bricolage?
0: Non.
2: C'est un truc que t'avales enfant, on est d'accord?
0: Exactement.
3: Ah. T'avales
0: quoi? Des
3: enfant. Cailloux.
0: À quoi tu joues quand t'es petit?
3: Bah, des cailloux.
2: À la poupée.
0: À la poupée. Laquelle? Une marque très connue.
2: Barbie.
0: Ouais. Et qu'est-ce qu'elle a, la Barbie?
2: Des cheveux.
0: Oui, mais elle joue avec quoi? Qu'est-ce qu'elle fait, la Barbie? Elle joue.
2: Elle joue.
0: Elle fait quoi? Qu'est-ce qu'elle fait avec ses mains, la Barbie? Qu'est-ce qu'elle peut faire?
2: Ah, bah, ça, je veux pas savoir.
3: Oui, elle fait plein de trucs.
0: Ah, je sais pas, Barbie,
3: avec sa voiture, elle a ses vêtements, elle a avec ses bébés.
2: Un sac à main?
0: Non.
3: Des lunettes de soleil?
0: Un truc qui se met à la bouche.
2: Une mouche? Ah, oula.
0: À la bouche.
2: Elle fume pas, Barbie.
3: Bah, elle a un rouge à lèvres.
2: Un mug.
0: Un mug. Une petite tasse. Il y a quelqu'un qui a avalé une tasse à Barbie, qui s'en est pas rendu compte. Et là, lors d'une radio, ils viennent de découvrir qu'il y avait la tasse de Barbie qui était là depuis 51 ans.
3: Oh mon Dieu.
2: Là, c'est de la bonne pub, c'est bonne qualité quoi.
0: Ah, c'est la bonne qualité.
2: C'est pas dégradé.
0: Et la dame s'est dit, mais c'est vrai que j'avais avalé ça plus jeune. Et c'est vrai que.
2: Quand t'avales un truc, ça peut aller dans les poumons, c'est flippant.
0: Ça a pris une mauvaise direction, je sais pas comment c'est passé.
3: Bah en tout cas,
0: ça a
3: peut-être bougé après.
0: Je pense, oui. Pas par les oreilles, mais.
3: Non, mais elle a pas avalé du coup, elle a
0: Non, mais elle a avalé, oui, pas par la bouche, mais c'est rentré.
2: Le nez, ça communique avec la gorge, Justine.
3: Oui, et bah, ça a dû passer dans un autre trou.
0: On sait pas quel trou. Non, mais il y a un moment, il y a un dysfonctionnement. De toute façon, ça va pas normalement directement dans les poumons, mais bon.
2: Si c'est une fausse route, ça veut le faire une fausse route, ça peut effectivement, si ça redirige mal les aliments, ça part vers les bronches et les poumons.
0: Exactement. Vous jouez à la Barbie ou pas du tout, petit?
3: Ouais, un peu, ouais, quand même.
0: J'ai kiffé.
2: Moi, je jouais avec mes sœurs, j'avais deux sœurs. Donc, je peux te dire, je jouais pas mal.
0: Barbie, Playmobil, c'est quoi vos jeux d'enfance? Ça.
3: Bah, les Barbie.
0: Pas forcément, non.
3: Ah, c'est vrai, avec les Action Man. Moi, je fais ça. Tac.
2: Moi, je les déshabillais, les Barbie.
3: Bah oui.
0: Ah, c'était un peu des cours de.
2: Mais elles ont pas de ZZ, les Barbie.
0: Elles ont pas de.
3: Bah, si, elles ont une ZZ.
2: Non, elles ont pas de ZZ, non.
3: Oui, c'est pas affiché, voilà. Mais il y a quand même une ZZ.
0: Ouais. Oui, mais Ken non plus.
3: Et l'Action Man non plus, ils ont pas de.
2: Ouais, non, Ken non plus. Imagine Ken avec un gros bazar. Ça serait quand même.
0: Non mais c'est bizarre parce que l'expression se faire ken à la base ça vient d'où? Ça vient pas de ken du tout quoi.
2: Bah non je pense
0: non.
2: Pas.
0: Bah non c'est du verlan
2: peut-être,
0: je pense.
2: D'ailleurs.
0: Mais non c'est du verlan je pense que c'est juste l'inverse de.
3: De quoi? De neck?
0: Bah oui.
3: Eh ben neck.
2: Ah niqué.
0: Bah oui.
2: Niqué ken oui c'est ça bah oui. Oui c'est sûr.
0: Kenny. Tac c'est inverse et tout. Pardon j'ai été.
3: On va étudier ça.
0: J'embrasse tous les profs de français, de latin. Hey, si tu veux, je pense que c'est diminutif de ça.
2: J'ai envie de
0: Kenny,
2: chérie, j'ai envie de Kenny d'un coup. Ça a le truc le moins sexy du monde.
0: Bah, désolé. On parle de tout, dans cette émission.
2: J'ai envie de
0: Kenny. Tiens, d'ailleurs, je vais, aussi vous parler de ce reportage que j'ai vu. Il y a quelqu'un qui a 27 kilos de ça sur son corps.
3: Oh là, mais qu'est-ce que t'as trouvé encore?
2: C'est vrai, t'as des trucs chelous, mon gars.
0: 27 kilos.
3: 27 kilos de quoi?
2: Ben, il portait des animaux.
0: Vous savez quoi? Ne bougez pas, je vous en parle dans un instant.
3: Sur son corps?
2: Nous, on en a, nous.
0: Un truc qui pèse 27 kilos, certains non plus que d'autres. Ne bougez pas, je vous raconte tout ça. Pile à 20h, j'attends 20h.
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0: Salut tout le monde, il est 20h, bienvenue dans la Team Fun Radio.
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0: Let's go! J'espère que vous allez bien. Bienvenue, c'est Clément, Justine, Valentin. On fait de la radio tous ensemble tous les jours jusqu'à 21h. C'était quoi ce oui?
2: Mais folle, hein?
0: Ça va, Justine?
3: Pardon, excusez-moi. Oui, je vais très bien.
0: Justine est très très énervée. Je viens de voir un article d'une personne qui fait un compte OnlyFans. Vous savez ce que c'est OnlyFans? C'est un compte où tu peux raconter un peu. Pas forcément, en fait, où tu racontes un peu.
3: Il est mignon. Tu racontes quoi? Ta vie? Non, Clément, arrête, à d'autres.
0: Il y a plein de gens qui font des OnlyFans et des artistes où il n'y a pas olé.
3: Mais c'est pas vrai.
2: Je fais payer les gens pour voir des photos de son salon avec des magazines dessus.
0: Il y a plein de sportifs qui font des comptes perso comme ça pour suivre un peu les coulisses de ce qu'ils font, leurs entraînements.
3: Mais ça s'appelle Instagram, ça?
0: Bah non, je crois que c'est... Non, Loïc?
4: Non, pour une fois, je vais aller dans ton sens. Je connais une personne que je suis sur Instagram.
2: Je suis moi-même abonné.
4: Qui est sponsorisé par OnlyFans. Et justement, du coup, elle fait du contenu sur OnlyFans. Mais c'est une pilote de moto.
0: Ouais, tu vois, il y a plein de gens
3: Qui font
0: des
3: est-ce qu'elle est avec d'autres...
2: Mais après, je suis d'accord avec vous, il y en a peut-être. Je veux dire, 99% d'OnlyFans, je pense quand même que c'est un peu...
0: Écoute, je sais pas exactement comment ça se passe. En tout cas, cette personne a une particularité et elle racontait dans une émission sur Quotidien. C'est une jeune fille de 28 ans et elle a une partie de son corps qui pèse 27 kilos.
2: Oui, donc là, c'est pas sa moto qui pèse 27 kilos.
0: Non.
3: C'est fesses.
2: Donc c'est ça ou c'est fesses?
0: C'est la poitrine. Non. 27 kilos de poitrine.
3: 27 kilos? Oh non,
0: elle s'appelle Summer Robert. Elle est britannique.
2: Summer Robert?
0: C'est son nom.
2: Et OnlyFans, ce n'est pas du contenu érotique, hein. Vraiment, c'est.
3: Non, mais attends, 27 kilos, mais c'est pas Enfin, honnêtement, 27 kilos déjà pour ton dos, la pauvre, c'est dramatique.
0: C'est ce qu'elle explique, en fait, et que c'est vraiment compliqué au quotidien, quoi.
3: Et même pour des soutiens-gorge, comment t'arrives à trouver des soutiens-gorge?
0: Bah, j'imagine que c'est des grandes tailles et qu'il y a. Elle décrit dans l'article, elle a un bonnet, vous savez, c'est quoi sa taille de soutien-gorge? Essayez de deviner.
2: FGH du H.
3: Mais jamais de la vie.
0: Allez-y, dites-moi le chiffre et la lèche.
2: 130H,
0: tu dis combien toi?
3: Je pense que c'est du au moins du W ou un truc comme ça.
2: Quoi?
0: Ah bon? Mais avec le numéro, vas-y. Essaye de trouver.
3: Je sais plus ce que c'est, 90, 95, 110, 115, 115 je crois que c'est le max, je sais plus.
0: Alors elle est pas forcément très large, donc le chiffre est pas énorme.
3: Alors 90.
0: Elle fait du 80U.
3: Mais ça c'est horrible, hein. Franchement, c'est les pauvres.
0: On en rigole, mais c'est terrible.
2: C'est ce qu'elle fait quand elle se lève.
0: Aujourd'hui, elle en a parlé justement dans un reportage en disant que c'était terrible. Elle gagne sa vie aussi
2: grâce
0: à ça.
2: Mais comment elle trouve des soutiens-gorge à sa taille?
0: Bah, ça doit exister, les grandes tailles.
3: Oui, d'accord, mais c'est vraiment des trucs très jolis et tout. Et comment elle fait pour conduire?
0: J'ai pas cette réponse.
2: J'avais fait un truc sur la fille qui avait les seins les plus gros du monde. Et du coup elle pouvait pas conduire parce que ça lui cachait la vue.
3: Bah oui. Et comment tu fais genre pour te nettoyer? Tu sais même pas quoi tu ressens en dessous.
2: Bah tu demandes à quelqu'un de t'aider.
0: Ou ça, je pense qu'elle va trouver dans tous ses abonnés. Voici Open Back avec Fort to the Floor. On a plein de questions également qui arrivent et plein de petites devinettes. Je vais vous faire deviner aussi d'autres trucs.
3: Encore des comme ça là?
0: Pas forcément.
2: Des coquins, ce soir.
3: Allez, des petites devinettes coquines.
0: Non, je vais parler de vos ex.
3: Ah, super.
0: Bah, on va parler de vos ex.

0: Vous écoutez la Team Fun Radio, merci d'être là, il est 20h07. On va parler d'un homme qui a, alors malheureusement harcelé, c'est passé en Australie, son ex-compagne. Alors je rappelle que le harcèlement est condamnable, mais c'est la manière dont il a fait qui est quand même intéressante, puisque il a utilisé une appli particulière, l'appli de Tesla. Et vous savez comment il a fait?
1: Comment?
0: Justine, ça va te parler parce que je sais que ton mec fait ça.
1: Il démarre la voiture.
0: Il démarre pas la voiture, c'est-à-dire que quand elle est au volant, comme il est triste qu'elle l'ait quitté, il a décidé de l'embêter à distance. Et vous savez, les Tesla, c'est voitures ultra connectées. Il y a l'application Tesla et vous pouvez régler plein de choses.
2: Oui.
0: Comme quoi?
2: Comme la, tu peux régler la musique et tu peux régler la chaleur, enfin la température, quoi.
0: Et ben voilà, il met très froid, il met le son à fond.
2: Oh,
0: et à chaque fois qu'il est dans sa voiture, il met hyper froid ou hyper chaud et il met le son très faible, très faible ou très fort.
2: Et mon mec, il fait ça.
0: Voilà, mais
1: pourquoi il fait toi, c'est ça, pas pour faire des blagues.
2: Non, moi c'est pas du tout pour me faire rire, c'est parce que souvent il m'appelle quand je suis en voiture, parce que moi quand je suis en voiture, j'appelle tout le temps plein de gens et je n'aime pas dire ah bah attends, je te rappelle et tout, je trouve ça nul de faire ça à quelqu'un quand t'es en plein dans une conversation. Donc je lui raccroche toujours au nez comme ça, tac tac tac, je dis non, tu m'appelles pas. Et sauf que lui il va absolument me dire un truc et donc du coup, pour essayer que je lui réponde, bah, il met le chauffage à fond, il met la musique et tout exprès pour que je raccroche avec la personne pour pouvoir parler à lui.
0: Franchement, c'est pas mal. Il y a Céline qui est là. Céline, bienvenue sur Fun Radio.
3: Salut la team.
0: Salut.
2: Salut Céline. Céline,
0: on a décidé de parler des ex. Quel est le truc que tu ne regrettes pas du tout de ton ex, toi?
3: Alors moi, c'est qu'il ronflait ultra fort.
0: Tout le temps. Ça peut briser un couple,
2: c'est
0: ça.
2: Chiant.
3: Ah bah d'ailleurs, franchement, ça l'a brisé.
0: C'est ça qui a fait que c'est parti en vrille.
3: Non, quand même pas. C'est un ensemble de choses, mais l'enfer. Très mauvais souvenir en tout cas.
0: Ça doit être dur. Il y a plein de personnes qui
2: ronflent. C'est relou, ouais.
0: Et il y a des personnes qui ont des sommeils assez profonds que ça dérange pas, il y en a que ça rassure, mais sinon c'est quand même, j'imagine, assez compliqué.
3: Non, mais en plus ça peut arriver, mais quand c'est tout le temps.
0: Après, il y a des traitements, il y a des machines, je crois maintenant. Il y a pas mal de choses.
3: Oui, j'imagine. Après, ça peut être de l'apnée du sommeil, etc. C'est vrai.
2: Ton mec, il a ça.
1: Après, il y a l'apnée du sommeil, c'est une maladie.
2: Ah ben je sais bien. Non, mais attends, moi je connais beaucoup de gens qui en ont, bien sûr. Mais du coup, c'est quand même pas pratique.
0: Nous, c'était pas
3: l'apnée. C'est pas glamour la machine, mais c'est comme ça.
0: Je parle au nom de Loïc, on se connaît depuis suffisamment longtemps. Loïc et moi, il y a une période où on était tellement fatigués, tous les deux on s'est mis à ronfler. On a perdu du poids et on ronflait plus.
2: Oui,
0: c'est vraiment lié au poids.
3: Le poids.
0: Ouais, c'est souvent dès que tu perds un peu de poids, et pas forcément beaucoup, mais ça peut jouer. Elena est là également. Salut Elena.
4: Salut la team.
2: Salut Elena.
0: Qu'est-ce que tu regrettes pas du tout de ton ex, toi?
4: C'était un gros mytho.
0: Aïe, aïe, aïe. Bah, faut que tu nous dises, mytho sur quoi?
4: Des sujets. Un jour, il m'a fait croire qu'il avait eu le permis. Il m'a emmené, genre, hey, viens, on va fêter ça, on va au ciné et tout. Il m'a emmené à Marne-la-Vallée au cinéma, quoi. Mais l'angoisse.
0: Il n'avait pas le permis.
4: Ah, non, il n'avait pas le permis, non.
2: Ah oui, c'est mytho dangereux.
0: C'est mytho qui peut aller en prison, là, quand même. Justine, qu'est-ce que tu regrettes pas de ton ex, toi?
2: Oh, bah, sa mocheté, j'ai envie de te dire. Moi, j'avais un problème à l'époque, j'aimais beaucoup les moches. Non, oui, c'est direct.
1: Pourquoi à l'époque?
2: Après, c'est vrai que j'aime encore beaucoup les moches. Non, j'avoue, j'ai un faible pour les moches. Je sais pas pourquoi, je les trouve,
1: ça m'attire.
3: Parce qu'il faut bien que quelqu'un les aime, en fait.
2: Bah, exactement. Et du coup, c'est vrai qu'il était très moche, il savait pas se fringuer, il était moche et tout, mais bon.
0: On est tous le moche de quelqu'un d'autre, ça se trouve,
2: Oui, c'est hyper subjectif. Mais moi, dès que je montrais quelqu'un en photo, vraiment, mes copines me disaient, Justine, là, il va falloir arrêter, en fait, au bout d'un moment, quoi. Là,
3: c'est
2: dangereux.
1: Bah, c'est cool.
3: Pour pas que tes copines te les piquent.
0: C'est ça, exactement.
1: Toi, t'es plutôt jolie, donc c'est cool pour les moches, du coup.
2: Ah, merci, Valentin.
1: Mais c'est vrai. Ils devaient être contents,
0: qu'est-ce qui se passe?
2: Bah, je sais pas, ils étaient.
0: Qu'est-ce qui vient de se passer,
2: il va faire un compliment. Non, mais pas.
0: Franchement.
1: Bah, j'ai arrêté, je lui fais des compliments régulièrement.
2: Ne mets pas le nez dedans, il va plus m'en faire après.
0: Allez, on arrête là-dessus, on met un peu de bon son. Gros bisous, Elena. Gros bisous, Céline.
3: Bisous,
0: bisous. Et bravo, Elena, pour ton ex qui a été élu président de la République l'année dernière. Oh, c'est ce qu'il nous a dit, C'est vraiment peut-être un très, très gros mytho. Allez, bienvenue. Salut à tous les mythos qui nous écoutent. Puis salut à tous ceux qui là ont réfléchi à pourquoi je regrette mon ex, moi, ou pourquoi je regrette pas.

0: C'est jeudi soir, il y a les gossips de Justine qui vont arriver. C'est quoi les gossips de Justine?
1: En gros, je pars d'une info là, il y a eu un petit gossip sur Leonardo DiCaprio par exemple.
0: Ah,
1: et
0: oui.
1: Je vous donne d'autres gossips qui en découlent quoi. Par
0: Allez.
1: Exemple là, il a fait un super achat, je vais vous donner d'autres achats complètement fous de stars.
0: On va pouvoir bitcher.
1: Bitcher, moi j'adore ça, c'est mon truc préféré.
0: Allez, on écoute Ben Erickson, David Guetta, Sad Girl et puis on repart. On est là jusqu'à 21h, on est trop content de vous accompagner. Nous c'est la Team Fun Radio, on est là tous les soirs.
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0: Ça va?
1: Bah, on est trop content de t'avoir. Est-ce que tu aimes bitcher, raconter un peu des trucs sur les célébrités?
0: Bien sûr.
1: Ah, alors, ça frappe à la bonne porte parce que Justine, c'est sa passion sur Terre. On a appelé ça les gossips de Justine. Justine, on t'écoute. Julie est là et on est tous là.
2: Ah, bah là, nouvelle info, là, sur mon petit Leonardo DiCaprio. Je sais pas si vous avez vu.
1: Moi, j'ai pas vu.
2: Il vient de se faire plaisir. Il a acheté une île pour 1,75 million de dollars. Après, c'est Montiléo, on le connaît. Il a fait ça pour protéger les poissons et les tortues qui sont autour de l'île. En gros, il veut restaurer l'écosystème de l'île, quoi.
1: Ouais. Non, donc mais c'est fabuleux, au contraire.
2: Oui, c'est fabuleux.
3: Oui, enfin, c'est le gars, qui s'achète une île privée et qui trouve ça comme, qui trouve ça pour, tu vois.
1: Non, il a toujours été très engagé avec l'environnement, DiCaprio.
2: Ouais. Et envers les femmes.
3: Ouais, avec ses 300 voyages en jet par an, il est méga engagé, t'as raison.
1: Il fait ça.
3: Mais oui. Il est en jet, DiCaprio.
2: Mais bon,
3: j'aime beaucoup,
2: Ça c'est vrai.
3: Non, ça c'est vrai.
2: On peut pas dire, au moins il fait quelque chose. Mais voilà. Du coup, on va parler un peu des achats un peu fous comme ça de stars. J'ai tous les gossips comme d'habitude qui valent le coup. Par exemple, est-ce que vous saviez que Mike Tyson, l'ex-boxeur, a offert un cadeau improbable à sa femme? Il a offert pour son anniversaire une baignoire en or 24 carats pour 2 millions de dollars. Le problème, c'est qu'ils ont divorcé juste un an plus tard. Mais il a pu garder la baignoire qu'il a revendue.
3: Mais non.
2: Ouais. Il a gardé la baignoire qu'il a revendue un peu plus tard.
1: Dur à revendre quand même.
3: Ouais. 2 millions. Et Leonardo DiCaprio, il achète une île à 1,5 million. Moi, je préfère l'île à 1,5
1: million. Mais baignoire, c'est une aberration. Ça devrait pas exister, une baignoire à 2 millions.
2: Mais c'est surtout la baignoire à 2 millions à 24 carats. Je pense que c'est, je sais même pas comment tu la portes. Enfin, c'est une
3: Moi, j'aurais peur de mettre mes poils de fesses dedans, tu vois.
2: Oh,
3: la baignoire à 2 millions.
1: Au contraire, ton petit U qui prendrait de la valeur.
2: En meuble douteux comme ça, il y a aussi eu Nabila. Elle a acheté un lit en marbre pour son fils Milan d'un an. 1300 euros le lit, petite bagatelle. Le souci, c'est qu'au bout de quelques jours, elle a dû s'en séparer parce que bien sûr, lit en marbre, c'est trop dangereux pour un enfant. Quoi.
1: Bien sûr.
3: Drôle, les déménagements. Là, tu demandes à des potes, ils viennent pas.
1: Non, mais l'enfant, il se cogne, c'est bien le marbre.
2: Et donc, elle a vraiment dit, en fait, finalement, je vais m'en débarrasser, c'est beaucoup trop dangereux. Ouais, c'est beaucoup trop dangereux, un lit en marbre, ne le faites pas.
0: Après l'avoir acheté, qu'elle s'en rend compte, quoi.
2: Tu sais, on en fait
3: Nabila, on lui pardonne tout.
2: Et enfin, on termine avec la dépense de Daniel Radcliffe, celui qui joue Harry Potter. Alors, il a un vrai problème avec le sommeil, lui. Du coup, il a acheté un matelas réalisé à partir de crinières de chevaux et de laine d'animaux polaires pour 17 000 dollars. Je savais même pas que ça existait, donc voilà, c'est un matelas fait avec de la crinière.
3: Mais ça va sentir le cheval.
1: C'est quoi le truc le plus cher que vous ayez acheté dans votre vie? Genre, Justine, ta plus grosse dépense, mais mis à part une maison, mais le truc vraiment, t'as craqué, ça peut être un vêtement, un bijou, un truc, tu t'es dit là vraiment, j'ai jamais acheté un truc aussi cher.
2: Moi, c'est jamais pour moi, je me suis jamais acheté un truc cher pour moi. Par contre, pour mon conjoint, par exemple, je lui ai déjà offert des très beaux cadeaux.
1: Le plus cher
2: que je lui ai offert, je crois que c'était son Apple Watch quand même, c'était 500 balles, c'est énorme. Je crois que c'est des cadeaux
1: déjà,
2: comme ça.
1: C'est déjà énorme, Valentin.
3: Moi, je pense que c'est mon billet tour du monde, après avoir gagné au 12 coups de midi.
1: Combien?
2: Ah oui, t'imagines.
3: C'était pas si cher au final, parce que pour 12 vols, j'avais payé 2500 euros.
1: Ah, c'est même pas cher du tout, hein.
3: Bah non. Mais à l'époque, ça a augmenté maintenant. Tu sais, t'as des sites, en fait, où t'as plein de compagnies.
1: Et tu choisissais les pays où t'allais, ou c'était vraiment le...
3: Tu peux choisir, t'as une carte, en fait, et ils te disaient où tu pouvais aller.
1: Julie, c'est quoi la plus grosse dépense que t'as faite dans ta vie, toi?
0: Là, dernièrement, je me suis pris le dernier iPhone.
3: Ah ouais. Non, mais c'est vrai, dès que t'achètes soit un ordinateur Apple, soit un iPhone, là, tu pètes le budget.
1: Je crois que c'est pareil, moi, des ordi et tout.
3: T'as vu les prix des nouveaux iPhones, ils ont annoncé, là? C'est une folie.
1: 2026, il a dit, il vient d'arriver, Julien Tellouk. Salut, Julien.
3: L'iPhone duo, là.
4: Salut, les amis.
1: Alors là, on parle d'iPhone, on parle de thunes, il arrive.
2: Ça vaut un tour du monde, vous vous rendez compte?
1: Ouais, mais là, faut pas trop le chauffer, parce que Julien, on le sait, c'est le numéro 1 du jeu vidéo, il bosse bien, il gagne bien sa vie, et là, il a une lubie depuis deux jours, il dit, je crois que je vais quand même me lâcher. Le nouveau, j'ai quand même envie de crâner avec.
4: Le nouveau, le duo.
1: Le prochain, ce que tu disais là.
4: Le duo, c'est carrément, il faut un duo de salaire pour l'acheter. Hein,
1: mais t'es capable de craquer ou pas?
4: Ah, j'ai envie de craquer, mais.
1: C'est ouf.
4: Mais en fait, il a plein de défauts, mais j'ai envie de craquer quand même.
1: Moi, j'aimerais bien avoir un pote qui l'a. Dira, j'ai un pote qui l'a. Donc,
3: moi aussi.
1: T'es le seul pote qui va l'avoir.
3: Je me prendrai en photo avec et je ferai genre scène.
4: Ouais, grave. Mais celui qui l'aura, il va frimer. Tout le monde va dire, vas-y, montre-moi et tout. Le petit wow effect, tu sais, quand tu montres un truc à quelqu'un, tout le monde fait, et tout, tu vas être la star des bureaux et de l'école.
1: Ouais, moi je suis pas du tout geek, donc tu sais que moi j'en aurais rien à carrer, je t'aimerais même si t'avais un vieux téléphone d'il y a 20 ans.
4: Ouais, je sais que toi t'en as rien à faire.
1: C'est quoi le plus gros achat que t'as fait, le craquage que t'as fait?
4: Une voiture. La dernière voiture là que j'ai achetée.
1: Ah avec les lumières derrière.
2: La voiture
1: là.
2: De gros baiser.
1: Ouais. De quoi t'as dit?
3: Qu'est-ce qu'elle raconte?
1: Qu'est-ce qu'elle raconte?
3: Mais elle est folle, elle.
2: Non mais Julie, je te jure, il a une voiture vraiment de...
1: Il a une... Julie, quand il a une voiture, l'autre jour on le suivait dans Paris, derrière ça clignotait.
2: Mais oui, il a une voiture de...
4: Une belle voiture.
1: Tu sais quoi? Il a une voiture, on va pas donner de marque, mais je vais te dire,

0: c'est parce que c'est pas non plus une voiture à plusieurs millions, tu vois. Il a une voiture de joueur de Ligue 2.
1: Ouais, il a une voiture de mec.
0: Non, mais c'est une insulte. Mais non, c'est pas une insulte, parce que les joueurs de Ligue 1, ils ont des voitures genre à 300 000 euros. C'est pas le cas. C'est une voiture, je sais pas combien elle coûte, elle est chère.
2: C'est une belle voiture, mais elle me fait faire des économies, parce que là, je vois l'essence augmenter, et c'est une voiture hybride, donc du coup, là, je recharge gratuitement chez M6, merci le patron, merci Tristan.
1: Il faut pas le dire parce que j'ai vu qu'il y avait des interdictions en fait.
2: Bon, je recharge un électrique et du coup je paye pas l'essence. Donc moi le détroit d'Ormuz, je m'en fiche.
0: Ouais. En fait, Julien il vient faire une petite chronique de 5 minutes dans cette émission.
1: Ouais.
0: Et là cette année, il est là vraiment pendant 2 heures, il arrive en avance, on se dit, bah il est plus investi. Non, il charge sa bagnole.
3: Alors, dites pas.
0: Il vient pour changer gratos. Et là il m'a fait signe.
4: Il va littéralement le déduire des salaires là.
0: Ah bah c'est horrible. C'est-à-dire que là, c'est dire que. T'es à combien de pourcents là en bas?
2: Là, je dois être à 60%. C'est vrai que je viens à l'avance en ce moment.
0: On a encore le temps. Eh ben, vous savez quoi? Je pense que Julien Tellux sera avec nous jusqu'à 21h aujourd'hui, le temps que ça recharge. Julie, je te fais des gros bisous.
1: Bisous.
4: Gros bisous la team, je vous adore. Prenez soin de vous.
0: Bah, nous aussi.
3: Bisous Julie.
0: Cœur sur toi. Ouais. Prends soin de toi et à bientôt.
4: À bientôt.
0: Voici Adèle Castillon qu'on adore aussi sur Fun Radio. On l'écoute et puis juste après, Julien, tu vas nous parler jeux vidéo.
2: On va parler jeux vidéo. Vous connaissez la 3D, la 4D. Vous allez connaître la 5D maintenant.
0: Mais non.
2: Mais ouais.
0: Quoi, la 5D,
2: la 5 dimensions.
0: C'est un tour dans sa bagnole, ça je le connais. Sa voiture du futur. Allez, bienvenue sur Fun. L'été.

0: Vous écoutez la Team Fun Radio, Julien Tellouk vient de débarquer.
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0: 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Et ce soir, Julien, tu nous parles jeux vidéo.
2: Et ouais, parce que le week-end arrive à grands pas. Du coup, qu'est-ce qu'on va faire? On va jouer aux jeux vidéo. Yes. Je vous fais une petite sélection de sorties qui viennent d'arriver. On commence avec Halloween The Game. Vous connaissez les films d'horreur?
3: Ouais.
2: Oh, vous aimez les films d'horreur?
3: Non, ouais, j'aime bien.
2: Le héros dans Halloween s'appelle comment? Enfin, le méchant dans Halloween.
3: Michael Myers.
2: Et ben là, c'est le jeu tiré du film. C'est un jeu d'horreur asymétrique. Pour ceux qui connaissent pas, les jeux d'horreur, ça marche comme ça. Il y en a un qui joue les ceux qui vont se faire tuer, et ceux, il y en a un qui joue celui qui va tuer, tout simplement,
4: ouais,
2: le tueur en série.
4: Non.
2: Ouais. Donc là, on joue, par exemple, si on jouait tous ensemble, là, bah moi je joue Mike Myers, ouais, le fameux tueur en série, et vous essayez d'échapper. Mmh. Donc là, vous êtes dans une ville,
3: c'est drôle.
2: Vous essayez de sauver les civils,
3: vous essayez d'appeler
2: la police, vous essayez de vous cacher, de vous barricader, de trouver des armes si jamais vous me trouvez, et moi le but, c'est vous exterminer. Donc voilà, on est carrément dans l'ambiance du film.
0: Un jeu vidéo de...
3: C'est multijoueur forcément, du coup.
2: C'est multijoueur, ouais.
3: Tu peux jouer en local,
2: plusieurs,
3: tu peux jouer en ligne.
2: Non, tu peux jouer en ligne, bien sûr, il n'y a aucun problème.
0: Tout seul, c'est vrai que c'est... Enfin, tu te tues, du coup.
2: Oui, c'est un peu... Voilà. Et c'est... Des fois, quand vous sauvez un civil, il peut même revenir en tant que shérif. Donc vraiment, il y a des conséquences derrière dans le jeu. Ça s'appelle Halloween The Game et c'est dispo sur PC. Autre jeu, et ça va vous surprendre. Bus Simulator 27.
0: Ça, j'aime bien ça.
2: Ok. C'est un jeu qui vous plonge dans une région fictive, mais qui ressemble un peu à l'Europe du Sud. On est un peu en Espagne.
0: Okay.
2: Et là, vous allez conduire des bus. Donc, il y a 45 autobus qui viennent de 13 marques différentes. Et vous conduisez des bus. C'est très relaxant de conduire les bus. Et faut savoir que le jour, vous conduisez des bus. Et la nuit, vous gérez carrément l'entreprise de bus. Donc, vous essayez de faire vos lignes, de rentabiliser, de voir si vous pouvez mettre des chauffeurs et tout.
3: Mais tu sais qu'à un moment, j'avais ce péché mignon, j'ai perdu des heures de ma vie à regarder sur TikTok des mecs qui conduisent des bus. Parce que je sais pas si vous avez déjà vu ça, ils sont sur des routes de montagne, donc très serrées, et ils conduisent des bus. Et je te jure, je passais des heures à regarder ça, je trouvais ça incroyable.
2: Bah là, quand tu joues à ce jeu, au début, c'est un peu compliqué de conduire un bus, parce que c'est grand,
0: comme
2: et ça dépend de la taille et tout, comme dans la vraie vie. Donc au début, on s'arrache un peu les cheveux. Et progressivement, une fois qu'on maîtrise, et bah c'est très relaxant un bus. Parce que ça roule pas vite finalement. Vous arrêtez aux différents arrêts.
0: Dur.
2: Alors faut bien sûr respecter les limitations de vitesse, les feux, les machins. Il faut bien s'arrêter pour que les clients soient contents.
0: C'est dur, hein. On les embrasse. On a énormément de chauffeurs de bus qui nous écoutent.
2: Bah écoute, il y a un jeu vidéo pour eux maintenant. Ça s'appelle Bus Simulator 27. On termine avec la petite nouveauté de la semaine. Ça s'appelle Screen Band. Vous connaissez la 3D?
0: Oui.
4: Ouais.
2: Vous connaissez la 4D?
0: Oui.
2: C'est un jeu en 5D.
0: Alors comment
3: ça se passe? Il y a quoi en plus?
0: Il y a l'odeur.
2: Je vous fais le pitch. C'est l'histoire d'un gamin qui va aller au grenier et il va tomber sur une vieille Game Boy.
0: Mmh.
2: Okay, vous connaissez la console portable Game Boy?
0: Ah, ça, j'ai...
2: Okay. Donc imaginez votre écran de jeu vidéo, vous voyez vos mains en train de jouer à la Game Boy. Mais derrière, il y a un univers en 3D. Du coup, le jeu, il faut jouer à la Game Boy dans un jeu en 2D, en deux dimensions.
0: Wow.
2: Mais tout ce que vous faites dans le jeu a une implication sur ce que vous allez voir derrière. En 3D.
0: Wow. Oh là là.
2: Donc des fois tu te prends un peu la tête.
3: Oh là là, là, là, c'est compliqué là.
2: Parce qu'il y a des objets qui apparaissent dans la 3D, d'autres qui apparaissent
0: dans la 2D.
2: Dans la 2D, mais pas dans les deux. Donc c'est vraiment un peu casse-tête.
4: Ah,
2: c'est un peu bizarre. On n'a jamais vu ça dans le jeu vidéo jusqu'à maintenant.
0: Ouais, faut dissocier un peu le cerveau et arriver comme un jeu de logique à maîtriser deux trucs en même temps.
2: Voilà, tu évolues dans les deux en même temps.
3: Je vais conduire le bus moi.
2: Et c'est assez c'est assez particulier. Donc c'est la 5D puisque c'est de la 2D plus la 3D. Ça s'appelle Screen Band et ça sort cette semaine sur console et PC.
0: Merci beaucoup Julien pour ces trois bons conseils. Reste avec nous parce qu'on a besoin de toi. On va se faire un blind test et cette année on a une nouvelle règle. On met les bons contre nous.
2: Ah c'est bien.
0: Julien et moi contre la team plutôt forte. Comme ça vous nous laissez 5 secondes d'avance. Et le blind test. Même l'autre jour avec 5 secondes d'avance on a perdu. Allez voici Clan qu'on écoute, c'est Café Con Ron sur Fun Radio.

0: Vous écoutez la Team Fun Radio, on va jouer ensemble au blind test.
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0: On voulait nous laisser quelques secondes d'avance, mais on a discuté. Là, franchement, ça vaut pas le coup parce que c'est un blind test un peu spécial.
2: Pourquoi ?
0: C'est un blind test cover, un peu éclaté. C'est pas les originaux qu'on va écouter. On va écouter des chansons reprises par des gens qui souvent, de manière catastrophique, chantent. C'est bien ça, Loïc ?
3: C'est un peu ça.
0: C'est un peu ça. Donc, vous savez quoi ? On joue normal. On joue chacun pour soi. Si on a le bon titre, on crie la bonne réponse. Sandy, tu veux jouer aussi parce qu'elle est très forte en chanson.
2: Allez, ça marche.
0: Il y a Julien, il y a Valentin.
3: Allez.
0: Il y a Justine, il y a Sandy et il y a moi. Loïc, t'as les réponses. Inès, t'embête pas. C'est pas ta spécialité non plus.
3: Franchement, t'as même des chances de gagner.
0: Non.
3: Ah ouais ? Vu les titres, t'as des chances de gagner.
0: Ça veut dire quoi ?
4: C'est des vieux trucs.
0: Allez.
4: Les vieux titres.
0: On donne pas son prénom. Si on a la bonne réponse, on crie la bonne réponse.
3: Attends, on n'a pas des secondes d'avance.
4: Mais si, ils ont des secondes d'avance.
2: Mais non,
3: non, on a dit non.
0: Il m'a dit que non. Il m'a dit que ça n'avait pas le coup parce que c'était trop facile. Mais là, en vrai, on aurait mérité les secondes d'avance parce qu'on l'avait pas. Hein, moi.
3: Oui, bah c'est le premier, c'est le plus dur pour vous.
0: Ok. Ah. Adèle, un point pour Justine. C'est Scorpions.
4: Still loving you.
3: Ils sont trop forts.
2: C'est ça ?
5: Non. Final Countdown.
0: Ah ouais, bien joué.
4: Bravo.
3: Europe.
0: On est en train de refaire une cover pourrie là. Ouais. Attention, voici un nouvel extrait.
6: Égaré dans les rires.
3: La Russie. Russie.
4: C'est une cover ça ou c'est...
2: Non, c'est original.
0: Attends, remets deux secondes parce que ça va vite, mais remets le pourri.
6: Égaré dans les rayons d'IKEA, Florence Lenture, une carte scolaire.
3: D'IKEA ?
0: Ah, c'est des parodies carrément.
6: Tous les
0: Attends, écoute.
2: Ah non.
6: À la recherche, idée déco, le devoir l'appelle avec sa carte cadeau.
2: Il chante bien, ce mec.
4: J'adore.
0: C'est pas qu'il chante mal, c'est que là,
2: mais
0: c'est
2: un tout, quoi.
0: Une petite parodie, quoi. Ok, bravo Valentin. On y retourne.
3: Oh la vache.
4: Linkin Park.
2: Mais t'es pas censé répondre.
3: Oh la vache.
0: Quand on donne une mauvaise réponse, on a perdu normalement d'après.

0: Elevation Spirit.
1: Wow, j'entendais que les cris, moi.
2: Wow. Un mulado, un albano, my libido. Je connais toutes les paroles.
3: C'est pas du tout ça, les paroles.
0: Oh, le ringo.
2: Regarde, c'est ça.
1: Il dit libido.
2: Ouais. Un albano, regarde.
0: My libido.
2: Regarde. Il va dire my libido, là.
3: Non, un mosquito. My mosquito.
2: Regarde. Vas-y, pendant que j'ai dit parler. Ma libido, hier.
3: Je déteste, je suis désolée, mais vraiment.
2: T'aimes pas Nirvana?
3: Ah, je déteste.
2: Bah, Justine, un albano.
0: Franchement,
3: ma libido.
2: Je sais qu'on n'est pas forcément au bon endroit. Non, mais Nirvana, il y a un vrai truc. Ils ont fait. Je vous invite à aller voir, il y a un documentaire en ce moment là qui est ressorti. Mais sur la vie de Nirvana, ils ont fait des trucs très précurseurs.
3: Ah non, vraiment.
2: Un jour, il a pour condamner les gens, il voulait pas de la musique commerciale ou quoi que ce soit. Il s'est pointé. Toute la presse disait oui, ils vieillissent mal, ils machin. Ils sont venus en vieux sur scène et tout le monde critiquait son mode de vie, tout ça. Il est venu en vieux sur scène et il a fait exprès de tomber genre malade. Et après, il a fait le concert. Et un jour, pour pénaliser, alors je sais plus exactement pourquoi, il a pourri tous ses albums contre le téléchargement, ou je sais plus ce que c'était. Et il a joué toutes ses chansons hyper mal déjà à la base. C'est assez drôle.
3: Ah non, mais
2: il a pourri un de ses concerts.
3: Le talent, hein,
2: ah non, mais c'est conceptuel. Franchement, je vous invite à aller voir. Nouvel extrait.
1: Kyo.
2: Here we go.
0: Non, c'est
2: By the way, Red Hot Chili Peppers.
0: Ouais, ah. Bien joué.
3: Ça c'est mieux déjà.
0: J'adore ça, les Red Hot.
2: Here we go. By the way, I try to say. C'est reparti. Dernier extrait, il vaut 10 points. Tous jouent maintenant.

0: Eh. Oh, victoire de Julien. T'as eu celui d'un autre. T'as gagné le blind test, Julien.
1: Et mais c'est son film préféré. C'est bon, ah, sur Instagram, il fait que citer.
2: Je suis fan de Rocky.
0: Attends, Rocky. Sur Instagram, tu cites Rocky tout le temps.
3: Oui, je te jure, ah oui, il est fan.
2: Rocky, c'est pas un film de boxe. Hein. Pour moi, c'est de la philosophie.
0: Alors écoute, j'ai rencontré quelqu'un il y a pas longtemps. On va l'inviter. Elle est en train d'écrire un bouquin, une thèse sur Rocky.
2: Ah, alors ça m'intéresse.
0: Et elle m'a tenu ce discours-là. Elle m'a dit, c'est plus qu'un. Une œuvre, c'est une philosophie.
2: Qui est cette personne?
0: Je vais te la présenter. Elle va venir.
3: Ça se trouve, c'est l'amour de ta vie, en fait.
2: Elle est célibataire?
0: Non, elle est avec un gars génial que je connais aussi. Ah, ils sont très amoureux.
1: Plus pour longtemps.
0: Ouais.
1: Julien Téloup, non, non. Arrive dans les parages.
0: Franchement, elle m'a parlé, on fera une spéciale Rocky. Et ma chérie aussi est fan de Rocky. Elle veut me faire mater
1: spéciale Rocky. T'es sûr de ça?
2: T'as jamais vu Rocky?
0: Non, je refuse pour l'instant.
1: C'est pas possible.
0: Et elle me dit, mais t'as tout à découvrir.
1: J'ai vu, je trouvais ça nul.
0: Je vais m'y mettre.
2: Moi, Rocky, ça a changé ma vie. Totalement.
0: On va faire une spéciale Rocky alors un soir.
2: Ah là, vous faites un gros cadeau là.
3: Non, c'est bon,
2: je veux bien.
3: On change d'idée. Non,
1: mais les gars, une spéciale Rocky.
3: Non, mais c'est où
1: Rocky. Franchement, elle n'est pas de l'affaire.
2: Non, non, Rocky, c'est pas un film. C'est de la philosophie.
3: D'accord, mais.
2: Regardez tous les Rocky, c'est de la philosophie.
3: Faites ça dans votre salon, on fait pas une spéciale Rocky.
1: Les temps modernes.
0: J'ai jamais vu Rocky, mais il paraît que tout le monde me dit ça. Il paraît que ça peut être. Non, mais je suis curieux de se dire, et peut-être que ça va donner à plein de gens l'envie, comme moi, d'aller découvrir Rocky.
3: Tu vas être curieux chez toi.
2: Non, non.
1: Fais un dîner.
2: Un film sur la résilience,
3: oui, okay.
2: Sur l'amour.
1: Faites un dîner à la maison, faites
3: Loïc,
1: un dîner,
3: discutez tous les deux.
0: Allez. Allez, on écoute Carbone avec Imagine. Dites-nous ce que vous en pensez.
1: Carbone comme le Carbone 14.
0: Vous êtes fan de Rocky.
1: Les vieilles œuvres.
0: Et si vous voulez participer à la spéciale Rocky, 01 42 48 5000. Il y a déjà 1 million d'appels, Jules.
3: Peut plus.

0: Vous écoutez la Team Fun Radio. Je fais un petit rectif. On parlait de Nirvana il y a deux secondes. Je suis un fan de Nirvana, groupe rock des années 90. Je disais, j'ai confondu deux histoires. J'ai regardé en 92. En fait, ils ont fait un truc incroyable. Ils ont mis une première partie. C'était un groupe féministe qui arrivait. C'était à Buenos Aires devant 60 000 personnes et les gens ont détesté. Ils ont jeté parce que c'était des filles sur scène. C'était très misogyne. Ils ont envoyé de la boue. Ils ont hué. Les filles sont sorties en pleurs de scène. Le gars est arrivé. On est en 92 hein, déjà. Il a dit, vous savez quoi, vous êtes tellement des connards, le public. Ils ont joué leur concert à 60 000 personnes. Il a pourri toutes ses chansons. Il a chanté faux. Il a tout fait faux. Et il a dit, vous savez quoi, on viendra faire des vraies chansons quand vous saurez accueillir les artistes.
1: Bravo.
0: Et juste ça, qu'on aime le rock, qu'on aime la dance music, tout ça, c'est aussi ça la musique. Donc bravo. Et surtout en 92, en fait.
1: Non, bravo, Kurt.
0: C'est beaucoup de trucs un peu comme ça.
2: Mais tu n'entends plus, du coup.
1: Oui, je lui dis bravo de là-haut.
0: Allez, voici Riviera, c'est ce qui arrive. On va jouer également avec vous dans quelques minutes. Bienvenue dans la Team Fun Radio, on est là jusqu'à 21h.
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1: 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Et dis donc, c'est l'heure de jouer. Et pour jouer avec nous, il y a Élise qui est là. Bonsoir Élise.
2: Bonsoir.
1: Oh là là, la voix sympa d'Élise qui vient de Dunkerque. Tu fais quoi dans la vie?
2: Je suis sophrologue.
1: Oh, j'adore, sophrologue.
3: Ah bon, une voix de sophrologue, je trouve.
1: Allez, tu fais du bien.
4: Ouais, c'est vrai.
1: Déjà,
4: ouais,
1: déjà on va mieux, on t'entend, on va mieux.
2: Oh, c'est gentil.
1: On va jouer avec toi à un jeu qui s'appelle le premier qui sèche. La règle du jeu est simple, on va faire un petit tour de table. À tour de rôle, vous devez donner une réponse. Et à la fin, celui qui sèche, il est éliminé si vous mettez plus de 5 secondes à répondre. Ok,
2: okay.
1: L'ordre, ce sera Justine, Valentin. On va jouer avec Loïc et avec Sandy. Tous ceux qui sont dans le studio, parce que Julien Tellouk est parti recharger sa voiture et Inès est en train de bosser de l'autre côté. On y va, c'est parti. Citez-moi à tour de rôle une garniture de pizza, un truc qu'on peut mettre sur une pizza. Justine.
4: Champignons.
1: Valentin.
3: Mozza.
1: Loïc.
5: Tomate.
1: Sandy.
4: Olive.
1: Élise.
2: Pepperoni.
1: Très bien. Justine.
4: Jambon.
1: Oui.
3: Jambon cru.
1: Oui.
5: Fromage.
4: Crème fraîche.
1: Très bien. Élise.
2: Gruyère.
1: Ok. Je prends plus d'autres fromages. On a dit fromage.
3: Ah bon?
4: Pesto. Ouais.
1: Pesto, oui.
3: Viande de grison.
1: Oui.
5: Je sais plus si on l'a dit.
1: Bah, faut dire un truc.
5: Bah, je sais plus ce que
3: non,
5: je voulais
3: on l'a
5: dire.
3: Pas
1: je sais plus si on l'a dit. Bah, quoi? J'ai plus ce que je voulais dire. Au revoir, Loïc. Attention, on change de sujet. Il reste donc Sandy. Ça va être à toi de jouer. Ensuite, Élise, Justine et Valentin. On y va avec un deuxième thème. Citez-moi un super-héros.
4: Superman.
1: Oui. Élise.
2: Wonder Woman.
1: Oui.
4: Spider-Man.
1: Très bien.
3: L'homme invisible.
4: Iron Man.
1: Élise.
2: Mickey.
1: Je le prends parce que c'est toi.
4: Hulk.
1: Oui.
3: Ant-Man.
1: Oui.
4: Hawkeye. Quoi? Hawkeye.
1: C'est qui Hawkeye?
4: Œil de faucon.
1: Ok, d'accord. Élise.
3: Hawkeye.
2: Les 4 fantastiques.
1: Oui, 4 d'un coup.
4: Batman.
3: L'homme pierre là, je sais plus comment il s'appelle.
4: Bah, c'est les 4 fantastiques. Hein.
1: Aïe, ouais, ça fait partie.
3: Mais t'as dit citez-moi un super-héros, pas
4: oui,
3: quatre super-héros.
1: Elle a donné les quatre d'un coup.
4: Elle a un laissé pas.
3: Ah, d'accord, ok.
1: Parce que comme tu disais, les petits neveux de Picsou, Riri, Fifi, Loulou, quoi, tu vois. Je suis désolé, Valentin. On continue. Il reste. Sandy. C'est une finale. On t'entend parler, là, dans ton. Il coupe son micro pour râler. Qu'est-ce que tu dis, Valentin? Dis-le à moi, on t'entend.
3: Dis à Loïc.
1: Dis, vas-y.
3: J'ai ce jeu, c'est de plus en plus une arnaque.
4: Bah oui.
1: Quoi?
3: Tous les jours, c'est des petits arrangements. Je suis désolé. Hier, j'ai rien dit. Aujourd'hui, je m'exprime.
1: Vas-y, exprime-toi.
3: Tous les jours, c'est des petits arrangements. De la mort moelle-neux. De nana, il a dit ça. Non, tu veux pas dire ça, mais t'es sûr de ça. Mais oui, ça.
1: Élise, voilà. Elle est sophrologue. Elle a des
3: patients toute la journée. Élise, j'ai rien contre Élise. Élise, je suis pour
1: Élise, elle a dit une réponse. T'aurais préféré. Parce que si j'accepte ta réponse, ouais. Là, j'enlève celle d'Élise.
3: Mais tu peux accepter la mienne et pas enlever Élise, hein.
4: Non, c'est tranché.
3: Ça s'appelle la fraternité, ça.
1: Non.
3: Et sur Fun, on défend la fraternité.
1: Alors, qui j'élimine?
3: Bah, Justine.
4: Mais j'ai rien demandé, moi.
1: Allez, Valentin, t'es éliminé. Et on repart avec Sandy. Attention, citez-moi un mec connu qui a un prénom composé.
4: Jean-Michel Jarre.
1: Oui. Élise.
2: Jean-Luc Reichmann.
1: Oui.
4: Jean-Jacques Goldman.
1: Très bien.
4: Jean-Jacques Debout.
1: Oui. Élise.
2: Anne-Sophie. L'allemand.
1: La Pix,
3: ouais.
1: Ça passe pas, j'ai dit un mec connu et c'est une femme qui travaille en bas. Elle est juste en dessous de nous. Et Jean-Jacques Debout, c'est le mari de Chantal Goya.
4: Ah!
3: Tu peux déposer des réclamations contre Justine?
1: Elle a dit quoi?
4: Elle dit Jean-Jacques Goldman.
3: C'est qu'elle cède d'un carnet pour noter ce qu'elle a en tête.
4: Bah oui!
2: Oui!
4: Et ben.
1: Tu fais pareil, Élise?
2: Mais je fais pareil aussi.
3: Non, mais Élise, elle a le droit.
4: Bah merci, excusez-moi, il n'y a aucune règle qui a dit ça. T'as déjà énoncé une règle de genre, vous n'avez pas le droit d'écrire dans un petit carnet ce qui vous vient en tête? Non, bah j'en profite.
3: Tu te décharges le cerveau?
4: Ouais, je me décharge, comme ça, hop, je note mes idées. Bah excuse-moi d'être intelligente en fait, essaye de trouver des solutions.
3: C'est autorisé, Valentin.
1: On va en discuter.
3: Demain, là c'est tout l'écosystème du jeu qui, parce que ça fait quand même, on l'a joué une centaine de fois.
1: Je vais me réunir.
3: J'ai jamais vu qu'elle déchargeait.
4: Alors, excuse-moi, je décharge, mais il faut aller super vite parce que Sandy répond vite et il te répond vite et vraiment je grignote, je tapote quand même.
1: Qui s'est fait vite? Tu sais quoi? Justine.
4: Gribouille, pardon, c'est le mot.
1: Dans le doute, je t'élimine. Dans le doute aujourd'hui.
3: Non, je ne pas.
1: Jusqu'à la commission. Et lundi, on
3: se commission.
1: Il y a une commission. Je me réunis avec tous les arbitres.
3: Avec qui? Avec les directeurs.
1: C'est une victoire de Sandy.
4: Bravo.
1: C'est un bravo pas du tout sincère que t'as fait.
4: Pourquoi elle... Ah oui, Élise, elle avait perdu.
1: Élise, bah, elle a cru qu'Anne-Sophie Lapic c'était un homme et elle l'a appelé Anne-Sophie l'Allemand.
3: Bah, Justine, on va se réunir avec Clément dans la commission.
4: Mais toi, t'es pas dans la commission. Toi, tu restes
3: dans la commission.
4: Toi, t'es dans la gadoue avec moi.
1: On fait des gros bisous, Élise.
4: Bisous, Élise.
1: Non, c'est surtout une question de timing, mais t'as un peu gagné aussi,
4: merci,
1: Justine. Pour aujourd'hui, la commission se réunit. Voilà.

0: Riviera sur Fun Radio, les amis. Il est bientôt l'heure de se quitter. On sera de retour dimanche soir à partir de 21h avec une émission spéciale voyance. La fin de l'émission sera spéciale voyance. Si vous voulez participer, vous nous appelez maintenant 01 42 48 5000. Et puis bah pour ce qui est de ce soir, la fête ne fait que commencer parce qu'Alex arrive. Salut Alex.
1: Salut la team, ça va bien?
2: Bonjour.
0: Bah ouais,
2: Alex.
0: Très bien, et toi?
1: Bah ouais.
0: Beau programme ce soir.
1: Ouais, beau programme pour démarrer le week-end un petit peu en avance. Avec déjà le DJ de la semaine, comme tous les jeudis, un DJ qui a envoyé son mail à dj@funradio.fr pour représenter sa région, sa ville. Et puis, en effet, pour ceux qui vont regarder la Ligue des Champions ce soir, notamment du côté de Lens, bah, nous, on s'occupe du son. Voilà, on va vous ambiancer avec le meilleur de la dance music.
0: Ah bah, les Lensois, ils jouent ce soir?
1: Ils jouent ce soir contre le Sparta Prague.
0: Eh ben, on les embrasse très, très, très fort.
1: Donc,
0: et puis, soit ils vont, les Lensois. On adore ce club et on adore cette ambiance. Et faut qu'on aille faire une émission à Lens. C'est tout ce que j'ai à dire. Allez, c'est parti. On se quitte avec Gims et on sera de retour dimanche à partir de 21h. Bisous tout le monde.
2: Bisous.
1: Bisous.

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1: Tous les soirs, numéro 1 sur la dance music. Tous les soirs, 100% mixé par Matt au platine de l'After Fun Radio. Est-ce qu'il est en forme pour la dernière de la semaine?
3: On est en pleine forme, les amis. Chaud jusqu'à minuit, évidemment. Une émission de fou qui vous attend ce soir.
1: Encore un jeudi soir exceptionnel avec l'After Fun Radio. Avec pour démarrer Axwell Ingrosso, notamment.
3: Je vois que tu te fais aider. T'es emmêlé avec ton casque. C'est un truc de fou.
1: Ne dis pas tout, c'est les coulisses.
3: Axwell Ingrosso qui arrive avec Sunny Shining en grand classique. Alexandre Astan et Trina Kria pour We Are Free. Et puis là, dès maintenant, ça c'est très très bon. Gros tube de cet été 2020. DJ Goja avec Michiko et avec sur ce son là la voix de Jason Derulo qui s'est invité sur le son et on aime beaucoup.
1: C'est le plus grand club de France, c'est l'After Fun Radio en direct pendant 3 heures. Let's go.

C'est le meilleur de la dance music. Chaque soir, c'est l'After Fun Radio. Le tout mixé par Matt au platine jusqu'à minuit avec The Second Voice qui prépare Fred Again et la Swedish aussi pour Turn on the Lights Again. Après le son de David Guetta, c'est DNA sur Fun Radio.

0: Les frérots de The Bossa avec Magnétique qui était venu nous voir d'ailleurs dans l'After Fun Radio. Ouais. Il y a quelques semaines, ils ont tellement adoré la France qu'ils sont revenus passer une semaine de tourisme ici, là, cette semaine. Ouais. Je les ai eu par message, ils sont revenus sur la capitale. The Bossa, ça débarque de Norvège, c'est très très fort. Vous les avez découvert avant tout le monde ici sur Fun Radio. La suite du son 100% mixé, c'est l'After jusqu'à minuit avec Mato Platine, avec justement un remix de Charlotte Cardin, tiens.
1: Ouais, on y va avec The Way We Touch, remixé par les Offenbach. Dans quelques petites minutes, Return avec Oliver Holden pour Turn Me On, un classique, Bob Sinclair et Fireball et le What I Want, ça va faire trop plaisir de le réécouter. Et puis là, dès maintenant, gros tube de cet été 2026, signé Farruko et Steve Aoki, le duo pour Yapaké.
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Ça c'est une dinguerie dans l'After Fun Radio. Bob Sinclair qu'on a reçu il y a quoi, 2-3 semaines, même pas, c'était au Touquet Music Beach Festival. L'interview à revivre dès maintenant en podcast ou encore sur funrado.fr ou encore sur l'application. La suite du son avec Mato Platine dans le prochain quart d'heure. On aura du Armin Van Buuren avec Sacha pour Everlasting et le son de Timmy Trumpet, lui qui vient d'annoncer une date au Fantôme avec Fun Radio en octobre. Ça va être une dinguerie, ça, dernière date en France de l'année. Timmy Trumpet, le voici avec Freaks dans l'After.

0: Il est chaud ce Blaster Jack, ça reprend du Céline Dion, My Heart Will Go On. Incroyable, ça se passe comme ça chaque soir dans l'After Fun Radio. On se fait 3 heures de mix avec au platine Matt, avec dans le prochain quart d'heure. Vous l'avez peut-être vu sur les réseaux, alors eh ben, vous nous redécouvrez chaque soir et donc vous connaissez déjà le mashup de l'After Fun Radio, 22h.
1: Oui, le mashup. Alors je me suis dit, bon, on va faire un truc un petit peu plus original. Voilà, on va faire un truc qui part un peu en vrille parce qu'on aime beaucoup dans cette émission. Si je vous dis Dr Alban avec Sing Alléluia.
0: Ouais. Ouais,
1: c'est le genre de son qu'on peut écouter en soirée, évidemment. Soirée un petit peu années 80-90, mais aussi dans Fun Radio Anthologie.
0: Bien
1: par
0: sûr.
1: Exemple avec Mikko C le week-end.
0: Hey.
1: Bon. On prend ce son-là. Ouh. Et on le mélange avec un son beaucoup plus actuel.
0: C'est-à-dire
1: Ugel. Moving to the Sun, par exemple.
0: Ah bon?
1: Bah oui. Alors ça va pas le tuer ensemble à la base. Bah, on va vous prouver que un petit coup de baguette magique, ça peut le faire.
0: Oh là!
1: On se fait ça ou pas?
0: Bah allez, dans même pas 5 minutes, un petit peu moins. Ce sera le mashup.
1: Peut-être que ça va être très très bizarre, peut-être que ça va être très sympa, on sait pas. Résultat, dans quelques petites minutes de l'After Fun Radio, bougez pas.

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1: C'est déjà le week-end qui démarre sur Fun Radio avec vos DJ préférés grâce à ma Top Latine jusqu'à minuit. Il y aura dans le prochain quart d'heure du Rehab, des Sound of Legend. Et puis, on vous l'a promis, c'est devenu une nouveauté et en même temps déjà un classique de l'After Fun Radio, c'est le mashup.
3: Oui, c'est aussi un moment de découverte et de rigolade quelquefois, parce que c'est vrai que c'est une réunion, un mariage des fois qui n'est pas censé exister et qu'on va faire exister quand même à l'antenne. Voilà, deux morceaux qui ne sont pas du tout de la même époque, de la même génération, qui ne vont pas forcément ensemble à la base, mais qu'on a réussi à marier quand même. Le son de Ugel, Movie to the Sun, avec Dr Aban, Sing Alléluia. Voilà. Le résultat, c'est maintenant pour vous dans l'After Fun Radio. Écoute, on se fait ça maintenant?
1: Bah allez, je pars à l'aventure avec toi.
3: Ah, et on y va, écoutez.

Le son de Gims se remixe, Soleil ici, c'est l'After Fun Radio en direct jusqu'à minuit avec vos sons préférés, numéro 1 sur la dance music, et vos DJ préférés arrivent dans le prochain quart d'heure, Justice ou encore ceux qui ont annoncé leur seul concert européen en 2027. Et ça va être super simple, puisqu'ils vont les faire dans un seul et même lieu. Rendez-vous au stade Ullevi, c'est chez eux, en Suède, à Göteborg. Je vous parle de la Swedish House Mafia. Ils y seront les 2, 3, 9 et 10 juillet prochains. On les écoute maintenant avec Happiness et Sosad sur Fun Radio.

0: platine Matt. Matt d'ailleurs qui prêtera ses platines comme chaque jeudi soir à partir de 23h au fait.
1: Exactement, notre DJ de la semaine va se préparer pour prendre les platines tout à l'heure pour nous faire découvrir son univers musical et on est trop pressé comme tous les jeudis parce qu'à chaque fois c'est une très belle rencontre et une très belle découverte. On vous en parlera évidemment dans quelques minutes. D'ici là, vos DJ préférés sont déjà sur Fun avec Robin Schulz qui reprend le tube de Bullet de Watermat. On va écouter la version Robin Schulz dans un instant. Il y a du Kungs avec Getaway et puis là dès maintenant, David Guetta pour la prod. Bébé Rixa pour la voix, ça donne Sad Girls, on aime beaucoup et c'est maintenant de votre émission.
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C'est l'After Fun Radio et c'est comme ça chaque soir. Chaque soir, on se fait 3 heures de mix avec Matt au platine dans toute la France. À quelques instants, on vous le disait, de retrouver le DJ de la semaine. Un DJ qui a envoyé sa démo à dj@funradio.fr. Mais avant ça, entre nouveautés et classiques avec UGL ou encore Kid Cudi, Day and Night dans l'After Fun Radio.

0: Vous avez choisi l'After Fun Radio, très bon choix. Au platine, vous retrouvez Matt chaque soir 21h minuit. Oui. Sauf que le jeudi à 23h, Matt lâche les platines.
1: Mais voilà, avec grand plaisir, un DJ qui a participé à notre casting DJ, à notre cast sur dj@funradio.fr. Vous avez juste envoyé vos infos, votre démo, vous nous envoyez évidemment toutes vos infos, c'est important quand même pour qu'on puisse vous recontacter et pour qu'on sache qui vous êtes. Donc n'hésitez pas, peut-être que ce sera vous, si vous êtes DJ, qui sera à 23h ici dans l'émission jeudi prochain. On va découvrir notre DJ de la semaine dans un instant. Il va nous présenter son univers musical, l'endroit où il mixe régulièrement. On en parle dans quelques secondes, c'est l'After Fun Radio. Et on est en direct et en live vidéo jusqu'à minuit. Bienvenue.
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0: 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Number one. 23h, c'est l'After Fun Radio qui continue. L'After Fun Radio avec notre DJ de la semaine ce soir, Axoma, qui nous a rejoint. Comment ça va, mon gars?
1: Salut, ça va?
0: Ben ouais, on est trop content de te recevoir. Tu représentes Thonon-les-Bains, tu représentes le Must où tu es résident là-bas. Toi qui envoyais ta démo à dj@funradio.fr. Alors, on en parlait un petit peu en off ce soir, tu vas mixer une heure, mais raconte-moi un petit peu ce qu'on retrouve justement avec toi au Must. Je crois que tu es dans une démarche de ramener notamment Ibiza à Thonon-les-Bains, quoi.
1: Ouais, alors humblement, mais bien sûr. Mais c'est vrai que depuis quelques temps, je travaille un petit peu sur la direction artistique aussi. Et ce qu'on essaye globalement sur les concepts permanents, récurrents, c'est d'amener des grosses installations, des gros décors, qui changent régulièrement. Et ça, c'est vraiment une idée que j'ai tirée en allant à Ibiza notamment. Donc voilà, on le fait humblement, on le fait à notre niveau, mais on essaye de faire des choses qui changent et qui sont quand même impressionnantes toutes les semaines.
0: Ouais, mais c'est cool de t'inspirer d'Ibiza, de peut-être aussi Tomorrowland, j'y pense, parce que je sais que tu y vas régulièrement, déjà 3-4 fois passer là-bas.
1: Ouais, 3 éditions d'été en Belgique et 2 éditions d'hiver. Ça va, c'est moins loin.
0: Avec des artistes que t'admires, comme notamment John Smith, Henri PFR, que t'as pu voir plusieurs fois. C'est un petit peu cette DA, cet ADN qu'on va retrouver ce soir dans ton set.
1: Ouais, exactement. Si vous voyez un peu ce que fait Henri PFR, par exemple, tout ce qui est recherche un peu d'émotion, de grosses mélodies, de gros synthés, c'est très cool, c'est un peu ça qu'on va essayer de faire.
0: Eh ben, ça nous plaît beaucoup, c'est toi qui vas poursuivre ces 3 heures, comme chaque soir. L'After Fun Radio, 21h minuit, et chaque jeudi soir à 23h, notre DJ de la semaine ce soir, c'est Axoma, aux platines de l'After, mon gars, à toi les platines.

0: DJ de la semaine. Après avoir envoyé sa démo à dj@funradio.fr, on se régale, Matt.
1: Ah ben grave, depuis tout à l'heure, c'est juste un bonheur. Depuis 23h, nous le disait juste avant en antenne, son but c'est de faire voyager le public. Et là franchement, on voyage depuis tout à l'heure avec des mélodies de dingue, on aime beaucoup.
0: Il ne joue pas de la musique, il crée des émotions, il crée des moments. Axoma au platine de l'After Fun Radio qui représente le must à Thonon-les-Bains. Et c'est comme ça jusqu'à minuit sur Fun.

0: Moi j'aime beaucoup ce qui se passe, Matt. Il s'appelle Axobar. C'est lui ce soir au platine de l'After Fun Radio, notre DJ de la semaine, après avoir envoyé sa démo à dj@funradio.fr. Alors Axoma, tu fais même croquer des potes. T'as joué tout à l'heure notamment une exclue envoyée par un de tes gars.
1: Exactement, c'est un pote à moi, il s'appelle Larza. J'ai déjà fait des sons avec lui, ouais. Et là c'était une exclue que j'ai joué il y a quelques minutes. Donc voilà, vous êtes les premiers à l'entendre, c'est cool.
0: Qui sera retrouvé demain d'ailleurs sur le podcast via funradio.fr et l'application. Mais en effet, tu produis toi aussi à côté de jouer au Must à Thonon-les-Bains alors.
1: Ouais, exactement. Là, les deux derniers sons que vous allez entendre ce soir, je vous les ai gardés pour la fin. Ça sera okay. des sons à moi. Donc il y a mon dernier titre qui est sorti il y a quelques temps déjà, mais c'est mon tout dernier titre. Et un remix de Rihanna. Voilà.
0: Mais on voit qu'il y a une accélération quand même dans ta carrière, parce que on en parlait tout à l'heure un petit peu. T'as plusieurs dates, même maintenant, limite en 2 jours, tu vas en faire 5. Ouais. Tu produis à côté. Ce soir, tu mixes sur Fun Radio. C'est quoi le step d'après?
1: Ah bah là, l'objectif l'été prochain, c'est les festivals.
0: Clairement. Ah c'est vrai.
1: Ouais. On va essayer de viser ça. On a fait les premiers l'été dernier. Et puis maintenant, on a la tournée, ouais, comme là où par exemple les deux prochains soirs, j'ai 5 dates. Et pour l'été, on va viser les festivals. Hein.
0: Et ben voilà, vous le découvrez avant tout le monde sur Fun Radio. Il s'appelle Axoma. Ce soir, c'est lui notre DJ de la semaine au platine de l'After. Let's go, mon gars, on continue avec toi.
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0: Soba, notre DJ de la semaine, qui était ce soir au platine de l'After Fun Radio et qui termine avec ta dernière prod, c'est ça?
1: Exactement, ça s'appelle Don't Need You, c'est mon dernier titre. On finit en beauté, c'est cool. Hein.
0: Bah, c'était magnifique, mais
2: très, très beau.
0: Raconte-nous un petit peu, il nous reste quelques secondes, comment t'as vécu cette heure? On arrive avec le stress et puis finalement on se détend vite, t'as vu?
1: Ouais, exactement, et puis elle passe en 10 minutes.
0: Ouais, c'est ça.
1: C'est ça. Mais merci beaucoup, merci pour l'opportunité, j'espère qu'on se reverra bientôt. Hein.
0: Mais merci à toi d'être venu représenter le must à Thonon-les-Bains, dj@funradio.fr pour être à la place de Axoma la semaine prochaine. Et évidemment, pour te recroiser, il faut aussi se connecter sur tes réseaux, dis-nous tout.
1: Ouais, exactement, surtout Instagram, Axoma-musique. Là-dessus, vous verrez tous les programmes, toutes les belles choses qui arrivent, les prods aussi, du coup. Et voilà, vous trouverez tout là-bas.
0: Il était notre DJ de la semaine ce soir dans l'After Fun Radio. Merci beaucoup, Axoma. Bon retour à Thonon-les-Bains.
1: Merci.
0: Et puis nous, Matt, on ne se quitte pas. Il y a la petite surprise, comme d'hab.
2: Il y a la petite surprise du jeudi, la release du jeudi soir. Vous le savez, c'est un son qui n'est pas encore sorti à l'heure où on vous parle actuellement, qui va sortir dans exactement 4 minutes, qu'on va vous jouer avant tout le monde. Et là, attention, on parle de boss. On parle de David Guetta et Hypaton, qui est mon gars du moment, avec un titre qui s'appelle You and I, Me and You. On va le découvrir tous ensemble maintenant.
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1: Et ben voilà, minuit, on fait des heures sup avec Matt. L'After Fun Radio, ça continue avec la release de l'After.
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1: Et tu le disais, il y a ton gars du moment qui a remis le couvert avec David Guetta, ça y patonne.
2: Il est très très bon, ce sont les amis. Et franchement, là, je crois qu'on est sur mon nouveau coup de cœur du moment. David Guetta y patonne avec une reprise d'un son qui date de 79 de Delegation qui s'appelle You and I, Me and You. Écoutez cette

Avec vous sur Fun Radio, trop content de passer la nuit avec vous en mode dance music et avec le son de GTA 6 qui arrive en attendant le 19 novembre. On va écouter Inner Light de Elder Brook, ça arrive après David Guetta. Et juste avant, on va piler avec Mauvais Joe sur Fun Radio, la première radio dance.

0: avec Mike qui arrive, la collab avec Tiesto, ça c'est explosif, ça arrive juste après Clan. Il y aura aussi Bouraki et Terre, ça j'adore ce classique, après Offenbach sur Fun Radio.
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qu'on vous fait écouter forcément toute la nuit, et vous allez aussi les retrouver sur la radio digitale Fun Radio Summer. Tous les sons de l'été sont dessus sur l'appli Fun Radio qui est totalement gratuite. Des sons comme celui de Mabel en classique qui arrive, Timmy Trumpet aussi, et juste avant c'est Farouko sur Fun Radio, la première radio dance.

Bonne nuit avec Fun Radio. Et tiens, tout à l'heure, même ce soir, retour de Party Fun sur Fun Radio. On va faire la teuf tous ensemble. On va partir en week-end avec vous. On va allumer les platines. On va vous mixer vos sons préférés du moment. Ça va se passer avec Miko.

0: m'appelle Nayama, je passe la nuit avec vous sur Fun Radio et là je suis trop content de vous passer le dernier remix de Trinix. Ils l'ont joué au Touquet Music Beach Festival avec Fun Radio. Le remix de Adèle Castillon était avec toi, ça arrive juste après le Disco Lines. Et juste avant, voici Riviera sur Fun, la première radio dance.
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